0: parce qu'il a 16 ans et demi, il est au bal du village, notre yo-yo, et c'est la séance de slow qui démarre. Et t'as invité Valérie à danser, et qu'est-ce qui s'est passé? Parce qu'elle était plus vieille que toi, je crois, elle avait quel âge?
1: Elle est toujours plus vieille que moi, oui.
0: Oui, mais à l'époque, attends, à l'époque, t'as 16 ans et demi, elle en a 19, ce qui est beaucoup pour l'époque.
1: Ah oui, ça. Voilà. C'est bien ça, j'ai attrapé une cougar, on va dire.
0: une cougarinette.
1: Et alors, cougarinette, voilà.
0: Ouais, c'est toi qui l'as invité à danser, bien sûr.
1: Oui, je l'ai croisé, on s'est croisé au fait de mon village, et deux mois après, on a conclu dans son village à elle, voilà.
0: Oh my god, il y a eu roulage de pelle et tout au bal du village.
2: Ben oui.
1: Oui, ça a galoché un peu, oui.
0: Ça a galoché de ouf. Et ça fait combien de temps que vous êtes ensemble?
1: Eh bien, depuis j'en ai 53, donc ça doit faire 37 ans.
2: Oh là là,
0: donc 37 ans ensemble et mariés depuis 28 ans.
1: C'est bien ça.
0: Et alors
1: 18, champion du monde.
0: Oh my god. Et du coup, c'est les noces de nickel. Oh mon dieu, ça.
1: Si vous me le dites.
0: Je te le dis, c'est les noces de nickel.
1: Eh bien voilà.
0: Voilà, c'est nickel. Alors, mon chat. C'est pas dur, bah non. Mon yo-yo, là, je te propose de marquer 3 points de plus avec la question à choix multiples. Je te pose la question, je te fais des propositions et t'auras 10 secondes pour me donner ton choix. Alors, quel est le premier super-héros qui est apparu dans une bande dessinée Action Comics en 1938. Quel est le premier super-héros qui est apparu dans une bande dessinée comics en 1938? Alors, je te propose Superman, Batman, Spider-Man ou Eric Bastien-Man. Alors, qui est apparu en premier? Top chrono 10 secondes. Donc, Superman.
1: Il y a une balle éliminée directe.
0: Et vas-y, tu dis quoi, toi?
1: Je pense que moi, ce serait Superman.
0: Superman?
1: Ouais.
0: Et oui, bien sûr que c'est Superman. Il est. Ah, et oui, bien. Il vient de Krypton. Il est recueilli sur Terre par un couple de fermiers. On l'appelle Clark Kent avec ses lunettes. Il devient journaliste.
2: Ah voilà. Oui, je vois très bien.
0: Et oui, avec sa petite cape et son point levé, là. Hein, c'est viser la lune, c'est Amel Bent, Superman. Allez, ça te fait 3 points de plus, tu as 6.
2: Oui, ou ce sera moi vendredi, bien sûr, avec ma petite cape et mon point levé. Et oui, j'ai encore quelques jours pour essayer de gagner l'emporter.
0: Ouais.
2: Alexandra, avec ici Poitou, à Saint-Jacques-de-Thouars, notre maîtresse qui est en vacances, qui a déjà beaucoup voyagé. T'as fait tout un périple en Grèce, d'ailleurs. T'avais fait le tour du Péloponnèse.
3: Oui, c'était ça, le Péloponnèse avec Laurent et puis un copain. On est parti en voiture de France, on a pris le bateau et on a fait le tour du Péloponnèse en voiture et on a campé.
2: Ah ouais, en mode camping.
3: Ouais, c'est ça.
2: Ah, ça doit être des beaux souvenirs. T'as aimé aussi. Alors sinon, t'as pas aimé. Tu aimerais visiter le Maroc. Tu connais pas le Maroc?
3: Oui, je connais pas le Maroc. Peut-être que ce sera la prochaine destination. On verra.
2: Ou alors un petit peu plus loin, le Japon. C'est quand même un peu plus loin. Mais le Japon fait aussi partie de tes rêves.
3: Ah oui, oui, parce que là, c'est le changement total de culture aussi.
2: Bah, tu vois, tout à l'heure, je te parlais de tes rêves. Tu me disais que tu voulais être maîtresse et que tu avais un chat et que tu avais tout réalisé. Bah, tu vois, tu as le Japon, tu as le Maroc, tu as encore plein de choses. Tu as même un troisième rêve, ce serait de déjeuner avec lui. 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David Guetta, t'adores?
3: Oui, c'est un artiste qui a commencé quand j'étais jeune, qui est toujours là. Donc c'est sympa de voir comment il a évolué durant toutes ces années pour un DJ, c'est pas facile.
2: Ouais, il a jalonné ta vie. Un petit mot sur ta rencontre avec Laurent, on en a parlé tout à l'heure. C'est une histoire de train, votre histoire. Hein. Vous connaissez un petit peu de vue. Il y a quelques années, vous êtes retrouvés dans un groupe d'amis pour jouer au tarot en soirée. Vous aviez quoi? Quel âge vous aviez?
3: 20, 21 ans.
2: Ouais, vous discutez beaucoup ensemble. Et puis lui, il est parti. Parti vivre ailleurs, c'est ça?
3: Il est parti sur Paris parce qu'il est prof de maths. Il a été muté en région parisienne.
2: Et oui, et toi, t'es resté dans la Vienne. Du coup, un peu compliqué cette histoire de départ. Donc, quand je parlais de train, ça n'a pas arrêté. Pendant des années, vous avez fait des voyages dans tous les sens.
3: Pendant 2 ans,
2: des voyages entre la Vienne et la région parisienne, etc. etc. Et en fait, vous êtes paxé du coup pour accélérer la mutation de Laurent, c'est ça?
3: Voilà, pour accélérer le rapprochement.
2: Et c'est top, c'est une belle histoire.
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1: Ici, nous sommes avec Céline qui joue avec Ici Besançon qui a 2 points contre David qui joue avec Champagne qui vit à Reims et qui a 1 point. Alors, il paraît, ma petite Céline, que tu adores Céline Dion, que tu as même tes places.
2: Rendez-vous dans un autre monde.
1: Votre vie, tu as tes places, c'est bon, tu vas avec ton chéri?
3: Non, je vais avec mon fils Enzo.
1: Oh là là là là là là.
4: À la Défense Arena.
1: Eh oui, bien sûr. Et alors, tu vas souvent en concert, hein. T'as
3: ah
1: vu
3: oui.
1: Amir, Jérémy Frérot, Patrick Fiori, Jean-Louis Aubert. Mais non, c'est bien, hein. C'est quoi le.
3: Calogero.
1: Eh oui, tu vas. Du nom. Tu vas où quand tu vas en concert? Tu viens à Paris ou il y a des concerts dans une ville à côté de chez toi?
3: À l'Arena de Genève.
1: Oh, l'Arena de Genève, mon Dieu. Oh là là là là. Bon. Alors écoute, nous n'allons pas, c'est le quiz musical, c'est pas sur Céline Dion, mais tu peux marquer facilement des points. On va écouter des chansons, 3 chansons. Il faut que tu me dises qui est l'intrus. Il y en a 2, c'est les mêmes. 1, c'est l'intrus. Écoute bien, on va trouver tout de suite. C'est parti.

0: C'est assez facile. Top chrono, qui est l'intrus?
1: Dalida.
2: Ah oui,
0: Dalida. Dalida.
2: Mais bien sûr, vous n'avez pas reconnu Dalida. Faisons l'amour. Avant de nous dire adieu, c'est Dalida, ça.
1: Mais oui.
0: Mais non, ma petite chérie, c'était pas elle, c'était Jane Manson. Faisons l'amour. C'était effectivement, c'était Faisons l'amour, mais c'était pas Dalida, c'était Jane Manson.
2: Mais oui, et Jane Birkin à côté, quoi.
0: Et Jane Birkin à côté, exactement. Eh bien, pas de point pour toi, ma chérie.
2: David, très honnêtement, est-ce que tu aurais retrouvé Jane Manson ou pas?
3: Ah oui, oui.
2: Ah oui, oui.
3: Bah oui.
2: Sûr.
3: J'ai en 45 tours.
2: D'accord.
0: Ah,
2: Bon, allez, note David, qui est dans la région Champagne, on l'a dit, qui adore la country, qui est fan de Johnny Hallyday, qui est fan de western. Ça, c'est Valérie, ça, c'est... moi, chaque jour.
0: Chaque vendredi.
2: Bon, d'ailleurs, on va mettre ça, tiens, ce vendredi. Alors, tu collectionnes quoi, les westerns? T'as une centaine de DVD, c'est ça? Déjà, c'est pas mal, hein?
3: Bah, entre, ouais, DVD, même cassette que j'ai parfait en DVD.
2: Ah oui?
3: Puis j'ai même des collections que j'avais fait, donc j'ai gardé les bouquins, quoi.
2: Et oui, puis tu collectionnes les statuettes d'Indiens aussi à la maison, donc vraiment ça. Bah,
3: ouais, c'est... Indien, ça va jusque. Oui, j'ai un Indien, on m'a vendu un buste d'Indien de quoi, 50, 80 centimètres.
2: Ouais, c'est pas mal, c'est pas mal ça. Et alors en plus.
3: Ouais. Et puis j'en ai un de. 80 cm avec des plumes.
2: Ok. Ah ouais, non, bah très bien. Et puis alors, tu collectionnes aussi les voitures américaines en miniature, notamment
3: bien
2: la.
3: Bien sûr.
2: Eh oui, la Dodge Charger de Sheriff et moi peur et la Ford Gran Torino de Starsky, la rouge et blanche, là.
3: Ouais, et puis K2000 aussi.
2: Ah bah la voiture de K2000, un collectionneur.
3: Et Christine.
0: Aussi, et Christine, aussi, bah, mais elle est moins gentille, Christine.
2: C'est une Plymouth Fury, ça, c'est dans le film, effectivement. Allez, mon petit collectionneur, voici ton quiz musical. Trois extraits, c'est un mix. Il y a un chanteur qui n'a rien à faire dedans. L'autre est là deux fois, il s'impose. L'autre doit sortir, mais de qui s'agit-il? Écoute.
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3: Yann.

0: Alors David, qui chante une seule fois dans ce mix et pas deux fois?
1: Marie-Myriam.
0: Marie-Myriam avec le titre que l'on connaît qui s'appelle
1: L'enfant et l'oiseau.
0: Alors on va le mettre dans l'autre sens. L'oiseau et l'enfant, c'est une bonne réponse.
2: L'enfant, aux yeux de...
1: En 45 tours aussi, c'est
0: la longue.
2: Bah oui, l'Eurovision, 77 je crois, un truc comme ça.
0: Ça veut dire qu'année prochaine, ça fera 50 ans que la France n'a pas gagné l'Eurovision.
2: Exactement.
0: Et tu as reconnu l'autre chanteuse ou pas, quand même?
1: Julie Pietri.
0: Oui, sans faute.
2: Julie Pietri.
0: Bravo David.

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1: Nous sommes au taquet avec Pierre qui joue avec Ici c'est les plus forts, c'est les verts. Et Céline qui joue avec Ici, bienvenue chez la Normandie.
2: Exactement, hein, voilà. Je suis la Normandie, oui.
1: Alors, mon petit Pierre, donc, qui, je le rappelle, vit à Saint-Chamond, dans la Loire, qui est à la retraite. Mais alors, par contre, la retraite, ça n'empêche pas qu'il fait du VTT, tu marches beaucoup, tu continues, hein, tu y vas.
3: Voilà. Actif.
1: Ouais. Tu restes actif. Donc, et t'as fait du foot quand t'étais jeune.
3: Tout à fait. Oui, dans mes jeunes années. Oui, oui.
1: Du coup, là, tu regardes bien la Coupe du Monde, j'espère.
3: Ah ben, je suis arrivé dessus, on va dire. Surtout pour la France.
1: Ah bah oui, alors aujourd'hui, c'est quoi les matchs?
3: Et un peu les Espagnols.
2: Ah non, les Espagnols. Oui, mais... Merci la Belgique.
1: Mais alors, il y a quoi aujourd'hui comme match?
3: Eh ben, je pourrais pas dire, parce qu'en fait, je suis rentré dans la nuit pour jouer avec vous.
1: Oh mon Dieu.
3: J'étais en Espagne.
2: Il y a France-Maroc demain, quand même, à suivre sur ici.fr, c'est demain.
1: Il y a France-Maroc, mais aujourd'hui, je ne sais pas ce qu'il y a. Alors, quand tu ne regardes pas le foot, tu bricoles un petit peu.
3: Un petit peu, je maroufle un peu de temps en temps.
1: Tu maroufles un peu. C'est bien, voilà. Donc, oui, il y a un moment donné, c'est bien d'entretenir sa petite maison.
3: Donc, tout à fait.
1: Voilà. Et puis, bon, tu cuisines en allant voir des petites recettes sur Internet.
3: Voilà, oui. Je ne suis pas un cuisinier inné, on va dire. Voilà, il faut qu'on m'aide un petit peu.
1: Ah
3: sur
1: oui.
3: Au long terme, il faut qu'on m'aide.
1: Ah voilà. Oui, d'accord. Ok, bon. Alors, tu as joué de la trompette pendant une dizaine d'années. Dans la fanfare d'Oshara, qu'est-ce que c'est que cette petite fanfare?
3: Ben, c'est une fanfare. En fait, j'habite un petit village qui s'appelle La Chabure, Oshara. Et il y avait une fanfare locale qui existe toujours d'ailleurs. Et, on a fêté le 150e anniversaire il n'y a pas longtemps. Et voilà, donc j'étais avec un groupe de copains et on jouait la trompette.
1: Eh ben voilà. Ça jouait à l'église pour la Sainte Cécile, la patronne des musiciens. Pim pam poum.
3: Oui, oui.
1: Et voilà.
3: Oui, oui, oui.

0: Traditionnellement, la note de référence avant un concert. Dans un orchestre, la clarinette donne traditionnellement la note de référence avant un concert. Est-ce que c'est vrai ou faux? Top chrono, 5 secondes.
1: Oui.
0: Tu dis oui?
1: Oui.
0: Non, c'est le hautbois. Et oui, il donne le la à 440 Hertz, c'est un timbre particulièrement clair et c'est stable au niveau de la justesse. Donc ça, c'est ce qui permet à tous les musiciens de s'accorder. Donc c'est pas la clarinette, c'est le hautbois.
2: Bon. Eh oui. Bon, Céline est avec nous. Céline qui a un point. Donc pour l'instant, on est.
0: Non, Céline elle a zéro.
2: Ah, Céline elle a zéro.
1: Oui, zéro. Oui.
2: Comment ça, Céline elle a zéro?
0: Bah, elle a pas trouvé le Japon. Oui. Donc Pierre a un point et
2: alors,
0: Céline n'a pas de point.
2: Je vais te dire qu'un prof de maths a zéro. Pour l'ancien lycéen que je suis, j'aurais tellement voulu lui mettre zéro à ma prof de maths. Je l'aimais pas ma prof de maths.
0: Ça s'appelait comment?
2: Je peux.
0: Comment elle s'appelle?
2: Non, je peux pas donner son nom.
0: Ah bon? Pourquoi?
2: Si elle écoute, j'assume pas.
0: Ah, t'assumes rien en fait.
2: Ah non, je vous dis pas son nom quand même. C'est
0: mais terrible. Enfin, faut assumer. T'as.
2: Je vous le dirai avant la fin de l'émission.
0: T'as 46 ans.
2: Écoutez, il est temps de faire un petit calcul avec notre prof de maths. Parce que c'est bien beau d'être en vacances. Vous vous souvenez du truc qui s'appelle passeport? Hein? Le truc pour réviser l'été?
0: Oh là, oui.
2: Oui, alors, attention, oui. Céline. 8. 8 divisé par 2 fois 7 plus 4.
1: Attendez, répétez.
2: 8 divisé par 2 fois 7 plus 4. Tout le monde joue à la maison.
1: Bah, 32.
2: Oui, on fait pour la maligne, hein, parce que t'es prof de maths. Oui, c'est une bonne réponse. Bravo. J'espère que vous l'avez. Attention, petite dernière. 7 fois 4 moins 10. Allez, soyez les plus rapides.
1: 18.
2: Eh oui, voilà. Elle est parfaite. C'est
0: mais
2: là qu'on voit qu'elle est prof de maths.
0: Enfin, je veux dire, tu donnes des trucs de CP, là, quand même.
2: Mon niveau.
0: Ah oui, d'accord.
2: Mon niveau.
0: Parce que quand même, là.
2: Non, on a tous révisé. Vous savez, les Français sont pas très bons en maths. Hein, donc, je suis pas sûr que tout le monde ait trouvé tous les chiffres que je vous ai proposés.
0: Bon, quand même, hein. 7 fois 4 moins 10.
2: Bon, enfin, moi, j'ai passé la nuit à réfléchir à ce truc-là.

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1: Pierre est en tête avec 2 points. Céline n'a pas de points. Pierre, je le rappelle, joue avec ici Saint-Étienne. Il vit à Saint-Chamond. Il est retraité, mais il a bossé dans la banque. Et Pierre, il a connu un braquage. Ouh. Voilà. Eh oui. Il était au guichet. C'est les vacances d'été, un peu comme en ce moment. Il y a un stagiaire anglais qui parle pas français. Il y a 2 mecs cagoulés qui rentrent dans la banque armée. Bon, bah évidemment, les mecs, ils braquent le stagiaire, ils lui demandent de l'argent. Et du coup, vous avez donné les sacs, vous avez écouté. Et qu'est-ce qui s'est passé quand ils sont repartis? Que vous a demandé le directeur de la banque?
2: On était tellement pris dans le mouvement parce qu'ils sont visés par les armes un petit peu. Et quand ils sont partis, le directeur s'est levé de son bureau. Il nous a dit, courez leur après pour voir le numéro d'immatriculation de la voiture. Et on a suivi le jeune anglais.
1: Non mais attends, le mec vous dit d'aller courir pour...
3: C'est courageux.
2: J'ai un souvenir.
1: C'est dingue, il est fou ce directeur de la banque.
2: Et il a la retraite depuis.
1: J'espère bien, oui, parce que...
3: Ils étaient peut-être armés, c'est dangereux quand même.
1: Mais c'est pas qu'ils étaient peut-être, ils étaient armés. Ils les ont braqués. Tu écoutes ce que je dis ou t'es sourd?
3: Non, j'ai pas retenu l'arme, là.
1: Il l'a même dit, j'étais hypnotisé par les armes. Je t'ai dit, ils ont braqué.
3: Ah oui,
2: oui.
1: Du coup, tu leur as couru après?
2: Oui. Alors, on s'est arrêté quand on a vu la voiture, on a pu relever le numéro d'immatriculation. Elle était à, on va dire, 70 mètres de l'agence, à peu près.
1: Ouais.
2: Il y avait pas mal de monde, là. C'était dans le centre commercial de Centre 2 à Saint-Étienne. Et c'est vrai que c'était un petit peu inconscient. On s'en est aperçu après, en fait. Dans le mouvement, on a suivi.
1: C'est vachement courageux. Je ne pense pas que j'aurais couru après la voiture. J'aurais dit au directeur d'y aller tout seul comme un grand. Voilà. Non, mais je te jure. Là, tu es en tête avec 2 points. Je te propose, moi, d'en marquer 3 de plus avec la question à choix multiples. Je pose la question, je te propose des réponses. Et puis, évidemment, mon top chrono, tu auras 10 secondes pour me donner ton choix. Tiens, on écoute Désirless.
4: Voyage, voyage.
1: On va parler de voyage. Je vais te poser la question. Quel pays étranger est le plus visité par les Français? Écoute bien. La Grèce, la Turquie, l'Espagne, le Dami d'Hollande. Quel pays est le plus visité par les Français? Grèce, Turquie, Espagne, Dami d'Hollande. Top chrono, 10 secondes.
2: Je veux dire l'Espagne.
1: Eh bien, sache que tu as bien raison, parce que c'est l'Espagne.
3: Ah oui.
1: En 2024, 19 millions de Français ont séjourné en Espagne. C'est la destination étrangère préférée, bien avant l'Italie et l'Angleterre. Et voilà, donc c'est magnifique. Tu pars où, toi, en Espagne cet été? Moi, j'y vais. Voilà.
3: Pierre,
2: je rentre d'Espagne, moi.
1: Je sais, alors, t'es rentré dans la nuit pour nous, tu nous l'as dit.
3: Ça va faire plaisir à tout le monde.
1: J'adore l'Espagne. Can't wait pour partir là-bas pour mes vacances.
3: Céline, alors je vous rappelle que, tiens, en parlant de vacances, Céline n'a jamais pris l'avion, donc Céline n'a jamais pu aller vraiment, vraiment loin pour le coup. Il y a eu Rome, il y a eu l'Espagne. T'as quand même été en Espagne du coup, Céline?
1: C'est pas loin l'Espagne.
5: Oui, en frontière.
3: La frontière espagnole.
5: Avec la France, quoi.
3: Ok. Voilà. Je sais pas, au Pertus, à Ronquera, t'as été où, tu sais?
1: Non, la Jonquera.
3: C'est une frontière.
5: Après, du côté du Pays Basque aussi.
3: Ouais.
1: Tu sais ce que c'est la Jonquera?
3: C'est la frontière.
1: Oui, mais
3: tu parles de Pertus, la Jonquera.
1: D'accord, mais tu sais ce que c'est la Jonquera? C'est pas une destination pour des vacances, hein?
3: C'est pour amener des cigarettes, trucs comme ça, non?
1: Pas du tout. Tu vas regarder ce que c'est la Jonquera, je t'expliquerai pendant la pub.
3: J'ai ramené des boîtes de trucs, quoi.
1: T'y étais?
3: Oui.
1: On va en parler pendant la pub et je vais appeler ta femme.
3: Pourquoi?
1: Voilà, bonne soirée.
3: Ah bon? Ah, c'est un truc comme ça?
1: Allez.
3: Non, mais j'étais jeune, je m'en souvenais pas. Je savais pas. Bon, alors, on voudrait rencontrer Emmanuel Macron. Alors, excuse-moi, on a déjà la présidente du Dami d'Hollande, je vois pas pourquoi tu vas voir un autre président. Pourquoi tu veux rencontrer Emmanuel Macron?
5: J'ai des fois des questions à lui poser, j'aurai directement la réponse, voilà.
3: Mais quel type de questions, qu'est-ce que tu voudrais lui poser comme question?
5: Des questions forcément en lien avec mon métier sur l'éducation nationale, puis d'autres questions sur la façon de faire, pourquoi est-ce qu'il fait comme ci ou comme ça.
3: Bien sûr, je crois qu'on est nombreux à vouloir lui poser des questions.
5: Éventuellement des idées.
3: Évidemment, des idées, des axes de travail. Écoute, dépêche-toi, il reste que quelques mois pour le coup.
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1: Alors, c'est la canicule, on a eu le message alerte anti-canicule. Ça tombe bien parce que toi, ta petite manie, c'est...
2: Je fais pipi sur le gazon pour arroser les coccinelles.
1: Toi, ta petite manie, le matin, tu sors à poil et tu vas pisser dans le jardin.
3: Exactement.
1: Voilà, donc en cas de canicule, c'est formidable, mais comment tu fais l'hiver, mon petit canard ?
3: Eh ben, je me cherche un peu plus pour trouver le machin, mais j'arrive à le faire quand même.
1: Ah ouais, on a le cul un peu froid là quand même, hein.
3: Mais bon, ça fait partie de la vie, hein. On est sur terre, faut en profiter.
1: Oui, mais c'est un petit contact avec la nature, faire pipi dans le jardin, oui. Là. Oui, on arrose les coccinelles, quoi, ça.
3: Voilà.
1: Bon, alors tu as un défaut, tu procrastines.
3: Je lutte contre la procrastination.
1: Tu glandes, quoi. Tu luttes contre le glandage. Moi aussi, je suis très glandeuse. Mais comment tu fais pour lutter? Si t'as un tips, moi, ça m'arrange.
3: J'en ai pas vraiment. Je me mets des coups de fouet tous les matins. J'essaye de me motiver comme je peux trouver
1: Oui, d'accord. T'es pas plus avancé que moi, quoi. Alors, évidemment, on a eu beaucoup de candidats qui nous ont répondu à cette question. Si vous étiez un animal, à qui les ours, à qui les aigles, à qui les loups, à qui les lions, à qui les tigres? Ah, Florence est mon préféré de toutes les saisons confondues, parce que s'il était un animal, il serait un escargot.
4: D'accord.
1: Pourquoi ?
3: Non, parce que c'est protégé, ça vit la nuit, personne n'embête, il n'a pas d'énormes prédateurs, il va où il veut, c'est mignon, puis ça ne fait pas de bruit.
1: Ouais. D'accord, ok.
3: Ça manque dans le jardin, ça se perde que les gens plantent. Enfin voilà, c'est un peu. Ça procrastine toute la journée.
1: Ça, c'est pas faux. Ça met à peu près 15 jours pour faire le jardin, mais bon, c'est bien. T'aimes bien. On procrastine jusqu'au bout, quoi.
4: Et puis ça se mange.
3: Voilà.
1: Ça se mange, mais tu vas foutre la paix aux escargots.
4: Pour ceux qui aiment les escargots. Oui. C'est très français, les escargots.
1: Oui, d'accord. Mais nous, là, on parle pas d'un escargot qui va se faire bouffer. On parle de Florent.
4: Je parle que de bouffe, de toute façon.
1: Oui, ça, c'est sûr. Et d'oseille.
4: Voilà.
1: Alors.
4: Un petit escargot avec un petit peu d'oseille dessus. Ça, c'est une bonne saveur, vous voyez.
1: Oui, d'accord. Allez. Nous allons tout de suite marquer 3 points, mon petit canard. Nous allons jouer avec la question à choix multiples. Je te pose la question, je te fais des propositions. Et évidemment, tu auras 12 secondes pour répondre. Tiens, je te mets feu, Chatterton.
5: Allons

0: Il y a les Francofolies de La Rochelle qui démarrent. Et ça, on est bien content parce qu'on adore les Francos. Alors, les Francofolies de La Rochelle, il y a plein de concerts, c'est jusqu'au 14 juillet. Mais alors, il y a un autre pays francophone dans lequel il y a les Francofolies. Lequel? Alors, la Suisse, le Canada, la Belgique, le Damidolande. Dans quel pays il y a les Francofolies? La Suisse, le Canada, la Belgique, le Damidolande. Top chrono, 12 secondes. Et oui, c'est le Canada, bien sûr. Les Francos de Montréal sont là depuis 1989. C'est les mêmes que les Francos de La Rochelle. C'est l'un des plus grands rendez-vous musicaux francophones au monde. Il y a des centaines de concerts chaque été. Bravo, tu as 6.
1: Michel, pour l'instant, 4 points, mais elle n'a pas encore joué, Michel. C'est une bonne bataille hein, depuis tout à l'heure, là, depuis midi. C'est celui qui rattrape l'autre. Donc voilà, moi j'y crois jusqu'à 13h.
0: J'y crois encore.
1: Oui, notre Michel, ici au CERF, qui vit avec Michel, rappelons-le. Voilà, qui voulait être institutrice. Et qui a exercé plein de métiers, on l'a évoqué, cuisinière, standardiste. Bon, elle fait des bonnes choses à manger. Côté voyage, on va se dire un petit mot sur les voyages. Tu aimerais bien voir la Thaïlande, par exemple. C'est une destination qui pourrait te plaire. Pour cet été, peut-être.
2: Oui, bien sûr.
1: Et alors, tu le prévois ou c'est un projet ou pour l'instant c'est pas encore mis en place?
2: Oui, c'est un projet, mais c'est vrai que c'est un pays que j'ai vraiment envie de visiter. Oui.
1: Ouais, non, mais je prends des idées pour cet été.
2: D'ailleurs, et puis déjà aussi rien que le côté cuisine chez eux, c'est magnifique.
1: Je comprends.
2: Déjà ça.
1: Tu fais quoi cet été d'ailleurs? Tu pars un peu de la Nièvre. Tu sais ce que tu vas faire?
2: L'été, non, pas trop. On va
1: bouge pas.
2: Plutôt en septembre. Bouger en septembre plutôt. Bah, parce que l'été, je fais des allers-retours, mais dans le coin.
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0: 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Si la voix est douce, les chansons, elles, ne sont pas toujours tendres.
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2: Vous en avez pris l'habitude depuis le mois de septembre, les amis. Chaque samedi soir, une personnalité vient partager avec vous sa playlist, ses chansons préférées, ses emballements, ses coups de cœur, ses chansons de toujours ou alors des coups de foudre musicaux plus récents. Et ce soir, je vais voir s'il m'autorise à l'appeler la légende. The Voice, oula. Salvatore Adamo est l'invité de Décibels. Alors, est-ce que ça vous va, Salvatore? La légende.
3: Non, légende, c'est immatériel. Non, je suis encore bien matériel, moi.
2: Mais oui, en chair et en os, dans notre studio, et tout en voix, Salvatore, on profitera aussi de cette émission, même si on l'a déjà fait au mois de décembre, mais ça nous fait tellement plaisir pour reparler de votre nouvel album, qui est une merveille.
3: Merci.
2: Donc, vous avez choisi vos chansons préférées, et moi, de mon côté, j'ai choisi deux titres de ce nouveau disque qu'on écoutera ensemble, parce qu'il faut vraiment que, voilà, qu'on partage ces grands moments, et notamment votre duo avec Axel Red, voilà, qui est une merveille, ça sera tout à l'heure. Mais donc voilà, ici, le but du jeu, pendant une heure, ça va être d'écouter des chansons qui vous touchent, qui veulent dire quelque chose pour vous. Déjà, est-ce que ça a été compliqué de m'envoyer cette liste de chansons? Est-ce que c'est un cas de conscience terrible?
3: Oui.
2: C'est vrai.
3: Très, très compliqué. On aurait pu faire une journée entière de musique,
2: oui.
3: Parce que je suis un grand fan de musique, en fait, tout simplement, depuis mon enfance. Donc, avec le recul, il y a tellement de chansons qui ont compté, qui ont dû m'influencer, que bien sûr, comme vous venez de le dire, c'était difficile d'en choisir. 8, c'est ça?
2: Oui, c'est ça. 8 chansons choisies par Salvatore et 2 par moi. Mais moi, c'était facile. J'ai choisi des chansons de lui. Mais voilà. Alors, on va démarrer avec Francis Cabrel, qui est un auteur, compositeur, interprète, autant dire, qui fait le même métier que vous, Cabrel.
3: Pourquoi? Et qui est de même origine, hein. Il est italien aussi, hein. Ses parents sont italiens, je vous l'apprends pas quand même.
2: Mais il est du
3: Frioul, du nord de l'Italie.
2: Parce qu'on parle tellement d'Astafor et du sud de la France, c'est vrai qu'on oublie les origines italiennes. Oui, de son père, vous avez raison, il en a même parlé dans une chanson.
3: Et sa maman, que j'avais rencontrée plusieurs fois lors de certains concerts.
2: Ouais.
3: Je ne sais plus où exactement, mais j'ai fait un concert où il était à la fenêtre d'un des immeubles et je faisais des signes de temps en temps.
2: C'est formidable. Donc vos origines.
3: Salut sa mémoire.
2: Ouais, ces origines italiennes qui vous rassemblent. Aussi, donc oui, je le disais, le même métier, auteur, compositeur et interprète. Et est-ce que vous vous souvenez de votre première rencontre, soit avec lui, soit avec sa musique?
3: Avec lui, et c'est un moment très précis. C'était en 76. Il venait, je crois, de sortir son premier disque.
2: Oui.
3: Et on a joué au football ensemble.
2: Oh.
3: On était dans la même équipe. Il y avait une station radio qui avait organisé ce qu'ils appelaient les Olympiades.
2: Excellent.
3: Et ils avaient réuni tous les artistes du moment. Et je me suis retrouvé dans l'équipe avec Francis, Alain Barrière, Jean-Michel Karadec. Mais vous n'avez pas connu Jean-Michel Karadec?
2: Non. Alain Barrière, oui, mais Jean-Michel Karadec, non. Ouais.
3: Et donc, déjà, j'aimais bien sa façon de sortir du lot, si j'ose dire, les murs de poussière. Et puis, je l'ai suivi. Et quand on me demande aujourd'hui quels sont mes chanteurs préférés, ben, il y en a deux qui sont au-dessus des autres. C'est donc Francis et Alain Souchon. Voilà.
2: On les adore tous les deux. Alain Souchon, ça sera pour tout à l'heure.
3: Oui.
2: Et Francis Cabrel. C'est tout de suite L'encre de tes yeux, choisie pour vous, les amis, par Salvatore Adamo. Autant vous dire que on se trouve bien vénard.

0: entrée en matière. Merci, Salvatore.
1: Magnifique, là. Vraiment, c'est très émouvant, cette chanson.
0: C'est vrai, une chanson...
1: D'une beauté tellement bien écrite aussi.
0: Oui. Et simple. Finalement, il n'y a pas besoin de faire des triples saltos dans tous les sens pour faire une belle chanson. Là, elle est simplissime, elle est très épurée. Il y en a d'ailleurs des comme ça aussi, hein, dans votre nouvel album. Vous êtes tout autorisé et il y a à la fois des chansons qui sont très produites, certaines qui sont même carrément dansantes, et puis des chansons comme ça, oui, presque dans leur plus simple appareil. En tout cas, ouais, c'est à la fois mélancolique et à la fois ça rend heureux d'entendre de telles chansons.
1: Merci Francis.
0: Ah oui. Alors, allons nous balader dans les années 50, puisque dans les chansons que vous avez choisies pour nous ce soir, Salvatore Adamo, il y a Elvis Presley.
1: Oui, il a été déterminant dans ma vie, je vais vous raconter pourquoi, parce que je devais avoir 13 ans et demi, et ma mère m'a surpris devant un miroir, avec un ballet en guise de guitare, en train d'imiter Elvis Presley. Donc, à mon insu, elle a écrit à son papa en Sicile, et un mois plus tard, je recevais ma première guitare. Donc, c'est grâce à Elvis Presley que j'ai eu ma première guitare. Alors, sans vouloir trop digresser, il y a 3 ans, j'étais au Chili. J'étais aussi il y a 3 semaines, mais c'était il y a 3 ans.
0: D'accord.
1: Et je suis allé voir un jour de relâche un spectacle sur Elvis Presley présenté par sa veuve Priscilla.
0: Mm-hmm.
1: Et donc, ils avaient récupéré la voix d'Elvis, des images, mais il y avait un orchestre symphonique qui l'accompagnait. Et c'était extraordinaire, vraiment. Et après le spectacle, j'ai pu voir Priscilla et je lui ai raconté.
0: Alors
1: je lui ai dit, moi je suis là grâce à un trio improbable, ma maman, mon grand-père et Elvis.
0: Ça a dû lui faire plaisir.
1: Ça l'a fait sourire.
0: Oh, et vous, grâce à Elvis, vous allez pouvoir chanter et danser parce que Don't Be Cruel, c'est un standard.
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0: 1956, Elvis Presley. Alors, j'avoue, j'ai une très très bonne place, moi, dans cette histoire, puisque non seulement j'écoute la chanson avec vous, les amis qui nous écoutaient à la maison, mais en plus, comme j'ai Salvatore Adamo à côté de moi en studio, eh bien, je tends l'oreille et je l'entends chanter parfaitement, in English, toutes les paroles par cœur.
1: Ah oui, c'est resté dans ma mémoire, ouais.
0: C'est fou, ça.
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0: Ouais, bravo. Alors, attention, hein, parce que on chante en français, évidemment, avec Adamo, en allemand, en italien, en espagnol, en anglais, en japonais, en portugais, en néerlandais. Ça, c'est un truc incroyable. Non, mais ça, c'est quand même absolument exceptionnel. Votre langue de choix reste le français?
1: Oui, quand même, ma langue d'écriture.
0: Oui.
1: Puis, quand je m'entends chanter en italien, je trouve que ma voix porte plus.
0: Ah, intéressant.
1: Oui, parce qu'il y a plus de voyelles ouvertes. Et comme chanter « Je t'aime »
0: oui.
1: Et « Ti amo ». Voilà, c'est plus ouvert.
0: Mais on sait faire swinguer le français, vous allez l'entendre, puisque... On va écouter Ma belle jeunesse, qui est tirée de votre nouvel album. Avant ça, vous nous avez choisi Salvatore, un autre artiste belge, un jeune homme qu'on aime beaucoup dans cette émission. Il est déjà venu nous voir plusieurs fois. Il s'appelle Noé Préchauff. Comment avez-vous découvert Noé Préchauff?
1: Bon, d'abord, j'ai adoré sa chanson À nous. Et puis, il y a eu un reportage sur moi. Et à mon insu, on l'avait invité pour qu'il chante un bout de C'est ma vie.
0: Ouais.
1: Et c'est lui qui s'est manifesté avant que je le remercie. C'est lui qui m'a écrit. Je l'ai rencontré quelques fois. Et je trouve qu'il a une délicatesse et un imaginaire que j'aime beaucoup. Beaucoup, ouais.
0: La chanson, c'est À nous, cette fameuse chanson. Alors, vous avez aimé, on a été très nombreux à aimer cette chanson, qui est sortie en plus à un moment un petit peu particulier, hein, puisque c'était en 2020, pendant le Covid.
1: Oui, c'est une chanson de survie, un peu.
0: Oui, vous trouvez?
1: Oui.
0: À nous, Noé Préchauff. C'est Salvatore Adamo qui choisit la musique ce soir sur votre radio, ici, et jusqu'à 21h. Et on embrasse Noé Préchauff, qui sera bientôt en concert, près de chez nous.
1: Je t'embrasse, Noé.

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1: À nous, Noé Préchoff. C'est d'un niveau, c'est vrai, de paroles, de littérature dans les paroles.
2: J'allais y faire allusion aussi,
1: ouais,
2: c'est
1: hein.
2: Tellement bien écrit. J'ai l'impression que je n'ai choisi que des chansons magnifiques.
1: C'est vrai.
2: Et là, c'est une révolte dans l'humilité, mais une incitation, avec retenue quand même.
1: Oui, c'est ça.
2: Avec réflexion, oui. Bravo.
1: Bravo, Noé Préchoff. Vous écoutez ici, et c'est Salvatore Adamo qui choisit la musique ce soir.
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1: Sauf que moi aussi, j'ai une chanson à passer. Elle est magnifique, elle s'appelle « Ma belle jeunesse » et elle est tirée, Salvatore, de votre nouvel album « Des nèfles et des groseilles ». Alors les groseilles, on voit bien, les nèfles, c'est moins commun.
2: Oui, c'est vrai que quand j'évoque les nèfles, les gens... très jeune comme vous.
1: Oh, vous êtes mignon.
2: Non, jamais vu.
1: Je suis pas très jeune, mais non, j'ai jamais mangé de nèfle en tout cas.
2: Voilà.
1: C'est un fruit.
2: C'est un fruit qu'on avait dans nos jardins dans les années 50, 60 encore,
1: ouais.
2: Et puis petit à petit, le fruit a eu tendance à disparaître et on ne sait pas pourquoi. C'était légèrement sucré, comme une grosse groseille. Mais sans les pépins, je crois. Il y a juste un gros noyau à l'intérieur, qui est comme une bille marron. Oui.
1: Et voilà. Alors, que viennent-elles faire ces nèfles dans le nom de votre album?
2: Eh bien, c'est juste un exemple pour parler de choses qu'on ne voit plus.
1: Ouais.
2: Et notamment, bon, je parle aussi... des libellules, des mésanges,
1: ouais.
2: ça a tendance malheureusement à disparaître. Et puis, quand on allait à la messe du temps de mes 12-13 ans, après on faisait le tour de l'église, les filles dans un sens, les garçons dans l'autre, et quand on se croisait, il y avait des petits regards, des sourires, et c'était important. Puis
1: ah, ouais.
2: De temps en temps, c'était un peu plus hardi, on se donnait un petit billet dans la main. Ça n'existe plus, ça.
1: Non, maintenant, on s'envoie des textos.
2: Oui.
1: C'est un peu moins romantique. Je voulais noter cette phrase dans la chanson qu'on va écouter, « Ma belle jeunesse ». Vous chantez « Le temps a marqué les traits de mon visage. Je n'ai plus des élans de félin en liberté ». Là aussi, waouh, quelle phrase. Racontez-moi l'écriture de cette chanson. Comment elle est arrivée?
2: Eh bien, cette chanson m'a été inspirée par un ami journaliste et poète italien, Sergio D'Amaro, qui m'a envoyé un recueil de poèmes. Et j'ai trouvé, d'abord, l'idée d'invectiver la jeunesse, elle est de lui. Quelques métaphores sont de lui. Je ne sais plus exactement lesquelles, mais... voilà, le poème m'avait ému. Tiens, j'ai jamais osé... réprimander ma jeunesse de vouloir me prendre de haut, quoi.
1: Oui.
2: Et c'est une chanson que j'ai chantée sur scène maintenant 5-6 fois, pour laquelle j'ai besoin de me contenir, parce qu'il y a, une identification tellement évidente que j'ai même peur parfois d'être un peu impudique. Mais non, je me retiens quand même. Voilà.

0: Ma belle jeunesse, oh là là.
1: Il faut souligner l'arrangement aussi qui est de Fabrice Ravel-Chapuis, qui l'a rendu très émouvante. Voilà, et aussi, des fois j'imagine que j'ai mon âge, mais il y a 50, 60 ans, c'était pas possible. Là, on était des patriarches, on était un peu en dehors déjà. Alors ouais. Qu'aujourd'hui, grâce à mes contacts avec la jeunesse, avec vous notamment, mes enfants et tout, ça va, j'ai pas l'impression d'être si largué que ça, oui.
0: Mais pas du tout. Et c'est vrai, vous soulignez la production, la musique de cette chanson, Ma belle jeunesse. De toute façon, sur tout l'album, il y a vraiment beaucoup de surprises sonores, soniques. Vraiment, allez l'écouter. Et là, il y a même des moments un peu western qui sont incroyables. Il y a des très belles guitares et les cuivres et les cordes. Enfin, vraiment, c'est un boulot magnifique. Et c'est un double album. Enfin, je veux dire, voilà, 25 chansons.
1: J'ai eu beaucoup de chance sur l'album, parce que j'ai aussi Clément Ducol qui a fait aussi quelques arrangements, qui a été oscarisé pour Émilie Pérez.
0: Oui, pour son travail avec Camille, la BO d'Emilia Pérez. Oui, c'est vrai, Oscar quand même à Hollywood.
1: Oui, c'est Clément qui l'a eu et Camille.
0: Oui, c'est ça, Clément et Camille, exactement. Tiens, puisqu'on parle d'Hollywood, je vais vous parler de la tournée internationale de notre invité, Salvatore Adamo. La Belgique, évidemment, le Portugal, le Québec, le Chili. Et pour la France, vous commencez chez nous le jour de la Saint-Valentin, le 14 février.
1: Oui, voilà.
0: Ça, c'est un cadeau d'amour.
1: C'est vrai que la toute première fois que je suis passé en radio, c'était un 14 février. Oh. C'est le jour de la naissance de ma dernière sœur, Tina. Et c'est le jour où le crochet radio.

0: phonique que j'avais gagné 15 jours avant est passée sur antenne. 14 février 1960. Excuse-moi Tina, j'ai dévoilé ton âge. Pardon, excuse-moi.
1: Très drôle. Ah oui Tina, mais être née le 14 février finalement reste toujours jeune comme une fleur de l'amour.
0: Absolument.
1: Et voilà, Salvatore Adamo, donc le 14 février 2026 à Muret, tout près de Toulouse. Et puis ensuite il y a évidemment tout un tas de dates pour les Parisiens. Je vous signale l'Olympia le 22 mars. Il y aura également Biarritz le 21 avril. Ou encore Clermont-Ferrand, alors là c'est plus loin, puisqu'il y a évidemment aussi une tournée d'automne, le 7 octobre 2026. Allez, restez dans le coin, votre radio ici vous propose jusqu'à 21h d'écouter les chansons choisies pour vous par Salvatore Adamo. A tout de suite.
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1: Et notre invité de ce soir vient de sortir un magnifique nouvel album des Nèfles et des Groseilles. Salvatore Adamo qui s'est prêté avec grâce, mais c'était pas facile, à cet exercice, hein, choisir quelques chansons qu'il aime de tout son cœur et les partager avec vous. C'est pas le partage qui est difficile, évidemment, c'est le choix. Mais dans votre choix, il y a un artiste suisse qui lui aussi a sorti un album à la toute fin de l'année 2025, c'est Stéphane Escher. Vous l'aimez beaucoup, vous suivez sa carrière depuis le début?
0: Oui, oui, en plus c'était le chanteur préféré d'une autre de mes sœurs, Eva. Donc c'est Eva, ma sœur, qui me l'avait fait découvrir. Ouais. Et justement, j'ai choisi combien de temps qu'il avait enregistré il y a quelques décennies.
1: Oui, exact.
0: Et qu'il vient de réenregistrer avec une énergie extraordinaire. Mais en dehors de ça, lui aussi a manifesté une sympathie pour moi, que j'ai entendue à gauche et à droite. Et quand il s'agissait d'enregistrer un album qui s'est intitulé In French Please, avec des reprises de chansons anglo-saxonnes, je me suis adressé à lui. Parce que j'adorais la façon dont il traitait ses disques avec son arrangeur, Reinhold Hunt. Et il m'a offert un magnifique album, donc In French Please. Et le duo avec Jane Birkin, je n'ose pas l'écouter tellement ça m'émeut, oui. Sur I'm Not In Love de Tennessee. Oui. Des arrangements très délicats. Et il est très... Il m'a guidé quand il y avait sans doute des faiblesses de temps à autre. Il les relevait, il me les disait avec élégance.
1: Alors l'élégance, c'est vrai que ça caractérise, et la délicatesse, Stéphane Escher. Ceci dit, vous aussi, Salvatore, et quand vous dites qu'il a manifesté de la sympathie pour vous, il y a énormément d'artistes qui parle de vous avec beaucoup d'amour, avec beaucoup de respect. On s'était croisés, nous, dans les coulisses d'une célébration de la SACEM pour Francis Cabrel, avec qui nous avons démarré l'émission ce soir. Même chose, Francis Cabrel vous aime beaucoup. Ça doit quand même être quelque chose de très réconfortant, de très doux, dans une carrière comme ça aussi longue, avec des moments faciles, des moments plus difficiles. Les vraies amitiés avec d'autres artistes qui comprennent ce que vous traversez.
0: Oui, là vous me tendez une perche par rapport à l'album de duo que j'ai enregistré en 2008, je crois.
1: Le bal des gens bien. Oui,
0: quand on m'a proposé de faire l'album, j'ai dit écoutez, moi je n'oserais pas appeler mes collègues, c'est trop intrusif et c'est embarrassant. Tu veux faire un duo avec moi, on risque un refus, ou indirectement un refus. Il va faire attendre, et puis son attaché de presse ou son manager va dire il est occupé. Et donc j'ai laissé faire le patron de mon label à l'époque, Alain Artaud, et puis il m'annonce tiens, Souchon a dit oui, Voulzy a dit oui, Raphaël a dit oui, et je voulais, c'est un test pour moi, pour en revenir à ce que vous veniez de dire, pour savoir à quelle famille de chanteurs je peux prétendre appartenir. et ça m'a vraiment rassuré. Oui. Il y avait bien sûr des chanteuses aussi. Il y avait Juliette qui m'a appelé elle-même pour me dire « Je veux chanter avec toi un air en fa mineur. »
1: Ouais.
0: J'étais touché à un point. D'un coup, j'avais l'impression d'exister d'une autre façon.
1: C'est beau. Et je suis sûre que Stéphane Échard sera ravi des mots que vous avez eus sur lui. Nous écoutons combien de temps. Parce que c'est une merveille de délicatesse, d'élégance de Stéphane Échard, quoi.

0: gain de temps. L'excellent Stéphane Echer, choisi pour vous par Salvatore Adamo. Il est ce soir l'invité de Décibel. Et jusqu'à 21h, c'est lui qui choisit la musique.
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0: Et je dois vous dire, cher Salvatore, que je ne vous imaginais pas fan de Harry Styles.
2: Eh bien oui, voilà, et la mélodie de As Before, ouais, ça aurait pu être du Verdi.
0: Ah, vous transposez ça ainsi.
2: Oui,
0: alors, je l'ai jamais
2: avec
0: comme
2: un
0: ça.
2: Habillage.
0: Ouais, pop, oui, évidemment.
2: You know it's not the same as before. Il y a des opéras.
0: Ah ouais.
2: C'est peut-être mon côté italien qui a perçu ça. Mais voilà, vous faites ça à la sauce techno.
0: Oui, c'est ça.
2: Mais oui. Et ça marche magnifiquement. Ouais.
0: C'est vrai. On dit que les très très bonnes chansons, quels que soient leurs arrangements justement, on va dire les vêtements et le maquillage qu'on met par-dessus, si on les met toutes nues, juste avec une piano ou une guitare et une voix, elles tiennent encore debout.
2: Absolument.
0: Est-ce que c'est un bon test, ça ?
2: Absolument, oui. Ouais. Quand une chanson m'arrive, je suppose c'est pareil pour les collègues, d'abord il y a la mélodie. Ensuite, si on laisse la chanson se développer dans sa tête, il y a l'idée de l'arrangement qui vient, mais en second. Au départ, il y a la mélodie qui caresse ou voilà, je sais pas comment l'exprimer autrement, mais qui s'impose en tendresse et en douceur. Sauf quand c'est des messages qui se veulent un peu plus dénonciateurs.
0: Bien sûr, mais là donc, déshabillons dans nos têtes, pas Harry Styles, bande de coquins, non, sa chanson.
2: Dans la vôtre, oui.
0: La chanson d'Harry et trouver Verdi. J'adore ce petit jeu de piste, signé Salvatore Adamo.

0: Harry Styles et en écoutant, on s'est dit avec Salvatore Adamo, c'est vrai, il y a un petit côté opéra italien.
1: Vous allez l'écouter autrement.
0: Ah oui, plus jamais de la même manière. Non mais c'est excellent et je me suis pris à rêver en me disant il aurait fait un super duo avec Pavarotti. Il adorait faire ça, Pavarotti, oui, des duos avec des pop stars, des rock stars. Oh là là, bien vu. Merci, merci. Ah, merci aussi pour ce qui arrive. Un duo de voix incroyable et d'amis dans la vie. Morane, la regrettée Morane, et Lara Fabian. C'est un duo qui a beaucoup, beaucoup marqué le public en France et j'imagine aussi en Belgique.
1: Enfin, c'est un des plus beaux duos que j'ai jamais entendu, tellement les voix sont fusionnelles.
0: Ouais, tu es mon autre, ça s'appelle. J'imagine que vous avez rencontré Morane avant Lara Fabian. Ouais. Elle nous manque, Morane, elle est partie bien trop jeune, bien trop tôt et bien trop. Voilà, on n'était pas prêts et je pense qu'elle non plus, elle avait encore plein de choses à offrir. Quel souvenir avez-vous de cette artiste et de cette femme tellement drôle, tellement généreuse?
1: Elle avait toujours, à un moment donné, un trait d'humour à double sens, c'était extraordinaire.
0: Vous croyez que c'est ça qu'on appelle la belgitude?
1: Exactement.
0: Ouais,
1: oui, hein. Oui, c'est ça, l'humour belge. Oui. Ben Morane, je l'ai connue quand elle s'appelait encore Claude Morane.
0: Ouais.
1: Petit à petit, j'ai vécu son ascension qu'elle méritait 100 fois. Elle méritait surtout d'aller encore plus haut si elle aurait pu. Malheureusement, la vie en a décidé comme ça. Et le dernier, on s'appelait très tard, on pensait se laisser des messages et on était réveillés, donc on se répondait directement. Et alors, on s'était donné des adjectifs obsolètes. Moi, je l'appelais ma coruscante et elle mon nitescent. Ces deux adjectifs qui veut dire qui brille de mille feux.
0: Oh, waouh!
1: Ouais. Coruscant et nitescent. Et avec Morane, on a fait une émission où on a chanté Inch'Allah, tous les deux, la chanson, avec un texte utopique qui disait qu'enfin la paix était arrivée. C'est-à-dire, voici qu'après tant de haine, fils d'Ismaël et d'Israël, lâche d'une main sereine une colombe dans le ciel. Et elle est sur les réseaux, sur Internet, et c'est une version magnifique avec sa voix, elle, qui sublime la chanson, vraiment.
0: Elle est magnifique.
1: Mais elle n'existe pas en disque, hein, c'est juste...
0: Non, c'était pour la télé,
1: mais
0: voilà.
1: Il y a 6 millions de vues quand même, c'est pas mal. Ouais.
0: Merci Internet. On ne dit pas tous les jours merci Internet, mais quand c'est pour ressortir des moments pareils. Donc n'hésitez pas à aller voir cette vidéo. Et là, donc, on va entendre la voix de Morane avec celle de Lara Fabian. C'est leur duo.
1: Qui elle aussi a une voix...
0: Qui est mon autre.
1: Ah ouais. Les deux ont une voix sublime.
0: Vous allez passer un moment merveilleux. Et on se souvient de Morane et ça aussi, c'est doux.

0: Quel duo, tu es mon autre, Morane et Lara Fabian. Cher Salvatore, vous aussi sur votre nouvel album et un sacré duo avec Axel Red, chanteuse belge qu'on aime depuis un certain nombre de décennies maintenant en France, hein, on l'a adoptée, on a essayé de vous la piquer mais elle revient toujours en Belgique. Axel Red, entre toi et moi, c'était évident pour vous de chanter avec Axel ?
1: Oui, c'était un manque aussi parce que dans l'album de duo que j'avais fait, ça n'avait pas pu s'arranger, alors que j'avais prévu une chanson pour elle. Et puis, on a découvert qu'on était voisins.
0: Ah, excellent.
1: On habite à 2 kilomètres l'un de l'autre. Du balcon, je peux peut-être voir sa maison au fond de la vallée. Et voilà, je suis allé chez elle, elle est venue chez nous. Et il était évident qu'on devait faire un duo ensemble. Et voilà, j'ai trouvé cette chanson de couple.
0: C'est ça.
1: On évoque donc les moments intenses, l'autre des autres plus difficiles. Et je trouve que elle a, j'adore sa fragilité et sa force en même temps. C'est presque un cliché, mais je dis quand même. Et surtout, ce qui me plaît en elle, c'est qu'elle est impliquée pour des bonnes causes, et notamment dans l'UNICEF. Je l'étais aussi pendant quelques années, maintenant c'est plutôt honorifique. Voilà, c'est une personne que j'aime beaucoup, c'est une belle personne.
0: Et une artiste merveilleuse, en duo avec Salvatore et Adamo sur le nouvel album Entre toi et moi, Axel Red.
1: Entre toi.

0: Et Salvatore Adamo qui commence sa tournée française le jour de la Saint-Valentin, le 14 février. Ça va parfaitement avec
1: c'est
0: cette chanson.
1: Ouais.
0: Ah oui, c'est parfait. Entre toi et moi, avec Axel Red. Alors, c'est déjà l'heure de la dernière chanson de l'émission, Salvatore. On a ouvert avec Francis Cabrel. Il faut finir avec Alain Souchon.
1: Oui,
0: ça c'est important.
1: Une belle parenthèse, magnifique parenthèse. Oui, je peux dire quelque chose là.
0: Oui.
1: Vous ne la voyez pas, mais Émilie, elle chante aussi toutes les chansons. Elle m'a dénoncé tout à l'heure avec Elvis Presley.
0: C'est vrai.
1: Mais j'ai jamais vu une animatrice vivre autant, avec autant d'enthousiasme, pendant que les chansons passent. Hein. Des fois, on bavarde, donc.
0: Ah oui, non, nous, on écoute.
1: Mais elle, on écoute et on chante.
0: C'est vrai. Et là, on va l'écouter et la chanter, si vous voulez. 18 ans que je t'ai à l'œil. Ouais. Alors, Souchon, on a compris, il est hyper important pour vous, mais pourquoi cette chanson-là?
1: Oui, je n'ai pas pensé qu'elle serait en dernier, parce que c'est une chanson triste. En fait, je veux pas plomber l'ambiance, comme on dit, mais quand on m'a demandé la liste des chansons, je sais plus pourquoi, j'ai pensé que je n'étais pas... Ça faisait longtemps que j'étais pas allé voir mes parents, là où ils reposent. Et cette chanson est d'une tendresse pour les parents. C'est pour ça. Si vous avez envie de la déplacer dans l'ordre, vous pouvez le faire.
0: Non.
1: Et vous pouvez garder mon commentaire. Mais voilà, c'est une chanson qui me donne des frissons. Ouais.
0: Et à nous aussi. Alors on est ravis de l'écouter avec vous, Salvatore Adamo. Voici Alain Souchon, 18 ans. Que je t'ai à l'œil. C'est la dernière chanson de ce soir, dans Décibels. Vous nous avez gâtés, merci Salvatore.
1: Merci à vous, Émilie.
0: Merci.
1: Merci à la technique. Oui.

0: qu'elle est belle, cette chanson, est précieuse aussi pour nous aider à nous rappeler de celles et ceux qui sont partis et qui nous manquent. Alain Souchon, 18 ans que je t'ai à l'œil. C'est le dernier cadeau de la soirée pour vous par notre invité Salvatore Adamo. Mais quel artiste merveilleux ce Salvatore Adamo. J'espère que vous avez aimé passer cette heure avec lui. Décibel vous dit bonne soirée et à demain, 20h.
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3: Bonjour, bon dimanche, sous vos applaudissements, c'est Willy vient déjeuner chez vous, numéro 1068. Et oui, je sais, ça filoche, mes amis, ça filoche. Très heureux de passer cette nouvelle heure avec vous, en direct, ici. Pas de best-of, pas d'émission au rabais. On reste ensemble tout l'été, la pause fraîcheur, elle est là. On revient à notre manière sur l'actu, les tendances du moment, nos invités, notre musique, nos cadeaux. Tout le monde est là, alors notez bien les dossiers du jour. Dans un instant, on va revenir sur la canicule. Ça y est, elle sévit encore tout au long de la semaine, partout. Je crois que ça va grimper là un petit peu partout, jusqu'au nord. Donc tout le monde va y avoir droit. Alors autant quand on parle rénovation des logements, on pense à les isoler du froid, autant on ne pense pas à les protéger de la chaleur. On appelle ça des bouilloires thermiques. Paraît qu'en France, un logement sur deux est une bouilloire thermique. Eh bien, on va en parler dans une minute. Et à 12h30, le boom des piscines privées. La France est dans le top 3 mondial des piscines. Toutes catégories confondues, piscine en terri ou hors sol, le pays compte plus de 3,7 millions de piscines privées. Alors, pour les défenseurs de la terre, la piscine, c'est caca. Pour les autres, la piscine, c'est extra. Eh bien, pourquoi une telle folie de la piscine ? On va en parler tous ensemble dans 20 minutes. Et bien sûr, on ne change pas une formule gagnante. C'est pas parce que c'est l'été qu'on fait n'importe quoi. On continue à faire cette émission ensemble. Notez bien le numéro 0810 055 056. C'est la libre antenne du week-end. Vous m'appelez pour discuter de ce que vous voulez, me faire un petit coucou. Dites-moi ce que vous faites, si vous partez en vacances, si vous êtes sur la route. Ou réagir évidemment sur les thèmes du jour. Tiens, est-ce que c'est bien isolé chez vous contre la chaleur ? Est-ce que vous vivez dans une bouilloire thermique ? Est-ce que vous avez une piscine privée ? Parce que je sais que nous avons les auditeurs les plus riches du monde. Je sais que parmi vous, il y a des gens qui ont des piscines. Appelez-moi, dites-moi comment ça se passe dans votre piscine. Est-ce que parfois vous vous baignez cul nu ? Ça, c'est mon bonheur de me baigner cul nu. Ça, c'est mon truc. Alors, si vous vous baignez cul nu, venez tout me dire 0810 055 056. Et quand vous passez à l'antenne, vous repartez avec votre sélection pour une carte carburant au thym allé d'une valeur de 200 euros. Le tirage, ça sera tout à l'heure en fin d'émission, vers 12h55. Voilà. Est-ce que j'ai tout dit ? Oui, tu as tout dit. Alors, allons-y. Jungle.
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3: Démarrons et ouvrons notre premier dossier. Bonjour, Noria Derdeck.
4: Bonjour.
3: Bienvenue ici, vous êtes chargée d'études juridiques à la Fondation pour le logement. Alors, c'est vrai que cette canicule, ou ces canicules malheureusement, ont mis en lumière ce qu'on appelle les bouilloires thermiques. Ce sont ces logements qui ne sont pas protégés de la chaleur, parce que vous savez que quand on parle de rénovation de logement, on pense souvent au froid, mais jamais au chaud. Pourquoi, à votre avis, ma chère Noria ?
4: Parce que le problème des fortes chaleurs et donc des canicules en France ont été pris en compte avec beaucoup de retard.
3: Ah,
4: on
3: oui.
4: a beaucoup travaillé sur le froid
3: ouais.
4: et beaucoup travaillé à l'isolation des logements sur le froid ouais. également et très peu pris en compte la chaleur. Donc on a beaucoup de retard. On
3: C'est
4: se retrouve
3: ça.
4: D'ailleurs aujourd'hui avec des logements qui ont été isolés pour le froid, qui ont un très bon DPE mmh. A, B ou C, mais qui deviennent également des bouilloires
3: voilà.
4: thermiques l'été.
3: Parce qu'il n'y a aucune obligation de confort d'été hein, pour un logement.
4: Il n'y a pas particulièrement...
3: vous êtes partie, Noria.
4: Caractéristiques. Mmh. Allô ?
3: Oui, ça y est. Il y a eu une petite coupure, mais vous êtes revenue. Il n'y a pas de souci. Donc, pas d'obligation de confort d'été, c'est ça ?
4: Non, pas d'obligation particulière. C'est d'ailleurs un enjeu en ce moment. Il y a une proposition de loi qui est en discussion au Sénat la semaine prochaine qui pourrait intégrer une obligation de protection des locataires, notamment contre la chaleur, et puis obligation d'installer des équipements minimums comme les volets ou des brasseurs d'air qui permettent quand même de gagner 4 à 5 à 6 degrés de température dans un logement et donc de fortement retarder d'autres équipements qui sont beaucoup plus consommateurs comme la climatisation. Donc, ce gros enjeu de prise en compte, il est actuel parce qu'il y a de fortes canicules et puis parce qu'il y a cette proposition de loi en discussion
3: au
4: Sénat mardi, mercredi.
3: Voilà. C'est la loi, zéro logement bouilloire, c'est ça, votre proposition de loi à vous ?
4: Ah, la proposition de loi qui a été portée par la Fondation pour le logement, c'est la proposition de loi zéro logement bouilloire.
3: Voilà.
4: Mais le ministre du Logement, M. Jean Brun, a déposé son projet de loi.
3: Ah, très bien, qui n'est pas la même chose.
4: Un projet de relance pour le logement, qui n'est pas la même chose. C'est son projet de loi qu'il a déposé au Sénat, qui pourrait intégrer toutes les dispositions de notre proposition de loi zéro logement bruyant, ce qu'il ne fait pas pour le moment, d'où l'enjeu de cette discussion la semaine prochaine.
3: Voilà, exactement. Est-ce que vous pouvez nous dire en quelques mots ce qu'il y aurait dans votre loi à vous, dans votre proposition de loi à vous, zéro logement bruyant, il y a quoi dedans?
4: Dans notre proposition de loi, il y a faciliter l'installation des protections solaires extérieures, notamment en copropriété.
3: Ouais.
4: Ça permettrait d'avoir un vote en majorité simple en AG de copropriété.
3: D'accord.
4: Tous les copropriétaires devraient comprendre ça. Et dans les zones protégées, un peu patrimoniales, les centres de centre-ville, comme des centres, le vieux centre lyonnais, par exemple, de pouvoir aussi avoir un avis simple des architectes des bâtiments de France.
3: Très bien.
4: C'est souvent un obstacle à
3: voilà,
4: cause de l'esthétique extérieure.
3: Ça faciliterait les choses, effectivement. Ouais.
4: Ben oui, énormément. Tout à fait. Et donc, ça permettrait aussi de mieux prendre en compte la chaleur dans le diagnostic de performance énergétique et dans les rénovations, pour éviter, comme je vous l'ai dit tout à l'heure, des isolations qui accentuent le cumul de chaleur au lieu d'avoir de bon déphasage des logements. Et puis aussi, l'obligation d'installer des protections solaires extérieures pour les locataires qui seraient des locataires de logements bruyants et qui vivent aujourd'hui dans des logements qui, en pleine canicule, fait 36-37 degrés le jour et aussi la nuit, voilà, avec des murs bouillants
3: et
4: 43.
3: Voilà, c'est ça qu'on appelle une bouilloire thermique, c'est ça? C'est un appartement qui voilà, le soir, la nuit, ne se rafraîchit pas, en fait.
4: Oui, c'est ça. C'est un logement qui est mal isolé, qui absorbe la chaleur, qui la rejette très, très, très lentement, qui est surexposé au rayonnement solaire et qui est dans un environnement aussi qui exacerbe la chaleur. On voit beaucoup ça dans les quartiers populaires avec des revêtements très, très, très bétonnés et qui ne respirent pas. Et donc, ça fait des îlots de chaleur et donc, du coup, ça accentue le tout. Ouais.
3: Il y a aussi ce grand plan volet, hein, c'est ça que vous nous disiez.
4: Oui.
3: Parce que par exemple, quand on se sert de MaPrimeRénov, ça y est dedans, on peut, se dire, avec MaPrimeRénov, j'installe des volets.
4: Alors, d'abord, l'installation de volets est fondamentale. Il y a quand même 43% des logements qui ne sont pas équipés de volets et dont la façade est exposée au rayonnement solaire. Je vous l'ai dit tout à l'heure, c'est un petit geste qui peut faire gagner 4 à 5 degrés de température dans les logements. À ça, on peut ajouter les brasseurs d'air aussi, qui permettent quand même de baisser la température ressentie de 3 à 4 degrés. Ça joue beaucoup sur l'évaporisation de la transpiration. Et en France, on est sous-équipé en brasseurs d'air. On a 2,5% des logements seulement qui sont équipés. Il y a d'autres grands pays comme les États-Unis où 65% des logements sont équipés en brasseurs d'air, par exemple. Donc tout ça, ce sont des gestes fondamentaux qui sont éligibles à MaPrimeRénov. Mais un MaPrimeRénov sur des rénovations globales, c'est-à-dire que ça vient en surplus de gros travaux, et notamment aussi des travaux d'isolation. Le souci, c'est que MaPrimeRénov n'est pas suffisamment doté budgétairement pour venir soutenir les propriétaires qui voudraient s'engager dans ce type de travaux.
3: Voilà. Bon, y a encore du boulot. Il y a encore du boulot. Bonne chance pour tous ceux qui malheureusement habitent pas dans des logements adéquats pour l'été, parce que là, pour les fortes chaleurs, parce que là, apparemment, toute cette semaine, ça revient. Ça a bien démarré dans le sud, et puis je crois que plus les jours vont arriver, plus l'ensemble du pays sera concerné. Merci infiniment, Noria Derdeg. Voilà, on voulait faire un point là-dessus. Vous êtes chargée d'études juridiques à la Fondation pour le logement. Un logement sur deux en France n'est pas adapté à la chaleur. On appelle ça donc des bouilloires thermiques. Merci beaucoup, Noria. Passez un bon dimanche. Allez, maintenant, c'est vous que je veux entendre, mes amis. C'est la libre antenne du week-end. Si vous voulez réagir là-dessus, est-ce que votre logement est protégé du chaud? Parce qu'on parle toujours du froid, mais est-ce que c'est protégé du chaud? Comment vous faites, vous, pour supporter le chaud chez vous? C'est quoi vos techniques? 0810 055 056. Appelez-moi, on parle de ce que vous voulez. Ici, c'est chez vous. Mais d'abord, on va écouter Camaro avec Femme Like You. À toi, mon bon Camaro. Ah oui, mon bon Camaro. Ça, c'est un bon Camaro, ça. Comment il y a des mauvais Camaro et des bons Camaro? Et ça, c'est un bon Camaro, ça. Avec Femme Like You. À tout de suite.
0: Come on. Let's do this, guys.

0: avec Camaro.
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0: Pas avec ma tribu, parce que ma tribu est partie en vacances. Il n'y a plus personne, là, t'as vu ? Fabien et moi, il s'est cassé. Nicolas Malabeuf s'est cassé. Heureusement, Cécile est là. Ça va, ma Cécile ?
3: Bonjour Willy, comment... oui effectivement l'équipe nous manque un petit peu.
0: Oh mais non, mais non, il te manque vraiment Cécile, dis la vérité, oui. Il te manque vraiment les deux là, les deux nigauds, non.
3: Les deux nigauds, oui oui, ah si c'est sympa quand ils sont là, oui, ça va Willy.
0: Ça va et toi, tu vas bien ma Cécile?
3: Oui, oui ça va, oui.
0: Tu appelles d'où?
3: J'appelle de la Drôme.
0: De la Drôme, très bien, qu'est-ce que tu fais de beau, qu'est-ce que tu as fait ce matin en te levant, en te réveillant?
3: Oh bah j'ai bricolé, du rangement, un peu de cuisine.
0: Oh là là, t'as bricolé
3: dans la maison.
0: Mais qu'est-ce que mais qu'est-ce que t'as bricolé?
3: Non, mais j'ai fait un petit peu de ménage, de cuisine. Voilà. Oh,
0: t'as pas fait du bricolage?
3: Non, non.
0: Ah, la couture, ah, c'est bien. Alors, Cécile, s'il te plaît. Est-ce que tu peux me dire comment on peut rentrer l'aiguille dans le fil dans l'aiguille? Ça, je ne sais jamais faire.
3: C'est pas évident.
0: Ah, voilà.
3: C'est pas évident, ouais, ouais.
0: Y a pas un truc.
3: Je suis pas couturière, je me débrouille.
0: Ah, bon, d'accord. Bon, tu n'es rien, en fait. Tu n'es pas bricoleuse, rien du tout.
3: Exactement.
0: J'ai bien compris. Bon.
3: Je ne fais rien.
0: Tu ne fais rien. Voilà. Bah, t'es une feignasse. Voilà, je préfère ça. Parce que depuis le début, t'es là, oui, j'ai fait ça et ça. En fait, tu n'as rien fait. Je préfère ça, voilà. Ben, Cécile. tu voulais réagir sur les logements chauds, c'est ça, l'été?
3: Alors oui, moi je suis dans une ferme un peu dauphinoise en Pisé, ce qu'on appelle. Ah. Et nous on a frais l'été. Hein. Ah. En fait, on a frais l'hiver aussi. On a frais l'hiver aussi.
0: Ouais, voilà.
3: Voilà.
0: Donc
3: on ouvre, on aère la nuit, ouais. On fait rentrer la fraîcheur.
0: Ouais.
3: Et après, on ferme les volets parce que dans notre région il fait un petit
0: ça
3: peu
0: tape.
3: Chaud aussi.
0: Et,
3: hein,
0: voilà. Et du coup l'hiver, vous chauffez comment alors dans la maison?
3: Ah bah l'hiver il y a j'ai mon aérothermie, c'est de l'aérothermie.
0: De l'aérothermie, c'est quoi?
3: Oui.
0: C'est des radiateurs. En fait.
3: Ah, comment? Non, c'est pas des radiateurs, non. C'est des souffleries dans les murs là.
0: Des souffleries dans les murs. Ah bah d'accord.
3: Oui.
0: D'accord. Bon, voilà. Donc, très bien.
3: Je sais plus comment ça.
0: Bon, c'est pas grave, c'est d'accord. Donc en tout cas, voilà.
3: Je cherche le mot mais ça me revient pas.
0: En tout cas, tu as frais l'été et tu as frais l'hiver. Voilà, c'est à peu près.
3: L'hiver aussi, oui. Voilà, mais l'été on est bien.
0: Bon, bah, au moins l'été t'es bien.
3: Il manque d'isolation. Il y a pas d'isolation.
0: Ouais, ouais. Voilà, c'est ça, c'est
3: ça. Manque de l'isolation.
0: Bon.
3: Voilà.
0: Bon, et ben ma Cécile, écoute, bonne chance pour les prochains jours, les prochaines journées de chaleur qui arrivent. Oui, nous aussi, voilà.
3: On continue à t'écouter, voilà.
0: Bah, c'est gentil ma Cécile. Tu mets
3: bon aussi là-haut à Paris, oui.
0: Bah super, oui, tu peux nous dire bonne chance parce qu'ici on va tous mourir. Peut-être qu'on peut-être
3: que c'est la dernière. Ça doit pas être évident. Ouais.
0: Non, peut-être que c'est la dernière fois qu'on se parle, ma Cécile. Tu sais.
3: Ah, oh là, non,
0: je suis dans un tel état, moi, ma pauvre Cécile. Merci beaucoup. Je t'embrasse fort. Hein. Tu repars avec ta sélection pour la carte carburant d'une valeur de 200 euros. Peut-être qu'on te rappellera tout à l'heure vers 12h50. Merci beaucoup de ta grande fidélité, ma Cécile. Allez, dans un instant, je vais vous présenter un invité pas banal parce que l'été j'aime bien quand même. Vous présenter des invités pas banaux. Mais d'abord, on va écouter Bruno Mars avec I Just Might. Oui, bah tu deux minutes, hein, on peut quand même. C'est fou ces gens. Moi, je suis là, je suis poli. Je le lance et l'autre.

0: C'est Nono.
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0: Et oui, on est ensemble tout l'été, mes amis. On ne prend pas de repos. Hein. Je reste avec vous, tout contre vous. Et comme promis, place à la personne pas banale du dimanche. Bonjour, Dorian Gamon.
3: Bonjour.
0: Bienvenue ici, mon cher Dorian. Alors, on a déjà eu le plaisir de faire votre connaissance en octobre dernier dans cette émission. Donc, les plus fidèles vont tout de suite vous reconnaître. Mais comme vous mettez de la joie dans la vie des gens, bah, j'avais envie de vous réentendre de nouveau. Voilà, parce que ça fait du bien d'avoir des gens comme
3: écoutez,
0: vous dans notre vie.
3: C'est ouais. Très gentil de votre part et j'en suis très, très fier justement de revenir dans votre belle émission j'écoute des fois sur la route.
0: Bah, parce que, alors, pourquoi sur la route parce qu'on vous appelle DJ Baguette. Pourquoi on vous appelle DJ Baguette?
3: Alors, on m'appelle DJ Baguette parce que j'ai lancé le Tour de France des boulangeries. Voilà je suis DJ et je pose mes platines à l'intérieur d'une boulangerie pour c'est passer génial. Des beaux moments.
0: Voilà, là, ça fait déjà un an, hein. Ça fait un peu plus d'un an que vous faites
3: voilà,
0: ça.
3: Voilà, donc ça fait un an. Je pense que quand c'était eu, c'était ma 30e date et aujourd'hui, je suis à 80.
0: Voilà, donc, 80 dates. Donc, alors, comment ça se passe concrètement? Vous venez dans une boulangerie, vous posez vos platines?
3: Exactement. Je pose vraiment mes platines à côté des baguettes, des pains au chocolat, bon, chocolatine pour certains.
0: Hein, oulala, voilà. On va pas relancer la guerre.
3: Puis voilà, je vais mixer pendant 4 heures, un petit peu pour tout le monde, pour nos grands-parents, pour les enfants, et ça va créer un moment festif de 4 heures, un moment simple. On va manger un petit bout, boire un petit coup, et surtout danser avec des baguettes à la main.
0: Voilà, danser avec des baguettes à la main. Voilà, c'est un vrai DJ, hein, donc il mixe vraiment. Il y a de la musique vraiment pour tout le monde, hein, comme il vient de le dire, pour tous les clients, pendant 4 heures. Pourquoi cette envie géniale, mon cher Dorian, de faire le tour de France des boulangeries et de mixer dedans? C'est venu comment, cette idée-là?
3: Alors moi, je suis DJ depuis ma tendre enfance. J'ai commencé à 15 ans à mixer dans un petit garage chez mes parents. Et puis voilà, suis dans une aiguille, j'ai mixé dans des endroits classiques, bar, restaurant, club. Et je me suis dit qu'il fallait un petit peu...
0: Tu en avais marre des gens bourrés, Dorian?
3: Bah ouais, bon, c'est pas forcément top, mais bon, moi j'aime bien un petit peu sortir des sentiers battus. Ouais. Et je me suis dit qu'il fallait rendre un petit peu ces moments de joie un petit peu dans notre quotidien. Et qu'est-ce qui nous représente au quotidien? Je pense que c'est la boulangerie. On descend, on va chercher le pain et paf, on danse. Donc je me suis dit qu'il fallait le faire partout en France. Voilà. C'est très simple. Et puis bon, voir des gens heureux, moi, ça m'alimente.
0: L'idée, c'est quoi? C'est aussi de mettre un éclairage sur les commerces de proximité, comme on dit.
3: Complètement. Aujourd'hui, on a des artisans, vous le savez tous, avec la conjoncture, c'est de plus en plus difficile. Et moi, je veux permettre aussi à ces artisans de souffler. C'est un petit peu, on prend un bol d'air, on essaye de participer, de voir nos clients qu'on n'a pas forcément l'habitude de trop discuter. Ouais. Et là, ça va être l'occasion, justement, d'échanger avec eux. Et puis, surtout, créer un moment de joie unique, insolite. Au milieu du commerce qu'on aime tous.
0: C'est trop bien, mon Dorian, c'est une trop bonne idée. Là, comment ça se passe du coup? Vous appelez les boulangeries avant? Vous mettez d'accord?
3: Alors,
0: comment ça se passe?
3: Aujourd'hui, ça devient énorme parce que j'arrive même plus à regarder mes messages sur les réseaux sociaux. Il y a quasiment toutes les boulangeries de France, il y en a plus de 35 000. Donc,
0: t'as du boulot.
3: En fait, les vendeuses, elles se disent, mais moi aussi, on veut faire la fête avec DJ Baguette. Et du coup, elles se passent le mot, elles m'envoient des messages sur mes réseaux sociaux.
0: Voilà, donc là, 80 boulangeries depuis un an à peu près.
3: Ouais, exactement, 80 boulangeries. Voilà. Puis bon, ça va partir un petit peu de partout aussi cet été. Ça continue, la tournée DJ Baguette continue.
0: Ça continue vraiment dans toutes les boulangeries, les grandes villes, les plus petites villes, les petits villages.
3: Le but, c'est de permettre vraiment à tout type de boulangerie d'avoir cette animation. Moi, je cherche pas les grosses boulangeries. Ouais, ouais. Je vais partout où, justement, on a envie de sourire.
0: Voilà, exactement. Il dit que c'est payant pour les boulangers. Comment ça se passe?
3: Alors moi, justement, j'ai dû trouver une solution pour permettre que cette animation soit accessible à tout type de boulangerie, pas forcément des boulangeries de l'élite. Aujourd'hui, je demande à des

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2: Allez, partons gaiement vers la deuxième demi-heure de votre grand talk show de l'été, en direct partout en France. 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
2: Alors, nous sommes en direct, donc venez nous rejoindre. Dans un instant, on va évoquer le boom des piscines privées. Nous sommes le troisième pays au monde où il y a le plus de piscines privées. Pourquoi ? Bien, la réponse dans 5 minutes. Et bien sûr, vous le savez, on fait cette émission ensemble. Je dis, tiens, c'est mon moment préféré dans la vie. C'est quand je me lève le matin, je me dis, je vais parler aux auditeurs. On va échanger un peu de ce que vous voulez. Vous êtes les bienvenus. 0810 055 056. Si vous partez en week-end, en vacances, si vous ne partez pas, dites-moi ce que vous faites. Qu'est-ce que vous allez manger là? Parce que normalement, là, le dimanche, c'est le gigot. Est-ce qu'on mange du gigot l'été? Tiens. Ah. Eh bien, appelez-moi. 0810 055 056. Vous voulez aussi réagir sur les bouilloires thermiques? Tiens, qu'est-ce que vous faites pour vous protéger de la chaleur dans votre maison? Parce que là, mes amis, là, cette semaine, je vais être vulgaire. Bouchez-vous les oreilles. On va en chier. Au niveau, hein, on va en chier au niveau des températures. Si vous avez regardé le match hier soir, qui a regardé le match? Oh là là! Tu vas faire un petit tour dans la régie parce qu'hier, au niveau des pronostics, on a été nuls. Non, alors attends. N'importe quoi en régie, ils disent n'importe quoi. Dorian au standard, tu m'avais dit combien hier? 3-0. Ah, on est nuls. 3-0. Moi, j'avais dit 7-0. Même Roussillon à la technique, et c'est une menteuse, là, elle est en train de me dire, j'avais dit 1-0. Menteuse, t'avais dit 2-1, je crois. Ou 2-0.

0: Oh non, t'avais pas dit 1-0, elle est le Mans. En revanche, Philoche, t'avais pas dit 1-0 ? Filoche à la réalisation, 1-1-1. Elle avait dit 1-1. Moi, déjà, tu t'es rapproché du truc. Moi, j'avais dit 6-0, j'avais dit n'importe quoi. Si vous avez regardé le match hier, tiens, appelez-moi 0810-055-056. C'est la libre antenne du week-end. Mais d'abord, si vous n'avez pas suivi l'actu, pas de panique, l'actu vous suit. Il est temps pour moi de mettre les points sur les i.
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0: Et on commence avec cette bonne nouvelle pour tous les Parisiens. Depuis samedi, la baignade dans la Seine est autorisée. Ouais, ça n'a rien à voir avec un dispositif prévu dans la loi de la fin de vie, hein, même si ça peut y aider. Emmanuel Grégoire, le maire de Paris, a promis de se rebaigner dans la Seine. Alors, pas pour prouver qu'elle est propre, mais pour retrouver la roue qui manquait au Vélib qu'il a repêché la première fois. Toujours à Paris, le corps d'un homme mort depuis plusieurs jours, retrouvé dans le canal Saint-Martin. Allez, bonne baignade à tous! Dans les Pyrénées, le collège de Bétarame, c'est fini. Voilà qui va donner du travail pour l'église, qui va encore devoir recaser quelques curés pédophiles. Comme d'hab, c'est pas possible. Un chat échappé de sa caisse se fait écraser par un TGV Gare de Lyon à Paris. Ah bah voilà ce que ça fait quand les trains partent à l'heure, aussi c'est malin. L'actrice Isabelle Adjani, condamnée en appel à 10 mois de prison avec sursis pour fraude fiscale aggravée. Celle que le fisc surnomme déjà la reine Mago. L'émission Animalement Vôtre de Bernard Montiel sur France 3, c'est fini. Et pour marquer le coup, France Télévisions a décidé d'abandonner son émission animalière sur une aire d'autoroute cet été. Du coup, j'ai bien peur qu'il relance vidéo gag, ce con-là. Hein. Ah bah ça doit être pour ça le chat à la gare de Lyon. Il a pas supporté la fin de l'émission et il s'est foutu sous le train. Miaou ! Ou alors c'était pour vidéo gag justement. Ah bah le chat qui... ça fait une jolie vidéo, ça. Selon les spécialistes de la mode, le bob s'impose comme le château star de cet été. Oui, le bob c'est cool, mais bon, seulement quand c'est du Bob Marley. Hein. D'ailleurs, cet été, pour éviter que les musulmans viennent lui pourrir ses vacances, Éric Zemmour portera un bob cochonou. À Bali, une femme arrêtée par la police après avoir caché 1,5 kg de cocaïne dans un sextoy qu'elle mettait bien évidemment dans son trou de balle. Un Thaïlandais se fait mordre les testicules par un énorme python de 2,50 m sorti des toilettes pendant qu'il se soulageait. Eh bien, peut-être qu'il n'a pas aimé qu'un autre gros serpent arrive dans l'autre sens. D'où l'expression « le serpent qui mord la queue ». Enfin, le saviez-vous ? Les cachalots dorment debout, comme nous, quand on ira au concert de Céline Dion. Parce que là, ces nouvelles chansons, là, c'est... Ah, c'est chiant. Heureusement, dans 179 jours, c'est fini, 2026. Voilà, c'était le récap de l'actu, mes amis. Ah, ça passe vite, bon, déjà la fin. Bientôt, déjà la fin de l'année. Hein. Allez, maintenant, on arrête tout, mes amis. Si vous avez un petit coup de mou, ça arrive, hein, mais pas avec nous. Hein. Pas avec nous, parce que j'ai la méthode infaillible. Là, quoi que vous fassiez, où que vous soyez, vous arrêtez tout. Et quand je vous dis à vous, vous allez me faire un palabapapala. Et je vous assure que ça va vous libérer de vos toxines. De vous libérer de vos toxines. Écoute, là, ça va pas bien.
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0: À vous. Palabapapala. Et ça va beaucoup. Et voilà. T'as vu? À deux secondes, ça allait pas bien. Tu fais palabapapala, ça va beaucoup. Et voilà, c'est comme ça, c'est la magie. 0810 055 056. Appelez-moi. Vous passez dans un instant, c'est la libre antenne. Juste après, Laurent Voulzy, à tout de suite, mes chéris.

0: c'est bien ce la la la la, mais ça met la joie hein, cette chanson, mais c'est pas le palaba papala, tu vois, c'est pas la même chose, mais c'est bien quand même. C'était Laurent Voulzy avec Bubble Star.
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0: Ça va Alexandre?
3: Oui, bonjour.
0: Comment vas-tu?
3: Je sais pas si j'ai bien fait, mais bon.
0: Alors, j'ai pas reconnu. Qu'est-ce que tu voulais faire?
3: Ah oui.
0: Là, c'était Laurent Voulzy, là, que tu faisais. Alors, c'est pas mal.
3: Ouais, je crois que j'ai fait un petit mix.
0: Non, c'est pas mal. Mais je voudrais que tu me fasses un parabapapala. Vas-y.
3: Parabapapala.
0: T'as vu? T'as, il y a que cette radio. Il y a que cette radio qui fait ça.
3: Les lèvres attrapent le maître.
0: Tu vas me dépasser, mon Alex. Hein, c'est pas faux.
3: Non.
0: Tu nous appelles d'où? Tu nous appelles d'où?
3: Je suis dans le Vaucluse.
0: Dans le Vaucluse?
3: Dans la chaleur.
0: Dans la chaleur. Ah ouais, il fait déjà 40 et quelques, non?
3: Ah, il fait très chaud, ouais.
0: Alors ça va durer toute la semaine. Il part au moins jusqu'à lundi, pour l'instant jusqu'à lundi prochain. Bon, pas demain, mais lundi l'autre. Hein. Donc bon, bonne chance.
3: Ouais, encore une semaine.
0: Bonne chance à tous.
3: C'est pour ça que nous, on va squatter chez les collègues, tu vois, qui ont des piscines, du coup.
0: Voilà. Tu voulais nous parler des piscines privées, parce qu'on va en parler dans une seconde. Toi, t'as pas de piscine à la maison, hein?
3: Eh ben, en fait, je suis en train d'en faire construire une, mais j'ai eu l'idée de la faire il y a à peu près un mois. Donc pour l'instant, elle sera pas finie avant encore
0: ça sera
3: quelques
0: pas...
3: semaines. Hein. Je pense que ce sera l'hiver.
0: Parce que
3: en l'été prochain, quoi.
0: Et pourquoi tu as eu cette idée? Pourquoi tu as eu l'envie de mettre une piscine, Alex?
3: Eh ben, parce que du coup, c'est vrai qu'avec les températures qui montent de plus en plus, il fait de plus en plus chaud, et puis on s'est décidé cette année, on s'est dit bon allez, on va faire une piscine, okay. Du coup, et bon. Voilà. Il fallait budget un petit peu pour la faire.
0: Ça va te coûter combien à peu près, tu sais? T'as une idée?
3: Autour des 24 000,
0: Ouais, c'est ça. C'est à peu près les tarifs. 24 000 euros, donc voilà. Mais du coup, ça va aussi valoriser ta maison, ça. C'est bien.
3: Oui, c'est sûr. Voilà. Ouais, tout à fait. Et puis pour les enfants aussi, ils sont contents. Maintenant, ils savent nager. Ouais. Voilà, on voulait attendre un petit peu aussi.
0: Voilà, très bien. Bon, écoute, profites-en bien. Moi, ça sera peut-être pas pour cette année. Et en attendant, tu vas squatter chez les potes, c'est ça?
3: C'est ça, exactement. Là, on part chez les potes, du coup. Ouais. On va
0: très bien.
3: Chez eux, du coup.
0: Eh ben, écoute, tu n'hésites pas à me rappeler quand ta piscine est terminée, mon Alex, comme ça que je vienne. Que je vais l'inaugurer pour voir si, tu vois.
3: Ah, ben,
0: voir si, juste pour voir si tout va bien. Elle va, combien de mètres, la piscine?
3: Elle fera 8 par 4.
0: C'est bien. Bon, pour moi, c'est, moi, tu sais, déjà, dans un bidet, je me perds. Donc, là-dedans, c'est déjà bien. Pour moi, c'est parfait. Ben, écoute, je viens très vite.
3: Si tu veux venir me donner un coup de main pour que ça aille plus vite, tu peux aussi, hein.
0: Ouais. Alors, non, mais je peux venir pour l'inaugurer avec beaucoup de plaisir.
3: Ah oui, là, c'est marrant, j'ai beaucoup de monde, là, en fait.
0: Hein. C'est marrant parce que pour Finlande, c'est comme pour les déménagements. Alors, il n'y a jamais personne.
3: Exactement.
0: Mais en revanche, pour la crémaillère, t'as du monde. Eh ben, voilà, c'est marrant.
3: C'est ça, exactement.
0: On a vraiment des amis à la con, tous les deux, mon cher Alex. On a les mêmes. Bon, je t'embrasse, Alexandre. Merci beaucoup. T'embrasses tes petits, hein. Comment ils s'appellent, les enfants?
3: Ouais, et ben alors il y a Gabin et Noah.
0: Et ben tu embrasses Gabin et Noah de ma part, d'accord, Alex? Et je t'embrasse aussi. Merci infiniment d'être passé nous voir. Tu repars avec ta sélection pour la carte carburant d'une valeur de 200 euros et peut-être qu'on te rappelle d'ici un petit quart d'heure, ok? Merci.
3: Et on croise les doigts.
0: Ciao,
3: merci.
0: Ciao, mon beau. Merci beaucoup, Alexandre. Merci de ta fidélité. Allez, hop là.
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0: Et on va justement ouvrir notre nouveau dossier. Bonjour Gilles Mouchirou.
4: Bonjour.
0: Bienvenue ici mon cher Gilles. Vous êtes le vice-président de la Fédération des professionnels de la piscine. Alors vous nous confirmez, mon cher Gilles, que la France est extrêmement bien pourvue en piscine privée alors?
4: Oui, tout à fait. Mais c'est un phénomène de société bien français.
0: Incroyable.
4: Qui depuis 1965 existe.
0: Ah oui, depuis 1965.
4: Exact. Puisqu'en 1965, on a constaté déjà qu'il y avait 1500 piscines familiales en France.
0: Ouais.
4: Et aujourd'hui, nous sommes à plus de 3,8 millions. Donc, c'est vraiment un phénomène de société sympa.
0: Voilà. Donc, on est le troisième pays mondial derrière les États-Unis et le Brésil. Alors qu'on a.
4: Oui.
0: Alors, c'est marrant, alors qu'on a des océans, des mers, on a des lacs, on est bien foutus, mais on a aussi plein de piscines. Comment vous l'expliquez, ça, à votre avis?
4: C'est justement pour ça, puisque si je cite le sociologue Jean Viard avec qui nous avions conversé l'an passé, effectivement, en France, on a plus de 5000 km de littoral, 500 000 km de cours d'eau, des milliers de plans d'eau, plein de zones humides. Ouais. Et on a surtout une habitation horizontale avec des maisons qui sont éligibles à construire des piscines.
0: Ouais.
4: Et la piscine familiale a vu le jour très très tôt dans les années 70. Ouais. Mais après, avec la météo, puisqu'on est hyper météo sensible,
0: ouais,
4: avec la météo favorable, avec les 35 heures, avec plus de temps à la maison, avec le système géopolitique un peu compliqué dans le monde, eh bien, on s'est aperçu quand même que les Français souhaitent vivre chez eux avec piscine, le bonheur en famille, voilà, faire plaisir à ses enfants.
0: Alors là, attendez.
4: C'est le premier endroit pour apprendre à nager. Enfin,
0: du coup,
4: y a plein d'avantages.
0: Ouais, c'est intéressant, Gilles, ce que vous venez de dire. Enfin, c'est toujours intéressant quand vous parlez, mais là, vous venez de dire deux choses intéressantes et importantes. Un, d'abord,
4: oui,
0: vous parliez de la météo. C'est-à-dire que là, l'effet qu'il y a, par exemple, là, une succession de canicules, là, par exemple, depuis deux mois. Est-ce qu'on vous appelle encore plus en ce moment?
4: Simple. L'an passé, on avait un certain nombre de lits d'internet ou d'appels téléphoniques ou de passages magasins chez nos adhérents.
0: Ouais.
4: À cette période de l'année, avec la météo très très caniculaire, c'est multiplié par deux. Ça
0: ne
4: veut pas dire qu'on multiplie le chiffre par deux.
0: Non.
4: Ça veut dire que les demandes sont multipliées par
0: deux.
4: C'est
0: ça. Voilà, les gens de plus en plus vous appellent pour ça. C'est ce que vient de nous dire notre auditeur tout à l'heure. Hein. Alexandre a dit, bah, effectivement, moi j'habite dans le Vaucluse. Voilà, la météo fait que. Et vous avez aussi évoqué le fait que, avec les crises qu'il y a un petit peu partout, les gens partent moins à l'étranger, veulent plus rester chez eux. Et du coup, c'est ça.
4: Oui, c'était constaté fortement lors de la période Covid, où juste à la fin de la période Covid, enfin, quand le Covid s'est déclaré avec le premier confinement, on a vu apparaître des familles qui souhaitaient rester chez elles et comment dirais-je, se faire plaisir à la maison, donc piscine, avec cuisine ou ainsi de suite. Et puis, avec le système géopolitique qui est quand même très contrarié dans le monde, eh bien, être chez soi avec sa famille, voir ses enfants sous ses yeux, qu'ils soient pas de l'autre côté au bout du monde, c'est quelque chose de plutôt rassurant.
0: C'est
4: ici, avec une piscine, on peut aussi profiter de moments de bonheur, c'est fabuleux.
0: Voilà. C'est quoi à peu près le budget, alors, si je veux faire une jolie piscine à la maison?
4: Il y a une piscine pour chaque budget.
0: Okay. L'entrée
4: de gamme, et surtout les premiers pas dans la piscine, c'est la piscine hors sol.
0: Ouais.
4: Pour quelques centaines d'euros, jusqu'à 5, 6, 10 000 euros selon le volume, selon la dimension. Ensuite, il y a la piscine en kit, que chacun peut faire soi-même, qui correspond à peu près à 10, 12% du marché en France aujourd'hui.
0: Okay.
4: Piscine en kit, vous pouvez avoir une piscine en kit à partir de 5 000 euros, jusqu'à 15, 20 000 euros selon les équipements que vous mettez.
0: Ouais.
4: Puis les coques polyester, les piscines industrialisées, coulées de béton ou acier. Et puis après, les piscines très prestigieuses où on va monter dans des budgets.
0: Ah, je préfère ça, moi. Combien
4: voilà,
0: Gilles,
4: c'est
0: alors,
4: sympa.
0: Je préfère
4: alors,
0: ça,
4: une piscine, aujourd'hui, vous pouvez avoir une piscine, comme le disait notre auditeur précédemment, aux alentours de 15 à 25 000 euros.
0: Ouais.
4: C'est la majorité du marché en France.
0: Ouais.
4: Et puis les piscines prestigieuses avec jardin, éclairage, forme libre, rocher. C'est quelque chose qui peut aller jusqu'à 50, 100 000 euros.
0: Enfin,
4: le gros avantage dans le métier de la piscine, c'est qu'il y a une piscine pour chaque budget, pour les voitures.
0: Mais moi, je vous connais. J'aurais droit à un petit rabais. Je vous connais maintenant.
4: Si vous prenez la décision avant ce soir, bien évidemment.
0: Mais évidemment, je vais la prendre là. Dès qu'on raccroche, je la prise. Et qu'est-ce que vous dites aux opposants, là, les opposants de la piscine, qui vous disent « Ah bah oui, ça consomme beaucoup d'eau, etc. » Qu'est-ce que vous répondez à ces gens-là?
4: C'est à nous, justement, de rassurer tout le monde, parce qu'il y a des errements dans les discours qui viennent de tous azimuts, de grand public, les pouvoirs publics, mais également, si je puis me permettre, certains journalistes également qui indiquent qu'une piscine consomme.
0: Ouais.
4: Faux. Une piscine utilise de l'eau et très peu d'eau. Et depuis 30 ans, les piscines, elles sont de plus en plus éco-responsables. Une piscine, ça se remplit une fois.
0: C'est
4: en milieu fermé. Elles sont filtrées, désinfectées, utilisées. Une piscine ne consomme que très peu d'eau. J'en veux pour exemple à Bordeaux, où la région est plutôt pluvieuse tout au long de l'année. Une piscine va utiliser 700 litres d'eau par an. C'est rien du tout. À Aix-en-Provence, ça va être 7 mètres cubes parce qu'il y a moins de pluviométrie. À Rennes, 1 mètre cube 60. Donc, voyez-vous, entre une chasse d'eau et une piscine ou une chasse d'eau qui fuit ou une douche un peu moins longue, une piscine n'utilise pas beaucoup d'eau. Ça, c'est très, très, très, très important.
0: Parler de chasse d'eau, c'est pour ça que je fais souvent pipi dans la piscine, mon cher Gilles. C'est pas très grave, ça.
4: Elle est désinfectée.
0: Elle est désinfectée. Merci beaucoup. Merci infiniment. Voilà, je voulais avoir comme
4: avec
0: ça votre point de vue parce que voilà, ce chiffre m'avait quand même assez fortement vraiment étonné. Donc, troisième pays mondial derrière les États-Unis et le Brésil en ce qui concerne donc les piscines privées. Bah, bravo, parce que là, je pense que vous allez avoir une belle année, là. Et puis 2027 aussi s'annonce bien, je pense, au niveau
4: C'est ce que l'on souhaite. Hein,
0: voilà.
4: Merci beaucoup.
0: À très bientôt, mon cher Gilles. Merci beaucoup. Gilles Mouchirou, vice-président de la Fédération des professionnels de la piscine. Un foyer français sur quatre possède désormais une piscine. Voilà, je vous donne des petits chiffres. Ça fait toujours bien, là. À l'heure de l'apéro, vous le placez, bim, et puis voilà. Mes amis, 0810 055 056, appelez-moi si vous le voulez. Mais d'abord, on va écouter Lewis Capaldi avec Wish You the Best. Et je vous souhaite le meilleur. Je vous souhaite le meilleur. Bonne année à tous. Bonne année.

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C'était Lewis Capaldi, évidemment, sur votre radio ici. Allez, dans un instant, la bonne idée du dimanche. Et si on regardait un programme de télé pas con, pour une fois? Eh bien, on en parle juste après.

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1: Allez, de retour pour votre grand talk show du week-end, en direct, hein, entre midi et 13h. Je suis là tout l'été pour vous, c'est Willy vient déjeuner chez vous. Vite, ce sont les 5 dernières minutes. Alors avant de partir, place à une bonne idée, programme télé. Comme c'est les vacances, je vous propose un voyage un petit peu différent. Bonjour Jérémy Michalak.
2: Bonjour Willy.
1: Bienvenue ici mon cher Jérémy. Alors vous êtes animateur.
2: Vous bossez pendant l'été et même le dimanche.
1: Je bosse tout le temps moi monsieur, vous voyez, j'ai une piscine privée à remplir mon petit coco.
2: Vous êtes animateur. On est à la piscine, on boit du rosé.
1: Eh ben profite. Alors vous êtes animateur et producteur d'une série d'émissions qu'on pourra voir à partir du 8 juillet sur France 5, ça s'appelle Partenaire particulier, un voyage pas comme les autres. Jérémy, j'ai vu le premier épisode là tout à l'heure. C'est dingue. J'ai adoré. Vraiment, bravo. Ah. Est-ce que vous pouvez nous dire de quoi il s'agit, alors?
2: Déjà, je vais vous inviter à aller voir les trois qui suivent, parce qu'il y a quatre épisodes en tout, quatre très épisodes bien. Assez courts, mais qui vont être diffusés ensemble, donc mercredi prochain sur France 5 à 21h. L'histoire raconte un voyage pas comme les autres, dans lequel j'ai accompagné quatre partenaires qui sont particuliers parce qu'il s'agit d'Arthur, qui est non-voyant avec son chien, de Kéra, qui est une personne de petite taille, c'est-à-dire encore plus que vous et moi. Il s'agit de Kylian, qui est paraplégique, champion de basket, et d'Amaury qui est trisomique 21. Wow. Autant vous dire que quand on monte dans l'avion tous les cinq, les regards sur nous sont assez intéressants à étudier, voyez.
1: Parce que vous êtes partis donc tous les cinq à Barcelone. L'idée, comme on dit, voilà, c'est bousculer les préjugés sur le handicap, c'est ça?
2: Bon, l'idée, c'est d'essayer de montrer que même si on est tous très différents, finalement, il y a des choses qui nous rassemblent, des choses qui nous relient, et que malgré les handicaps ou tout ce qu'on veut, on arrive finalement à partager des moments assez exceptionnels ensemble. Et ce qui fait la particularité de ce voyage, c'est qu'en fait, on est surtout une grosse bande de déconneurs, on rigole du début à la fin,
1: attendez,
2: et qu'on oublie le handicap.
1: Mais on oublie d'abord. On oublie le handicap, mais dès la première minute de l'émission, parce qu'effectivement, il y a vanne sur vanne sur vanne. Déjà, est-ce que vous pouvez nous dire où est-ce que vous les réunissez tous? Là, avant
2: de partir. Évidemment. Le point de départ, j'ai réuni tout le monde pour la première fois pour notre première rencontre devant les Invalides.
1: Devant les Invalides.
2: Voilà, devant les Invalides à Paris. Puis comme ça, ça me permet de faire une photo pour qui pourrait faire la couve de Handicapé Magazine avec les Invalides devant et les Invalides derrière. Voilà. C'est ça la vanne de début.
1: Et ils sont tous, plein d'humour. C'est les premiers à rire de leur handicap,
2: Non, mais ça qui est génial, c'est que je suis pas tout seul à dire des conneries, C'est-à-dire qu'ils ont dit mille fois plus que moi.
1: Mais ouais. En fait, l'idée, c'était aussi de montrer, qu'on peut être handicapé et pas chiant, quoi. Heureusement, mais.
2: Oui, c'est toujours ça. C'est que le handicap a souvent été, au fil des années, mal présenté dans les médias ou même partout dans la société.
1: Exactement.
2: Alors que finalement, il n'y a pas de raison d'eux, quoi. Je veux dire, c'est pas parce que vous êtes nain que vous êtes moins drôle, ou pas, c'est pas parce que vous êtes aveugle que vous êtes plus drôle, ou vous voyez ce que je veux dire. Et ce qui est intéressant, c'est que quand on s'est rencontrés pour la première fois, je sais plus lequel des quatre a sorti la première vanne qui était d'une horreur absolue, et on s'est dit, waouh, putain, ça y est, feu vert. On y est tous allés de bon cœur, et au final, c'est le super pouvoir, en fait. C'est un peu le super pouvoir de l'humour. Ouais. Évidemment, on parle pas au nom de tous les handicapés de la planète. D'ailleurs, on parle au nom de personne, et eux parlent au nom d'eux-mêmes. Mais en tout cas, ces quatre personnalités-là et moi-même, pensons que l'humour a un super pouvoir qui nous réunit au lieu de nous diviser, quoi.
1: Mais c'est vraiment un regard. Moi qui m'a touché, c'est vrai qu'on a beaucoup ri, mais en même temps, parfois j'avais envie de verser. Parfois j'avais envie de verser ma petite larme, alors que c'est vraiment marrant, mais de les voir comme ça, justement, être handicapé et marrant, être handicapé et autonome, ça fait du bien de voir aussi ça, quoi.
2: C'est super parce qu'en fait ils travaillent, ils vivent pour la plupart tout seuls. Même Amaury qui est trisomique, il a son appart, il a son boulot, il bosse dans une cantine scolaire, il va laver ses fringues, il y a la laverie en bas de chez lui, il cuisine, etc. Et il est champion de natation. Et non seulement ils sont autonomes, mais en plus de ça,
1: ils ont plein de rêves.
2: Ils sont hyper fun, quoi. Ils sont comme tout le monde, en fait. C'est pas plus compliqué que ça. Donc on leur a mis le grand H de handicapé au-dessus de la tête, mais en réalité,
1: vraiment c'est un voyage.
2: C'est une belle formule. On leur a mis le grand H de handicapé au-dessus de la tête, mais ils ont surtout le grand H de humain au-dessus de la tête.
1: Ah, c'est pas mal ça, je vais le noter. On va dire que c'est moi qui l'ai dit, mais c'est très très bien.
2: Oui, c'est pour vous, c'est cadeau, ça me fait plaisir.
1: Donc ça démarre dans les rues de Barcelone. Alors ce qui est marrant, c'est qui est votre guide là pour ce premier épisode?
2: Évidemment, pour traverser la ville de part en part, on s'est laissé guider par l'aveugle. Ce qui est toujours une très judicieuse idée.
1: Ah, puis le moment où il est au piano et tout, écoutez, je vous en dis pas plus, mais franchement, c'est exceptionnel. Vraiment, c'est drôle.
2: Merci beaucoup.
1: C'est très touchant. Puis comme d'habitude avec Jérémy, hein, franchement, à chaque fois, il fait toujours des documentaires hyper bien. Donc ça passe ce 8 juillet sur France 5.
2: Oui, mercredi.
1: Voilà, mercredi.
2: Absolument.
1: Ça démarre à 21h. Et puis bah, la prochaine fois, pensez à moi pour la personne de petite taille, Jérémy, enfin.
2: Vous emmerdez pas. Savez, je suis déjà un peu sur le dossier moi-même. Vous savez, c'est compliqué pour nous deux, là.
1: Bon, merci beaucoup et bravo. Hein, merci infiniment. Voilà, donc c'est ce 8 juillet sur France 5 à 21h. Ne manquez pas. Et donc ça s'appelle Partenaire particulier, un voyage pas comme les autres. Merci Jérémy, passez un bon dimanche.
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1: Allez, c'est le tirage au sort, là. Il y a quelqu'un là qui va repartir avec cette carte carburant d'une valeur de 200€. Et vraiment, regardez le programme que je viens de vous dire sur France 5. Je fais pas souvent ça de vous donner des idées de programme à la télé, mais vraiment, regardez, c'est vachement bien. Geneviève, ça va ? Geneviève, tu es là ? À la raccrocher. Bah, mal élevée, Geneviève. Je vais me la garder, ma carte, moi. Attention, hein. Si là, si elle ne décroche pas, là, je peux dire que je me la garde, ma carte carburant. Là, j'en ai rien à faire. Moi, j'ai une Vespa, je peux dire que 200
4: oui.
1: balles de... Oui, ça va, Geneviève ?
4: Oui, très bien, et vous-même ?
1: Ça va très bien, ma Geneviève. Écoute, on t'appelait pour une bonne nouvelle, mais si tu me raccroches au nez, ça ne va pas le faire. T'es où, la Geneviève ? T'es arrivée sur ton lieu de vacances ?
4: Comme je t'avais dit hier, oui. On partait en vacances au lac du Der. Donc là, on y est.
1: Ça
4: on est dans un joli petit camping.
1: Eh bah, super.
4: Très ombragé.
1: Ah, parfait.
4: Donc, écoute. Par les temps qui courent, ça vaut de l'or.
1: Eh bah, ma Geneviève, j'ai une bonne nouvelle pour toi. Tu repars donc avec ta carte carburant d'une valeur de 200€. Je crois que t'es venue en bagnole. Eh bah, ça te paiera le retour. Voilà, je t'embrasse fort. Merci beaucoup. Embrasse ton mari et embrasse tout le monde.
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7: Bonjour et bienvenue dans votre magazine Ma France, par ici les économies. Notre objectif, chaque semaine, vous le connaissez, c'est de vous redonner du pouvoir d'achat. Et aujourd'hui, on va reprendre le contrôle de notre budget, découvert, emprunt, placement, gestion quotidienne. On va tout vous dire avec notre invité. Bonjour Marguerite Collignon.
8: Bonjour Valère et bonjour à toutes et tous.
7: Vous êtes directrice de l'éducation financière à la Banque de France. Et
8: Exactement.
7: Je vous propose pour commencer de répondre à une première question. C'est Élise qui m'a écrit sur mon mail par ici les économies, @radiofrance.com. On dit que faire un budget pour suivre ses dépenses, ça aide, nous dit-elle. Mais quand on a un budget trop serré, moi ça me déprime, je préfère ne pas vraiment savoir. Je sais que ce n'est pas une solution, mais c'est trop stressant. Et je pense que, comme Élise, on est quelques-unes et quelques-uns à effectivement angoisser parfois de voir la réalité des choses. C'est pas qu'on fait les autruches, mais c'est que c'est stressant tout ça. Qu'est-ce que vous nous répondez ?
8: Qu'effectivement, je comprends bien Élise, qui est effectivement la porte-parole d'un certain nombre de gens, parce que faire un budget, ça peut être angoissant au début, quand on sait pas encore le faire. On a peur de regarder les chiffres, que on a peur de les regarder en face, en fait, d'un certain point de vue. Mais Élise, elle le sait, la suite, elle dit que ça aide pas. Elle dit qu'il faut le faire. Gérer son budget, c'est vraiment anticiper, c'est pas que ça aide, c'est que c'est indispensable, en fait. Je sais pas, c'est comme si on conduisait sans regarder son tableau de bord. C'est pas possible. Il faut savoir son tableau de bord.
7: Mais c'est un peu vertigineux, parfois, de regarder son budget, parce que ça a tellement d'implications. Je veux dire, l'argent est au cœur de tout notre système sociétal. Ça veut dire que ce que vous nous dites aujourd'hui, oui, il faut faire cet effort, il faut avoir d'une certaine façon ce courage de le faire, parce que c'est que comme ça qu'on va trouver des solutions et qu'on va pouvoir parler de la suite dans cette émission.
8: Oui, exactement. Alors c'est vrai que l'argent, c'est la source de tous les projets, en fait, c'est la source de tout ce qu'on peut projeter de faire ou pas dans la vie. Donc et puis chacun son rapport un peu particulier à cet argent, un rapport qui nous vient de notre famille, de notre caractère, de nos moyens aussi, évidemment. Mais voilà, c'est important de faire cet effort. On peut le faire de manière simple pour commencer. On peut déjà commencer par noter ses dépenses et les classer dans des grandes catégories. La plupart des gens connaissent bien ce qu'ils gagnent, mais connaissent beaucoup plus mal ce qu'ils dépensent, parce qu'on a oublié tel ou tel abonnement, tel ou tel remboursement de petit remboursement de crédit. Donc déjà noter, c'est un bon début.
7: Oui, c'est vrai qu'en général, on a un salaire et des dizaines de dépenses.
8: Exactement.
7: Marguerite Collignon, donc vous êtes directrice de l'éducation financière à la Banque de France. Dans cette émission, on va essayer d'aider toutes celles et ceux qui ont du mal à gérer leur budget, qui angoissent, qui ont quelques économies aussi et aimeraient faire les bons choix, se posent des questions aussi sur leurs enfants. Et on va commencer, si vous le voulez bien, par la base. Comment faire pour gérer son budget au quotidien? Est-ce qu'il y a des applications? Est-ce qu'on fait un tableau Excel, un carnet, une feuille blanche, une ardoise? Qu'est-ce que vous conseillez?
8: Alors, d'un certain point de vue, la question de l'outil est secondaire. Le bon outil, c'est celui qu'on utilise, en fait. Donc, que ce soit un Excel, un carnet, une ardoise, comme vous dites, un tableau dans sa cuisine ou une application, tout est OK, tout est bon. Ça dépend des pratiques des gens.
7: Mais il faut tout noter, je veux dire. C'est important de le faire au moins une fois et de regarder.
8: C'est vraiment important de tout noter et pas qu'une fois, plusieurs mois, parce qu'il y a des dépenses qui ne sont pas mensuelles, mais qu'il faut annualiser au moins une année complète, tout noter et classer les dépenses en trois catégories. C'est-à-dire les dépenses qui ne bougent pas et qui sont essentielles, le loyer, l'énergie, etc. Les dépenses plus variables, mais pour autant nécessaires, les courses, par exemple, combien on achète à manger chaque mois, et puis les dépenses, on va appeler alors superflues, dans le sens où le plaisir n'est pas superflu dans la vie, mais où néanmoins, où c'est celle qui donne le plus de marge. Mmh. Et bien connaître ça, c'est important. Et après, encore une fois, on peut le mettre dans son Excel, dans une appli. Si, pour ceux qui préfèrent une appli, il y en a une qui est très bien, qui s'appelle Pilote Budget, c'est neutre, c'est gratuit, c'est très simple à utiliser, et ça aide vraiment à reprendre le contrôle.
7: Pilote budget, gratuit, facile à utiliser.
8: Exactement.
7: On note. Et puis sinon, le bon vieux tableau Excel. Moi, je fais ça. D'autres utilisent des petits carnets, etc. Mais c'est important, on l'a compris, de tout noter. Et pas qu'une fois, mais au moins sur une année pour avoir toutes les dépenses. Et notamment, j'imagine, pouvoir les anticiper. Parce que le sujet, finalement, c'est d'être au moins à l'équilibre chaque mois. C'est ça l'objectif?
8: Un budget, c'est être à l'équilibre.
7: Ouais.
8: C'est le rapport entre ses recettes et ses dépenses. Et c'est effectivement être à l'équilibre, un peu plus de zéro quand c'est possible.
7: Et quand vous dites ça, je me dis, il faudrait peut-être conseiller l'État sur ça, parce que c'est pas vraiment le bon exemple. On nous dit ce qu'il faut faire, mais parfois on voit que notre système est largement déficitaire et ça peut poser des questions. Et je sais que les gens qui nous écoutent s'en posent. Bon, c'est un autre sujet. Être à découvert bancaire chaque mois, ça règle rien, sauf peut-être le premier mois, parce que c'est vrai que si on a 500 euros de découvert, bon, ça donne un coup de pouce, mais le premier mois, après, ça devient un système.
8: Le découvert, c'est un crédit, faut pas l'oublier. C'est un emprunt qu'on fait à la banque. C'est une facilité que nous donne la banque d'avoir de l'argent à un moment où on peut en avoir besoin et où on l'a pas, où on n'a pas les liquidités. Alors, comme tout outil, ça peut s'utiliser, mais encore une fois, avec beaucoup de précautions et de prudence. Si c'est une fois, et donc on sait qu'on va avoir une rentrée d'argent qui va pouvoir le compenser ou qu'on a les moyens de baisser ses dépenses le mois d'après, on peut le faire. Mais il faut bien le savoir. Si c'est tous les mois, c'est pas une manière de gérer un budget. Ça va finir par coûter cher.
7: Mais plein de gens sont à découvert le 15 du mois, je veux dire. Donc c'est rentré dans leur système budgétaire. Et en fait, ils sont à déficit chaque mois. Ils ont un déficit chaque mois. C'est ça que vous nous dites. Il faudrait arriver à être à zéro chaque mois et de temps en temps à découvert.
8: Il faut arriver à être à zéro chaque mois. Et si vraiment on n'y arrive pas, il faut savoir pourquoi et se retourner vers les aides qu'on peut avoir. Et c'est là où c'est important de noter son budget. Qu'on commence à rencontrer des difficultés, se faire accompagner le plus tôt possible, ça peut tout changer après.
7: Mais j'ai envie de savoir par qui.
8: Alors, il y a plusieurs moyens, en fait, il y a plusieurs leviers sur lesquels on peut agir, mais si on parle d'accompagnement pur, moi, je recommande beaucoup aux jeunes d'aller voir dans les PCB, les points conseil budget qui sont présents dans tous les départements. C'est un service qui est rendu gratuitement à tous les citoyens français qui se retrouvent en difficulté. Ils peuvent aller, au-delà d'être tout seul dans son appli, aller chercher de l'aide, se faire accompagner, connaître ses aides. C'est droit, puisqu'on se rend compte aussi qu'en matière de finances, comme dans beaucoup d'autres pans de la vie de la société, il manque des recours au droit. Les gens connaissent pas toutes les aides auxquelles ils peuvent avoir besoin. Alors, ils peuvent, d'ailleurs, j'en profite pour dire qu'ils peuvent aller voir toutes les aides auxquelles elles ont droit sur notre site mesquestionsd'argent.fr. Il y a une rubrique difficulté financière où on peut se référer pour avoir voilà tous ces droits.
7: Tout ce à quoi on a droit.
8: Tout ce à quoi on a droit. Mesquestionsd'argent.fr. Mais pour ceux qui ont envie aussi d'un conseil d'un être humain qui peut le personnaliser pour sa situation personnelle, je recommande vraiment d'aller dans les points conseil budget.
7: Bon, c'est bien parce que là, vous nous donnez vraiment des pistes concrètes et je suis sûr que les gens qui nous écoutent notent, et moi d'ailleurs, je note aussi. Quand on est dans le rouge, Marguerite Collignan, on peut être tenté donc par le fait de demander un plus gros découvert ou alors faire un crédit à la conso en dépannage. Ça, c'est attention danger, vous nous dites.
8: Les crédits, ça peut être un bon outil. Ouais. On peut les crédits à la consommation pour financer un projet, c'est tout à fait possible. Ça peut permettre d'avoir accès, financer une voiture, par exemple, qui a un gros achat pour qui demande beaucoup de moyens. Ça peut être un bon moyen de le faire. Et il faut en prendre le moins possible et se rappeler toujours combien ça coûte un crédit. C'est-à-dire pas juste se dire le montant qu'on va rembourser, mais dans la durée et le remettre dans son budget tous les mois. Le vrai danger, c'est pas tellement de prendre un crédit, c'est d'en prendre plusieurs. Pour se mettre à rembourser des crédits avec d'autres crédits.
7: Ça, c'est un signal.
8: Ça, c'est un signal d'alarme très fort.
7: Ok, c'est noté. Le 4 fois sans frais, 3 fois sans frais aussi, ça s'est généralisé. Je crois qu'on ne peut plus rien acheter quasiment sans qu'on nous propose payer en 3 fois ou 4 fois sans frais. C'est un piège, c'est bien. Qu'est-ce que vous en pensez ?
8: C'est bien si on a tout noté. Je vais un peu revenir au début. Hein. C'est vraiment les fondamentaux, savoir exactement ce qu'on veut. En fait, le piège, c'est le fractionnement. Donc, si on accumule les paiements sans frais, on ne sait plus trop où on en est à un moment donné de ce qui sort de son compte en banque et à quel moment ça sort. Donc, si on note tout, on peut l'utiliser. C'est quand même une facilité. Mais voilà, faut pas se faire avoir, pour le dire de cette manière-là, par l'accumulation.
7: Ouais, c'est ça. Une accumulation de 3-4 fois sans frais, à la fin, ça peut faire des sommes terribles et là, on s'en sort plus.
8: Exactement.
7: Vous nous avez dit qu'emprunter pour rembourser des emprunts, ça, c'était vraiment un signal d'alarme qu'il fallait voir. Est-ce qu'il y en a d'autres? À quel moment on doit s'inquiéter? Je pense notamment au risque de surendettement.
8: Les signaux d'alarme, c'est un peu ce qu'on a dit. C'est le découvert permanent. Prendre un crédit pour en rembourser un autre. On voit beaucoup dans les dossiers de surendettement des gens qui prennent des crédits revolving, vous savez, une réserve d'argent mis à disposition par la banque renouvelable pour rembourser des crédits à la consommation. Ça, c'est vraiment un signal d'alarme très fort. Et puis le stress financier. En fait, quand on s'en sort plus, on a peur. Et c'est un très gros signal d'alarme qu'on peut être le premier sur soi-même à prendre en compte. Et encore une fois, aller chercher de l'aide.
7: On se réveille la nuit.
8: On y pense tout le temps. Ça gâche la vie, en fait. C'est terrible.
7: Juste pour revenir sur l'aide, si là, des gens nous écoutent et se disent, moi, je suis dans cette situation. Vers qui on se tourne?
8: Soit on commence à avoir un léger stress, on va dans les points conseil budget dont je vais pas aller. Soit on est déjà dans la situation où on prend des crédits pour en rembourser d'autres, faut se tourner vers la Banque de France. La Banque de France accompagne les personnes surendettées pour les aider à trouver des solutions. 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Vous pouvez appeler, dire votre difficulté et il y aura des conseillers de la Banque de France, des agents de la banque qui vous aideront.
7: Bon, ça c'est aussi vraiment une bonne chose à savoir. On a aussi un sujet quand même sur l'éducation des enfants, des ados, bonnes pratiques financières. L'école a une lacune là-dessus, on a un trou dans la raquette.
8: L'argent, c'est tabou en France depuis assez longtemps. C'est assez culturel, contrairement aux pays anglo-saxons. On le dit souvent, mais c'est vrai dans la réalité. Donc l'école en France a mis du temps à accepter que c'était aussi du rôle de l'éducation, de l'instruction, de faire un citoyen en fait, de donner des cours, on va dire, d'éducation financière. Mais là, on avance puisque le 6 mai dernier, le ministre d'Éducation nationale, Édouard Geoffrey, a annoncé que pour les quatrièmes, il y aurait un cours, un passeport éduc-fille qui était déjà en test pilote, mais qui va être généralisé à l'ensemble des quatrièmes pour que toute une génération en classe de quatrième connaissent les fondamentaux, budget, moyens de paiement, épargne, crédit, les sujets dont on est en train de parler. Je pense que c'est une grande avancée, parce qu'en France, le collège est unique et il y a énormément de, enfin, quasiment toute une génération y va. Et ça permet de, voilà, d'aider les plus jeunes à comprendre.
7: Si on a un petit peu d'épargne, on peut être tenté. Il y a bien sûr le livret A, bon ça tout le monde le connaît, qui est moins bien rémunéré. Et puis il y a tout un tas d'offres de placement. D'ailleurs, il faut faire attention aux arnaques. Vers qui on se tourne pour bien se faire conseiller si on veut placer son argent, le faire travailler?
8: Il y a des conseillers, donc c'est le métier. Donc ouais. Se retourner vers son conseiller bancaire, vers un gestionnaire de patrimoine, c'est beaucoup mieux que l'IA ou les réseaux sociaux, je le dis. Après, on a le... Il faut absolument que tout le monde se sente légitime à poser plein de questions à son conseiller. C'est important. Un bon conseiller, un conseiller qui ne pousse pas, est un conseiller qui conseille. Et voilà, je voudrais le dire à tous les auditeurs, posez des questions, c'est votre argent et c'est vous qui avez la capacité de décision.
7: Et d'ailleurs, il y a également des outils hein, pour y voir clair quand on veut placer de l'épargne. Il y a le label ISR, ça concerne notamment celles et ceux qui veulent que leur argent soit utilisé en fonction de certaines valeurs, en fonction de certains objectifs. Bonjour Michel Papalardo.
9: Bonjour.
7: Vous êtes présidente du comité du label ISR. Est-ce que vous pouvez nous expliquer en quelques mots ce qu'est le label ISR ?
9: Oui, bien sûr. Bonjour à tous. Le label ISR, ça permet d'identifier facilement les fonds d'investissement qui ont une démarche ESG, c'est-à-dire une démarche de développement durable, environnementale, sociale et de gouvernance sérieuse. Et donc, qui ne font pas juste que dire oui, on est durable, mais qui le démontrent. Alors pour ça, on a finalement trois outils. D'abord, un référentiel, et c'est ça que fait le comité du label ISR. Il propose au ministre, parce que c'est quand même aussi, il faut l'avoir en tête, un label surveillé, on va dire, par l'État, et très surveillé, puisque le référentiel, tout ce que doit faire le fonds pour montrer qu'il est effectivement dans une démarche sérieuse avec des résultats, c'est le ministre qui le valide. Ensuite, il y a des certificateurs, c'est-à-dire des personnes indépendantes qui vérifie que le fonds respecte bien le référentiel, sinon ça n'a pas de sens. Et ces certificateurs, c'est Deloitte, c'est Ernst & Young, c'est l'AFNOR, hein, voilà. Et puis, troisièmement, on vérifie que ce référentiel est bien respecté, donc on est labellisé pour 3 ans, et tous les ans, les certificateurs viennent vérifier qu'on n'a pas divergé. Donc, vous voyez, il y a quand même beaucoup de choses pour assurer ce la confiance, parce que c'est ce qu'on cherche à obtenir.
7: Bien sûr. Donc, quand on investit sur un fonds, notamment, de placement, donc on place son argent, ça peut être auprès de sa banque, hein, comme on le disait à l'instant avec Marguerite Collignan, est-ce que ça veut dire que ce type de produit financier va être moins performant que les autres parce qu'il y a ces objectifs, disons, durables au sens large ?
9: J'espère bien que non, il n'y a pas de raison. Non, on compare régulièrement les résultats des fonds durables, comme on dit, et des autres. Alors, il y a des hauts et des bas, parce qu'il y a des périodes où certains éléments qui sont dans les fonds sont plus performants que d'autres, mais en moyenne, il n'y a pas de différence. Il y a même souvent un petit plus pour les fonds durables, parce que c'est plus de réflexion sur le long terme. Donc, si vous avez une vision de long terme, eh bien, vous avez plus de chances d'avoir de bons résultats avec ce type de fonds, mais surtout, et ça c'est un conseil que je donne aux épargnants, le label il ne donne pas de d'assurance sur la rentabilité du fonds.
7: Bien
9: ça
7: sûr.
9: C'est à
7: c'est
9: vous
7: noté.
9: Chacun, enfin avec vos conseillers bien sûr, hein, à vérifier que le fonds, certes il est durable, mais en plus il est bien géré et en plus il est rentable. Mais il y a des fonds extrêmement rentables qui sont durables. Il y a des fonds pas durables qui sont pas rentables du tout. Donc, vous voyez, c'est vraiment ensuite la responsabilité de chacun avec son conseiller.
7: Merci beaucoup, Michel Papalardo. Je le rappelle, vous êtes présidente du comité du label ISR. Merci en tout cas pour votre participation. Et puis, dans un instant, on va recevoir Anna Gaziorowska du compte Instagram La Petite Budgéteuse. Elle est coach en finances personnelles.
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7: En version magazine, le thème aujourd'hui, on reprend le contrôle de notre budget, découvert, emprunt, placement, gestion quotidienne avec notre invitée Marguerite Collignan, directrice de l'éducation financière à la Banque de France. On a appris plein de choses déjà avec vous, Marguerite, merci beaucoup. Et on va poursuivre la discussion avec Anna Gaziorowska. Bonjour.
11: Bonjour.
7: Vous êtes coach en finances personnelles. On vous retrouve sur Instagram, sur ce compte La Petite Budgéteuse. Qu'est-ce que vous vous proposez en tant que coach en finances personnelles? C'est quoi votre job?
11: Alors, ma particularité, c'est que moi, j'accompagne les gens à reprendre le contrôle de l'argent qu'ils ont déjà, avant même de penser à gagner plus. Parce que ça fait longtemps que j'ai réalisé que les personnes qui me suivent ont des revenus corrects, en tout cas en théorie, qui sont suffisants pour vivre convenablement, et pourtant ils finissent quand même dans le rouge, et quand même sans aucune épargne. Et donc, aujourd'hui, le problème, je le vois, ça fait 6 ans que je fais ce travail, c'est presque jamais au niveau du montant qui rentre sur le compte bancaire des personnes, mais plutôt dans la façon dont l'argent est structuré, ou plutôt pas structuré, ou carrément laissé à l'abandon, négligé pour essayer de faire au feeling. Donc, mon travail, c'est de remettre de la clarté là-dedans, parce que beaucoup de personnes ont cette sensation que l'argent leur file entre le doigt. Donc, moi, je suis là pour leur faire réaliser ce qu'ils font aujourd'hui avec l'argent et de construire avec un système qui va tenir dans la durée. Puis, y a un travail important qui consiste également à apaiser les rapports émotionnels qu'on a avec l'argent.
7: Bien sûr.
11: Ça, c'est plus la partie coaching. Et seulement après, on vient traiter les thématiques de gagner plus et investir.
7: Marguerite Collignan est avec nous, la directrice de l'éducation financière à la Banque de France. Finalement, tous les moyens sont bons. Pourquoi pas passer par un coach si ça correspond à une envie, un besoin? Le tout, c'est d'y voir clair. On parlait de clarté à l'instant. Hein.
8: Oui, je suis d'accord. Le tout, c'est d'y voir clair. Après, tout dépend aussi de ses moyens.
7: Bien sûr. C'est pas à la portée de tout le monde. Mais c'est... bon, il y a les points conseil budget ou...
8: Exactement. Chacun a un interlocuteur possible qu'il faut. Et c'est ça qui est important aujourd'hui.
7: On est bien d'accord. Une petite question, Anna Gazurowska, concernant justement ce travail de coaching. Si vous aviez un conseil ultime pour reprendre le contrôle de son budget, ce serait lequel?
11: C'est de regarder ses chiffres régulièrement, pas seulement quand c'est la panique, pas seulement quand on commence à rentrer dans le découvert où il y a un imprévu qui nous tombe sur la tête. Il faut vraiment créer une habitude saine et régulière autour de ça. Et je tiens à rassurer vos auditeurs, on n'a pas besoin de passer des heures. Il suffit de 30 minutes au début du mois, 30 minutes à la fin. C'est largement suffisant pour créer un plan prévisionnel de dépenses, pour savoir où va partir notre argent et surtout leur donner une direction par rapport à ce qu'on a à notre disposition toujours. Donc il n'y a pas de solution miracle, je dis toujours, mais il y a quand même cette attention qu'on doit mettre sur ces sujets pour prioriser nos dépenses et ça changerait vraiment, vraiment beaucoup de choses.
7: Je pense que le mieux, c'est d'aller voir votre compte Instagram pour se faire une idée. La Petite Budgéteuse, merci beaucoup Anna.
11: Merci.
7: Et je le rappelle, mon mail, c'est paricilleseconomies@radiofrance.com si vous voulez participer à l'émission. J'attends vos messages avec grand plaisir. Marguerite Collignan, vous êtes directrice de l'éducation financière à la Banque de France. Avant de nous quitter, vous allez vous prêter au jeu de notre quiz, le vrai-faux, pour finir avec les idées claires donc sur ce thème du budget personnel. Première question, vrai ou faux, un découvert autorisé est un découvert gratuit?
8: Faux. Autorisé, ça n'a jamais voulu dire gratuit, c'est encadré. La banque est prévenue, mais il y a des frais afférents, soit des frais bancaires dans le contrat, soit des agios.
7: Faire son budget est utile uniquement quand on a beaucoup d'argent, vrai ou faux?
8: Évidemment faux, c'est même plutôt l'inverse. Quelque part, moins on en a, plus il faut connaître. Hein.
7: Payer régulièrement en 3 ou 4 fois sans frais peut finir par déséquilibrer un budget, vrai ou faux?
8: Vrai si on accumule ce type de process.
7: Le crédit renouvelable est généralement, donc revolving, vous en parliez tout à l'heure, est généralement plus cher qu'un crédit personnel classique. C'est vrai ou c'est faux?
8: Totalement vrai. On est entre 12 et 20% d'intérêt sur du crédit revolving.
7: Vrai ou faux, quand on est à découvert tous les mois, c'est un premier signal d'alerte?
8: Vrai.
7: Il est recommandé d'avoir une petite épargne de précaution, même quand son budget est serré. C'est-à-dire, c'est vraiment un objectif.
8: Vrai. L'épargne de précaution, c'est pas une épargne projet en tant que telle. C'est une épargne pour pouvoir parer une difficulté, un imprévu. Idéalement, quand les gens le peuvent, évidemment, il faudrait avoir de côté 2 à 3 mois de salaire sur un livret A.
7: Et puis, dernière question, très rapidement. Un placement qui promet un rendement élevé sans aucun risque doit rendre méfiant. Vrai ou faux?
8: Vrai. Quand c'est trop beau pour être vrai, généralement, c'est pas vrai.
7: Marguerite Collignan, vous êtes directrice de l'éducation financière à la Banque de France. Merci beaucoup en tout cas pour tous vos éclairages. J'espère que vous y voyez plus clair, vous qui nous avez écoutés sur votre radio locale ici. 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Et la semaine prochaine, on va tout vous dire si vous avez le projet d'acheter une voiture électrique. Vos questions donc par ici, les économies@radiofrance.com.

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1: Bonjour à tous et bienvenue dans Ça tourne, votre émission cinéma sur les coulisses de nos tournages en France. Et aujourd'hui, direction la Bourgogne, terre de tournage d'un film qui sort cet été. Adaptation directe de la célèbre bande dessinée Les Gendarmes. Bonjour Arnaud Ducré.
2: Bonjour.
1: Vous interprétez le chef Dugorgeon dans ce film co-réalisé par François Prévost-Légonie et Stéphane Archinard qui est aussi avec nous. Bonjour Stéphane.
3: Bonjour.
1: Et notre métier de l'ombre est une personne que l'on voit de plus en plus sur les plateaux de tournage. Cédric Nusli, bonjour.
4: Bonjour.
1: Et bienvenue. Vous êtes droniste et on va voir dans un instant votre rôle sur un plateau de cinéma. Mais d'abord un mot de l'histoire qui s'inspire donc largement de la bande dessinée. Vous connaissiez Les Gendarmes, Arnaud Ducré?
2: Alors oui, Olivier Sulpice, le patron on va dire de Bambou Édition, m'avait proposé cette BD pour l'adapter au cinéma il y a 13 ans après l'épreuve 2.
1: Ah bon?
2: Parce que c'est la même boîte d'édition.
1: Oui.
2: Et il m'avait envoyé un paquet de BD que j'ai lu à mon fils à l'époque d'ailleurs, en me disant j'aimerais bien que tu fasses un des personnages des gendarmes.
1: Ouais.
2: Et ça ne s'était pas fait. Bref, on était parti sur autre chose.
1: Mais ça vous bottait déjà?
2: Ouais, ouais.
1: Un gendarme.
2: Bien sûr, mais ouais. C'est pas moi qui allais le réaliser. Enfin, j'avais pas d'histoire, j'avais rien, quoi. Donc, et 13 ans plus tard, ou un peu plus peut-être maintenant, Stéphane Archinard, François Prévost-Légonie, avec qui j'ai fait Monsieur Je sais tout, un film qu'on avait fait ensemble avant, me disent tiens Arnaud, regarde, on a ça, on adapte Les Gendarmes. Et j'avais même lu une première version d'ailleurs qui n'avait pas été de Stéphane.
3: C'est vrai.
2: Et voilà. Et après, ça s'est fait.
1: Il est question de nains et de fête des jardins dans ce film. Est-ce que vous pouvez nous pitcher en deux mots l'histoire, Arnaud, et on lance la bande-annonce?
2: Gendarmerie de
1: Charnay-les-Mâcon.
2: Gendarmerie de Charnay-les-Mâcon, pardonnez-moi, ça fait maintenant déjà un an qu'on l'a tourné. Charnay-les-Mâcon, qu'on embrasse. Ils se retrouvent, ils sont dans leur caserne et ils se retrouvent à devoir accepter un stagiaire, qui est le fils d'un ami à moi, parce qu'il a besoin un peu de se faire redresser les oreilles, puis il va être structuré à la gendarmerie. J'en ai pas du tout envie, j'ai vraiment pas le temps, et en plus, ouais, il va tomber amoureux de ma fille.
1: Oh, quelle horreur.
2: Et ça, je n'accepte pas, car la loi, c'est moi. Et à côté de ça, on a deux voleurs de haut vol, bas de plafond mais de haut vol,
1: ouais,
2: qui vont violer un énorme diamant, un rubis. Ce diamant va être caché dans un main de jardin et va atterrir chez nous. Et donc, il va falloir régler cette enquête aussi.
1: Bande annonce.
5: En 2004, avec le GIGN, on a retrouvé un type qui s'était perdu dans la forêt amazonienne. Bravo, chef.
6: Il était mort.
5: On va le retrouver quand même. 20 km/h au-dessus, c'est 135 euros d'amende.
6: En fast food, il y a fast.
5: Hein. Moi, je suis pas très fast. Plutôt très, très furious.
7: Quand on épouse un gendarme, c'est la gendarmerie qu'on épouse.
8: Je te laisse dire à ta fille qu'elle devrait faire une croix sur sa tarte.
1: Extrait du film Les Gendarmes au cinéma le 5 août prochain avec Arnaud Ducré qui est avec nous ce dimanche.
2: Oui.
1: Arnaud, en vous replongeant dans vos souvenirs, au printemps 2025, en plein cœur de la Bourgogne où vous avez tourné pendant 7 semaines, quel décor, quel paysage vous revient en tête là, sans réfléchir?
2: Les fleurs.
1: Les fleurs.
2: La verdure, les fleurs, des ruisseaux. Un moment très agréable.
1: Ouais.
2: Mais je pense au vert en fait. Hein, je sais pas si
3: tu penses pas aux vignes toi quand tu tournes.
1: Tourné dans les vignes aussi. Oui. C'est 45 degrés, Stéphane Archinard.
3: Mais heureusement, on boit énormément en Bourgogne. Là, de l'eau en l'occurrence. Mais,
1: parce que vous avez pas bu
3: non,
1: que de
3: non,
1: l'eau.
3: Mais une fois la journée terminée, on est passé un peu à autre chose et il y a de quoi faire.
1: Quel souvenir vous gardez de cet endroit qui est donc Charnay-les-Mâcon? Vous avez vraiment investi cette commune.
2: Paisible, je veux dire. Ça donnait quelque chose de paisible. Voilà, et nous on y était et on n'était plus dans le brouhaha parisien. Plus que ça.
3: Non, c'est le bonheur de tourner en province. C'est ce que nous, on vraiment préfère faire de tous nos films. On essaie de les faire en province parce que voilà, on crée une espèce d'esprit colonie de vacances. Il se trouve qu'en plus, la région est magnifique. Quand on ne tourne pas, il y a vraiment de quoi visiter, pas simplement boire et manger, même si ça compte. Mais c'est bien sûr qu'on parle et les familles viennent souvent voir.
2: Et proche de Paris.
3: Et
2: 1h20 de train, je crois.
1: Vous avez complètement donc réinvesti cette commune de 8000 habitants. Vous avez fait bosser un peu les habitants de la ville.
3: Oui, bien sûr.
1: Ils ont fait de la figuration.
3: Toute la société de Bambou, Édition, je ne sais plus combien ils sont une centaine, ils ont tous fait de la figuration. La fameuse fête des jardins, on a besoin d'énormément de figuration.
1: Ouais.
3: La plupart viennent de chez Bambou Édition aussi.
1: Vous avez transformé l'école de Charnay-les-Mâcon. Est-ce que vous pouvez nous raconter justement la transformation de ce décor en gendarmerie?
3: La clé, c'était de trouver ça, la gendarmerie, parce qu'on nous a proposé plein de gendarmeries dites modernes, et ce n'est pas très cinématographique une gendarmerie quand on passe devant en général, c'est des bâtiments qui sont assez ternes, qui ne sont pas très jolis à filmer. Donc on s'est dit, ça serait peut-être bien de décaler ça pour trouver quelque chose d'un peu plus champêtre. Et quand on a visité, c'est une ancienne école primaire qui était désaffectée depuis, 5-10 ans. Et l'avantage, c'est que non seulement on a pu tourner au rez-de-chaussée où on a fait la gendarmerie, mais on a aussi exploité les étages pour faire les habitations de nos gendarmes, puisqu'il y a trois familles de gendarmes. Mais pour la petite histoire, on avait une seule habitation qu'on a transformée en trois habitations. Donc notre chef décorateur a décoré une fois, enlevé, décoré une deuxième fois, enlevé, décoré une troisième fois pour faire les trois habitations différentes de nos trois gendarmes.
1: Et une fois que le tournage est terminé, que deviennent justement ces ces décors?
3: On l'a gardé en se disant, si d'aventurier un 2...
1: Il y a toujours écrit gendarmerie,
3: ouais,
1: du coup, sur le...
3: Je crois qu'ils ont laissé ça. Ils ont un peu déconstruit ce qu'il y avait à l'intérieur, mais on a dans l'idée quand même de garder le bâtiment.
1: Les décors de la région bourguignonne, mis aussi en avant, notamment grâce à vous, Cédric Nusli, puisque vous êtes droniste, un métier qui a fait son apparition sur les plateaux de tournage il y a quelques années, qui devient presque systématique.
4: Il y a à peu près 15 ans. Au départ, on les construisait.
1: Maintenant,
4: ils sont faits.
2: On les fait voler.
1: Ouais.
4: Alors, on construit toujours, parce que Stéphane et François nous ont fait construire sur ce drone un truc un peu particulier pour attraper les nains.
1: Oui, parce que les drones sont aussi des acteurs dans ce film. Il y en a un, en l'occurrence, qui attrape un nain, on n'en dira pas plus.
3: Non, mais d'habitude, un drone filme quelque chose, mais on avait un drone qui filme un drone.
4: On n'avait pas uniquement des drones de prise de vue, on avait des drones qui étaient des drones de jeu. Donc, on faisait piloter aux acteurs, simuler. C'est la magie du cinéma. Ils pilotaient tous très bien. Ils nous ont craché aucun drone. Et on a construit une pince, comme une pince de fête foraine, pour attraper les nains.
1: Vous l'avez piloté, le drone, Arnaud Ducret ?
2: Moi, j'ai pas piloté le drone, mais je fais partie de la génération où, avant que les dronistes arrivent, avec Stéphane et François, je l'ai vécu, c'était quand même, en tant qu'acteur, incroyable d'avoir été filmé par un hélicoptère. Et c'était sur le pont de l'île de Ré, quand on faisait Monsieur Je sais tout. Je cours au début du film, et à côté, c'est un hélicoptère qui juste est à côté de moi comme ça, ce qui n'existe plus maintenant parce que
1: c'est remplacé par les drones. Vraiment l'héritier.
2: Et je vous avoue que vous êtes acteur et que vous tournez un film et que c'est assez grandiose quand tout d'un coup de courir et d'entendre à côté avec les mecs avec la caméra et tu fais waouh, ça y est, j'y suis quoi.
1: James Bond.
2: Même si maintenant, ce qui est extraordinaire, c'est que ça a démocratisé ces plans comme ça dans le ciel quoi.
1: Ouais, les grands
2: plans.
1: On
2: peut filmer tellement de choses maintenant avec des plans comme ça extraordinaires.
1: Bah, d'ailleurs, si on peut comparer, on met combien de temps à faire un plan avec un drone et un plan avec un hélico? C'est incomparable.
2: T'as déjà construit un hélico?
4: Non, mais j'ai déjà pris l'hélico avec le drone pour aller filmer, parce qu'on ne peut pas tout faire au drone, mais par contre, tous les plans qui se font à partir du sol jusqu'à à peu près entre 120 et 300 mètres de haut, on les fait plutôt au drone. C'est beaucoup plus facile, on met 10 minutes pour se mettre en place. Avec les drones de cinéma qu'on a utilisés pour les gendarmes, on est sur une demi-heure, ce qui est vraiment rien. C'est-à-dire parce que le changement d'optique se fait très vite en fonction de ce que nous demande le chef-op.
1: Alors justement, est-ce qu'il faut une formation aussi en lien avec l'image? Parce que vous savez les piloter, mais il faut aussi faire des plans.
4: On a tous une sorte de passif dans l'image déjà.
1: D'accord.
4: Donc dans mon équipe, Atlas Project, on a tous un passif dans l'image. Il y en a qui étaient photographes, il y en a qui étaient designers. Moi, je réalisais des clips. Donc c'est important de savoir faire l'image avant de savoir piloter.
1: Est-ce que vous pouvez nous faire une démo, là, nous faire voler un petit drone?
4: Je vais faire voler un petit drone et éventuellement, je peux mettre un masque à
1: Arnaud. Ouais, comme ça, vous voyez un peu ce qui est filmé.
2: Merci. Mais j'ai jamais fait, moi.
1: C'est vrai?
2: J'ai jamais fait ça.
1: Ah ben voilà, c'est une première aujourd'hui dans sa tourne.
4: Alors, c'est pas le drone qu'on a utilisé sur le tournage, ça c'est un drone FPV, donc c'est plus un drone de vitesse.
1: Que voyez-vous, Arnaud?
2: Là, je suis la caméra en bas du drone.
1: Alors,
4: la caméra en bas du drone, et là, je vais le lancer.
1: Génial.
2: C'est génial.
1: Oh, ah oui, ça fait un bruit incroyable.
4: Alors ça, c'est un drone de course. Hop, je vais me retourner vers Stéphane. Je vais me retourner vers Ségolène. Me rapprocher un petit peu d'Arnaud, qui se voit normalement. Voilà.
1: Alors Arnaud, c'était comment cette expérience avec le drone?
2: C'était formidable, je pense que je pourrais être malade. T'as jamais des mecs qui sont malades?
4: Si, on s'entraîne, regarde notre nez. Notre nez au début, on éloigne le masque et on regarde notre nez.
2: C'est pour ça que vous filmez super mal en fait.
4: C'est pour ça qu'on voit un bout de nez.
1: Sont tout tordus.
2: Je peux poser une question, peut-être que vous l'avez dans votre questionnaire, mais c'est jamais attaqué par des oiseaux?
4: Si.
2: Est-ce que vous l'aviez cette question?
1: Pas du tout, merci Arnaud.
4: Alors, il y a plusieurs types d'oiseaux, et ceux qui nous attaquent et qui nous mettent à terre, c'est les rapaces.
2: Saloperie de rapaces.
4: Tous les oiseaux qui ont des cerfs en montagne, il faut s'en éloigner.
1: Il y a des rapaces qui vous ont piqué des drones?
4: Oui. La dernière image du drone, c'est le rapace comme ça.
1: C'est génial.
2: Attends, les mecs ont sorti des films derrière.
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1: En compagnie de l'équipe du film Les Gendarmes, co-réalisé par Stéphane Archinard, avec Arnaud Ducret dans un des rôles titres, et le droniste Cédric Nusli. C'est l'heure de la séquence souvenirs sensoriels de tournage. Nous replongeons donc un an en arrière en Bourgogne, Arnaud Ducret. Lorsque vous tourniez ce film à Charnay-lès-Mâcon, quelle odeur vous revient en tête de ce tournage?
2: Les freins du TGV que j'ai pris énormément de fois pour faire des allers-retours. Voilà.
1: Freins du TGV.
2: Ouais, vous savez quand le TGV arrive, que ça freine et que ça, il fait chaud et que tu sens le. Voilà. Bah, je vous donne ça comme ça, ça me vient. Mais il y a eu certainement d'autres choses bien plus sympas, comme le Bourgogne.
1: Oui, parce que vous vous êtes fait plaisir culinairement parlant sur ce tournage.
2: Ouais. Ils nous ont fait un beau buffet. Qu'est-ce qu'on a mangé? Attends, tu te rappelles chez Bambou, ils nous avaient fait le barbecue. C'était du foie gras. Il y avait quoi? Non, attends.
3: Mais tu veux que je te dise, les menus sont tellement bons.
2: On avait un traiteur qui venait chez Bambou, ils nous ont fait une petite soirée hier soir, c'était le barbecue, voilà, l'odeur du barbecue, voilà, de la braise avec la viande, c'était extraordinaire, et le Bourgogne à côté que vous servez qui est très bon.
1: C'est quelque chose qui compte pour vous, justement, la qualité de la cantine sur un tournage.
2: Ça se voit, non?
3: Ah non, mais c'est blague à part, c'est très très sérieux.
2: Non, c'est important.
3: Ah ouais, c'est hyper important.
2: C'est qu'ils doivent faire des choses différentes et en même temps il faut que tu te sentes. Les techniciens, tout ça, qui sont là depuis avant nous sur le tournage. Il faut les rassasier, ces gens-là, les pauvres. Non, mais c'est vrai, je veux dire. Il faut les nourrir parce que ça bosse, ça court et c'est important. Et c'est vrai.
3: Mais plus les techniciens que les acteurs, finalement.
2: Bien sûr,
3: sont moins chiants, j'allais dire, parce qu'ils sont plus. Déjà, on peut les isoler, mais les techniciens qui bossent H24, eux, c'est arrivé un tournage, on a changé de cantine.
2: Changer de cantine.
3: Exactement. Les techniciens se disent, si c'est comme ça demain, on vient pas.
1: Stéphane Archinard, quel son vous a marqué sur ce tournage bourguignon?
3: Le son des drones, justement, parce que ça nous faisait un tout petit peu d'air. On a tourné donc par 45 degrés en plein milieu des vignes. Et je me souviens même qu'Henri Guibet dit, qui joue le père de Fred Testo, Henri Guibet, voilà, un acteur de 85 ans maintenant, 6 ans. Il disait, ça m'a fait un tout petit peu d'air, ça m'a bien rafraîchi.
1: Ah là là, 45
3: degrés en plein milieu des vignes, c'était voilà.
1: Cédric Nusli, hormis vos drones, quel accessoire retenez-vous de ces 5 jours de tournage où vous êtes venu?
2: Le tire-bouchon.
4: La pince. La pince.
2: Le tire-bouchon.
1: Le tire-bouchon.
4: Non, la pince, le grappin, comme dans Toy Story. Le grappin que François et Stéphane nous ont fait construire. Enfin, pour nous, on a gardé des photos, c'est génial.
1: Vous l'avez gardé, la pince?
4: Oui. Alors, oui, bien sûr. Oui, bien sûr, on l'avait construit, elle est télécommandée. Hein. On la radiocommande comme un drone. Donc on pouvait attraper. Et ça, ça reste sur notre top 3 des tournages.
1: Arnaud Ducré, quel mot avez-vous le plus prononcé sur ce tournage?
2: J'avais une grande blague, c'est que je disais à chaque fois, c'est la dernière fois que je lis pas un scénar. Voilà, c'est ma grande blague. Chaque fois, je dis, c'est la dernière fois. Alors, on faisait des scènes, mais ça me fait beaucoup rire. Évidemment, je plaisante, mais chaque fois, je disais, les gars, c'est la dernière fois que je lis pas un scénar. Je ne fais plus jamais rien par amitié.
1: Entre les prises, vous disiez ça.
2: Voilà, on n'arrêtait pas. On disait tellement de bêtises. On peut tenir une heure de conversation avec, par exemple, un ami comme Fred Testo. Oui. On peut tenir une heure de conversation, lui et moi, où ça ne veut rien dire, et c'est très agréable.
3: Fred Testo a d'ailleurs des charentaises quand il ne tourne pas.
1: Non.
3: Donc il a d'ailleurs des séquences où on ne voit pas ses pieds, où il tourne en charentaise.
1: Vraiment, le costume de gendarme
3: Il a le haut du gendarme, il a ses charentaises. Ouais.
1: La panoplie du gendarme, enfin en l'occurrence le costume que vous avez porté, Arnaud, vous en.
2: Oui. Ça c'est lourd. Hein. Toute la journée, c'est cette ceinture et tout, c'est vrai, hein, faut s'y faire quand même. Ouais. Tout est assez bleu, même les polos, c'est des polos qui doivent.
3: Ils sont épais.
2: Non, mais
3: ils sont très épais.
2: Non, mais c'est vrai, hein, c'est une matière. C'est un truc que j'ai remarqué dès le début. C'est quoi ces polos? C'est l'impression que c'est des polos formels, quoi.
3: C'est rigide. Ouais.
2: Non, c'est très épais, c'est normal, c'est leur outil de travail.
1: Ouais.
2: Et donc, ça doit être solide, mais on se rend pas compte, quoi. Mais il faut le tenir, le calot, tout ça, c'est. Waouh, faut être là, quoi. Avec le gilet, c'est des choses toute la journée qu'ils ont, c'est sous le soleil et tout, là. C'est eux aussi, ils souffrent.
1: Nouvelle empathie envers les gendarmes.
2: Voilà. Donc, maintenant, dès que je vois un flic, je le regarde, et un gendarme, et je vais le voir, et je l'embrasse, et je dis bravo. Bravo pour la France.
1: Et vous lui direz que vous avez joué dans les gendarmes. Voilà, génial. La version cinéma de la BD culte est à découvrir, donc, en salle le 5 août prochain, avec Fred Testo, Marc Rizzo, Alice David, Julien Arrouti et Arnaud Ducré. Merci d'avoir été
2: avec nous.
1: Merci Stéphane Archinard.
3: Merci
1: Cédric Nusslin de nous avoir parlé du métier de droniste sur les plateaux de cinéma. Bel été sur votre radio ici.

0: Jean-Louis Aubert, autant à nouveau sur votre radio ici. C'est une nouvelle très belle journée qui commence. Bonjour à vous et soyez les bienvenus.
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0: Dimanche 12 juillet, nous fêtons aujourd'hui les Oliviers. Bonne fête à tous les Oliviers de France qui se réveillent avec nous ce dimanche matin. C'est un vrai plaisir une nouvelle fois de vous retrouver avec toute l'équipe de ce dimanche. Nous avons Fabien Fourel à la rédaction en chef. C'est Océane à la réalisation ce matin pour vous accueillir comme il se doit au 0810 055 056. C'est Florentin au bout du fil. Et puis pour l'actualité de ce dimanche 12 juillet, c'est vous, Féline Lelordiot. Bonjour Féline.
2: Bonjour Louis, bonjour à tous. On est un peu encore fatigué.
0: Ça, je ne fais pas dire.
2: Le café n'a pas encore bien coulé ce matin.
0: Et ce, dû forcément aux grosses chaleurs.
2: Évidemment.
0: Et je pense que c'est à la une.
2: Exactement, c'est à la une. Sans surprise, Météo France qui place 13 nouveaux départements en vigilance rouge, de la Bourgogne au Midi. En tout, un département sur trois est en vigilance rouge canicule ce matin.
0: Et l'on en parle dans un instant.
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0: Bon dimanche et bon réveil avec nous, il est 6h. C'est parti pour le tour de l'actualité à vos côtés. Féline Lelordiot, et la canicule franchit un nouveau cap ce dimanche.
2: Météo France place en vigilance rouge canicule 13 nouveaux départements, de la Bourgogne au Midi. En tout, ce sont 37 départements concernés, soit 1 sur 3. Face à ces fortes chaleurs, les hôpitaux sont donc en souffrance, malgré la promesse de 30 000 climatisateurs très attendus par les soignants, notamment à l'hôpital de La Rochelle en Charente-Maritime. Pour le syndicat Sud, l'établissement est un véritable fou caniculaire, le syndicat qui dénonce l'inaction des directions hospitalières et du gouvernement. Gilles Capret.
3: Les épisodes de canicule sont tout à fait prévisibles et depuis longtemps, c'est ce qui exaspère les représentants de Sud.
4: Dans tous les plans que organise la direction, il y a un manque d'anticipation.
3: Manuel Mahé, secrétaire départemental adjoint du syndicat.
4: C'est toujours sur l'instant T qu'il y a quelques réactions pour se couvrir uniquement juridiquement pour la direction, mais pas pour protéger les agents sur le fond.
3: Ces dernières semaines, la direction de l'hôpital de La Rochelle a transformé quelques bureaux climatisés en zones de repli où les soignants peuvent se reposer. Elle a aussi distribué des brumisateurs et des ventilateurs.
4: Il y en a pas en nombre assez suffisant pour que ça aille. Et puis au bout d'un moment, quand il fait chaud dans les services, que vous ayez 50 brumisateurs et 10 ventilateurs, ça brasse de l'air chaud.
3: Sud dénonce une surcharge de travail pendant la canicule. Le syndicat s'inquiète pour la santé du personnel soignant et évidemment pour celle des patients, comme Dominique qui sort d'une consultation en oncologie.
5: Dans le bureau du docteur, c'est impeccable, mais dans les salles d'attente, c'est un peu dur quand même.
3: À côté de la fontaine, Véronique est en train de prendre l'air. Elle est hospitalisée depuis un mois pour une pathologie gastrique. La canicule, pour elle, c'est une souffrance supplémentaire.
6: C'est horrible. Dans les couloirs, c'est climatisé, ça va. Le pire, c'est dans les chambres.
3: Et ce serait encore plus difficile sans la bonne volonté des soignants.
6: C'est vrai que les infirmiers, quand même, ils sont compétents. Je les remercie quand même parce que c'est un beau métier qu'ils font quand même.
3: On est qu'au début du mois de juillet. L'été promet d'être long à l'hôpital de La Rochelle.
2: Et en raison des températures extrêmes, plusieurs monuments parisiens vont adapter leurs horaires. C'est le cas de la Tour Eiffel, du Louvre et du Musée d'Orsay. Le Tour de France, lui aussi, est touché par cette canicule. La 9e étape aujourd'hui entre Malemort et Ussel en Corrèze est raccourci de 30 km. On y revient à 6h30. Sur le front des incendies en France, le feu à Trévillac dans les Pyrénées-Orientales est fixé depuis hier soir. Après avoir parcouru près de 5000 hectares, un autre incendie a déjà ravagé 180 hectares de végétation dans le Lot. Hier, 120 pompiers sont mobilisés. Et en Espagne, après deux jours d'enfer, l'espoir d'une stabilisation du violent incendie en Andalousie. Plus de 6000 hectares parcourus, au moins 12 morts et surtout une vingtaine de personnes toujours portées disparues. Et parmi elles figure une Française, Philippine Thibaudot.
7: Oui, et l'identification est en cours par les autorités espagnoles. Le Quai d'Orsay précise qu'on ne sait pas si elle est morte. On sait juste qu'elle fait partie des personnes qui manquent à l'appel. Elles sont une vingtaine. Certaines non localisées, d'autres portées officiellement disparues. L'ambassade de France à Madrid et le consulat général de Séville sont en lien, dit le ministère des Affaires étrangères. Les instances régionales et nationales espagnoles pleinement mobilisées aussi auprès de la famille de la Française. Alors que s'est-il passé? La femme a très probablement également péri en tentant de fuir les flammes dans ces villages andalous escarpés et inhabités, comme d'autres victimes de différentes nationalités piégées par l'incendie et dont les corps ont été retrouvés.
2: Explication de Philippine Thibaudeau.
0: Et dans un mois, jour pour jour, l'hémisphère nord va vivre une éclipse totale du soleil.
2: Un phénomène visible notamment en Russie, en Islande et surtout en Espagne. En France, cette éclipse sera partielle avec plus de 90% du soleil occulté en fin de journée. Mais pour l'observer, il faut s'équiper de lunettes spéciales, Anne Le Gall.
8: Dans un mois pile, si vous avez un horizon dégagé en direction de l'ouest, le coucher du soleil sera très particulier, explique Alan Sachabrin. Il est astrophysicien au commissariat à l'énergie atomique.
9: Ce qu'on va voir, c'est un peu un effet Pac-Man, c'est-à-dire la Lune va venir progressivement un peu manger artificiellement, bien sûr, le disque du soleil. On va avoir un peu le soleil qui va être de moins en moins rond et avoir une forme un peu d'arc de plus en plus. Et voilà.
8: Mais pour observer cette éclipse et éviter de se brûler la rétine, il sera indispensable de se procurer les fameuses lunettes noires en carton avec une norme ISO bien précise, rappelle le directeur général de l'Association française d'astronomie, Éric Pied-Noël. Pas question de bricoler des protections.
10: Vraiment proscrire tout ce qui est utilisation de radio, de verre fumé à la suie, tout cela laisse passer un rayonnement dangereux. Votre rétine est insensible à la brûlure, c'est après vous pouvez avoir des dégâts irréversibles, en tout cas sur votre rétine.
8: Les lunettes spéciales Eclipse ont l'avantage de ne laisser passer qu'un millième de la lumière solaire. Certaines sont déjà distribuées gratuitement. D'autres sont disponibles en pharmacie ou chez des opticiens pour 1 à 4 euros.
2: 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En football, on connaît la deuxième affiche des demi-finales à la Coupe du Monde. L'Argentine victorieuse à l'instant de la Suisse affrontera l'Angleterre qui a battu hier soir la Norvège 2-1. L'autre affiche opposera la France à l'Espagne.
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2: Et donc on vient de l'entendre, en effet Louis, on est en alerte canicule, donc j'imagine qu'il fait chaud.
0: Exactement Féline, 37 départements, vous le disiez, de l'ouest du sang au centre, placés en vigilance rouge canicule ce dimanche, 46 départements en vigilance orange, avec des pointes attendues jusqu'à 41 degrés cet après-midi pour les maximales, pour les départements placés en vigilance rouge, notamment des températures très élevées à Limoges ou encore à Bourges qui vont frôler les 40 degrés cet après-midi. À 6h06 tout de suite, il faut encore relativement doux, si je puis dire. On a déjà des températures entre 19 à 22 degrés, même 25 degrés ce matin. Pour Strasbourg et Lille, 19 degrés. À Clermont-Ferrand, 20 degrés. Angers, 22 degrés. Marseille, déjà 25. Et puis à Ajaccio, on bat des records avec 31 degrés tout de suite à 6h07. Sur les routes, en revanche, aujourd'hui, elle, la journée s'annonce plus fluide. De quoi passer une belle journée estivale et profiter pleinement de votre dimanche. Merci d'avoir choisi votre radio ici pour vous réveiller ce matin.
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0: Pour bien commencer votre journée en 87, Julien Clerc retrouve son fidèle complice Étienne Rodagil qui signe les paroles de cette chanson, une collaboration qui a donné quelques-uns de ses plus beaux succès de sa carrière. Julien Clerc, pour vous réveiller sur votre radio ici, bonjour à vous et voici Hélène.

0: très bon dimanche à l'écoute de votre radio ici pour commencer la journée avec nous comme il se doit. C'était Julien Clerc. Bonjour à vous, bienvenue 6h10.
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0: Et comme chaque début de week-end, eh bien, l'on commence la journée avec quelques conseils justement pour rester en forme cet été. Éphéline, aujourd'hui, la convivialité, elle, a son mot à dire.
2: Eh bien, Louis, puisqu'il suffit de quelques un ballon rond pour faire travailler notre souffle, notre équilibre et les muscles de nos jambes avec un foot ou un basket,
0: ouais,
2: par exemple.
0: Totalement.
2: Et ça, notre coach sportive Nordine Attab l'a bien compris.
0: Rendez-vous à 6h15 à ses côtés justement pour découvrir cette nouvelle astuce bien-être. Et puis côté musique, l'on vous propose ça ce dimanche matin. Imagination avec Just an Illusion à l'écoute de votre radio avant les infos de 6h30, puisque tout de suite à 6h11, place à l'info de notre territoire. Et ce matin, direction la Corse, avec une info relayée par nos confrères d'ici RCFM et ici Pays de Savoie. L'on part tout simplement sur l'un des sentiers les plus mythiques d'Europe, le GR20.
2: Et Louis, c'est un sentier réputé pour être l'un des plus difficiles, avec ses montagnes, ses paysages techniques et surtout ses paysages à couper le souffle.
0: Tout à fait. Et puis ce GR20 a désormais un nouveau record, c'est le trailer français François Danne qui l'a traversé en 29h46, moins de 30 heures pour avaler, tenez-vous bien, 160 km et près de 12 000 mètres de dénivelé positif. C'est tout simplement énorme pour beaucoup de randonneurs. Le GR20, juste pour vous donner un ordre d'idée, on le fait en une quinzaine de jours, et bien lui l'a bouclé en un petit peu plus d'une journée.
2: Et François Danne efface ainsi le précédent record de Lambert Santelli qui avait parcouru le GR20 en 30 heures et 25 minutes en 2021.
0: Ouais, c'est beau, hein, il gagne près de 40 minutes sur le record précédent et surtout il devient bien le premier homme à passer sous la barre symbolique des 30 heures. Le départ lui a été donné de Calenza en Haute-Corse pour une arrivée à Conca en Corse du Sud. Une traversée de l'île par les crêtes de nuit, de jour, bien entendu avec très très peu de répit. François Danne écrit donc une nouvelle page de l'histoire du trail français sur un terrain qui fait partie vraiment du patrimoine sportif et naturel corse. Je vous invite à aller voir les images touchantes de son arrivée. Elles sont disponibles bien entendu sur notre site ici.fr et sur notre application ici.
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0: Nouveauté estivale pour vous ce dimanche matin avec Zazie, de retour avec un titre inédit, trois ans après son dernier album. La voici avec Peu importe, c'est le nom de ce nouvel album et c'est aussi le nom de ce single que vous écoutez peut-être pour la première fois sur votre radio ici.
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0: Peu importe, Zazie, ici vos meilleures nouveautés de l'été 2026. Soyez les bienvenus. Tiens, ici, votre prochaine séance d'activité physique se résumait à un ballon et quelques amis. Notre coach sportif qui nous rejoint, Nordine Attab, a encore une très bonne idée pour nous ce dimanche. Bonjour Nordine.
1: Bonjour.
0: Alors, pourquoi, tiens Nordine, les jeux de plage sont parfois un véritable allié physique et ce pour notre santé aussi?
1: On associe souvent l'activité physique au sport. Pourtant, l'été, quelques jeux simples sur la plage peuvent déjà nous faire travailler le souffle, l'équilibre, la coordination ou encore les muscles des jambes. Et surtout, on bouge en s'amusant, sans avoir l'impression de faire une séance de sport. On débute par le jeu de l'horloge. Vous avez un smartphone, une montre, et vous déterminez une durée de jeu. Par exemple, 30 secondes. Vous déclenchez le compteur à rebours, et là, vous faites des passes à votre collègue avec un ballon. Objectif, ne pas avoir le ballon dans les mains quand le compteur à rebours arrive à zéro. Allez, on se fait des passes à toi, à moi, à toi. Voilà. Et n'hésitez pas à lancer la balle par terre, en l'air, ou pourquoi pas loin de la personne à qui vous effectuez des passes. 3, 2, 1, tut! C'est moi qui ai perdu. Il a gagné un point. Et grâce à ça, vous allez renforcer le système cardiovasculaire, vous allez améliorer la coordination et solliciter les muscles des jambes. Vous pouvez effectuer 5 jeux de 30 secondes. Bref, vous variez la durée, cela peut être beaucoup plus long.
0: Donc Nordine, jouer, c'est déjà bouger.
1: C'est ça, et il n'est pas nécessaire d'être un grand sportif ou une grande sportive. Le simple fait de courir après un ballon ou d'aller récupérer un frisbee sollicite déjà l'ensemble du corps. Tiens, en deuxième exercice, on va se faire un petit relais dans le sable. Allez, chacun choisit son équipe, ça y est, vous y êtes. But du jeu, on va toucher l'arbre ou une serviette que vous avez posée un peu plus loin. Sauf que là, vous allez prendre par exemple un verre d'eau, vous allez tendre un bras devant vous et le verre, vous allez le poser au-dessus de la main, afin qu'il tienne l'équilibre. Et là, tranquillement, par exemple en marchant, vous allez marcher jusqu'à la serviette et revenir. Et vous effectuez un relais comme ceci, sans que le verre ne tombe. Et grâce à ce jeu, vous allez muscler les jambes, améliorer votre équilibre et votre endurance. Allez, c'est à vous de jouer.
0: C'est noté, Nordine. Bon week-end et bel été à vous. Et d'ailleurs, pour découvrir d'autres pratiques sportives et bien-être, rendez-vous directement sur notre site internet ici.fr et l'application ici. 6h19 avec nous. Bon réveil. Bien entendu, accompagné par vos chansons préférées toute la journée avec Imagination ce dimanche et Just an Illusion.

0: Voilà qui vous donne le sourire. Merci de nous avoir choisis ici pour vous réveiller dès 6h le week-end avec Imagination, Just an Illusion.
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0: Et à 6h22, Johan Rock est avec nous, et ce, avec de nouveaux Coulisses TV. Bonjour Johan, ce matin, tiens, vous nous emmenez dans les coulisses d'une série culte que Gulli a la bonne idée de rediffuser chaque dimanche cet été.
2: Vous êtes, j'en suis certain, nombreux à avoir gravé quelque part au fond de votre mémoire les premières notes de synthé de ce générique qui, au mi-temps des années 80, colonisait nos postes de télé. MacGyver, c'est d'abord son acteur principal, Richard Dean Anderson. Avant d'être choisi pour jouer dans la série, il a cumulé les petits jobs comme celui de dresseur de baleines dans un Marineland. Sa personnalité a beaucoup inspiré les traits de caractère du personnage. Un héros accessible, sorte de monsieur tout le monde, qui a le vertige, peur des armes à feu, bref, loin du cliché de l'aventurier dur à cuire. Mais s'il y a bien un truc dont MacGyver n'est jamais dépourvu, c'est la réflexion. Ça lui permet toujours de se tirer de toutes les situations.
3: C'est pas pour toi, mais moi, je n'ai aucune envie de moisir ici en attendant d'être consumé par tes déchets radioactifs. Tu comprends ? Il faut trouver une solution.
4: Mais je te répète que cette porte est inviolable.
3: C'est une serrure à gâche.
4: Elle est absolument inviolable.
3: Une serrure à gâche électrique.
4: Ouverture dans 59 minutes et on n'a plus que 9 minutes d'air.
3: Sauf si on arrive à voyager dans le temps.
4: Pardon ?
3: Une serrure à gâche électrique mesure le temps par oscillation d'un cristal de quartz. Donc si on arrive à lui envoyer une surtension électrique...
4: Oh, c'est incroyable. À mon avis, on devrait t'élire comme président de la République.
3: Oh non, merci. Je préfère ce genre de problème aussi.
2: Si la série est devenue culte, c'est en partie grâce à ses inventions. À l'époque, une équipe était entièrement chargée de les imaginer, encadrée par des consultants, validant la faisabilité des bricolages. La production avait même offert une prime aux téléspectateurs, leur envoyant de bonnes idées. C'est comme ça qu'un fan avait suggéré que MacGyver puisse réparer le radiateur d'une voiture en cassant un œuf dessus. L'idée fut retenue et tournée dans l'épisode suivant. Dans l'extrait qui suit, le héros fait exploser un rocher à l'aide d'un extincteur. Il est fort, ce Mac.
5: Qu'est-ce que vous faites, MacGyver ?
6: Je vais leur fabriquer une petite surprise. Ahmed, apporte le jerrycan.
7: À quoi ça va te servir ?
6: J'ai une idée. Verse de l'eau, là.
7: Je comprends pas.
6: Il a bien gelé la nuit dernière. Les pierres sont encore très froides. L'extincteur contient du dioxyde de carbone, qui a la particularité de produire du froid.
7: Ça a gelé ?
6: Oui, et la glace va nous aider. Attention, reste pas là. Recule.
2: MacGyver, tous les épisodes à découvrir ou redécouvrir, chaque dimanche soir, 21h10 sur Gulli.
0: J'adore, merci beaucoup Johan Rock, 6h24 sur votre radio ici, avant 6h30.

0: Daniel Lavoie, Patrick Fiori et Garou Bell sur votre radio ici à 6h28, juste avant les infos de 6h30. Il est l'heure de regarder ce que les astres vous réservent avec l'horoscope de Catherine Viguier ce dimanche. Bonjour Catherine, quelle est la tendance du jour ?
1: Attractive pour les signes d'air, Gémeaux, Verseau et Balance.
2: Bélier,
1: vous êtes stimulé par la conjoncture astrale, ce sera chouette d'être à vos côtés.
2: Taureau,
1: vous hésitez entre épargner et acheter, à moins qu'il ne faille régler un souci financier de dernière minute.
2: Gémeaux,
1: faites une place en or à toute nouvelle idée, elle portera ses fruits.
2: Cancer,
1: quelque chose se passe en vous et ça vous travaille et vous avez donc du mal à l'exprimer.
2: Lion,
1: vous posez un autre regard sur votre entourage et vous vous faites de nouveaux amis.
2: Vierge,
1: si l'on vous consulte, c'est que vous avez des qualités que d'autres n'ont pas et c'est précieux.
2: Balance,
1: un déplacement vous rend heureux, on vous donne l'occasion de montrer qui vous êtes.
2: Scorpion,
1: vous investissez pour votre confort ou pour celui de ceux qui partagent votre vie.
2: Sagittaire,
1: vous pouvez le pire comme le meilleur dans vos relations de travail comme de cœur.
2: Capricorne,
1: alors vous ne vous ennuyez pas, vous vous dévouez pour tous et le travail ne manque pas.
2: Verseau,
1: beau dimanche, valorisant votre jolie personne et ça vous fait du bien.
2: Poisson,
1: vous brillez en société, mais intimement, vous vous sentez un peu seul, mais c'est passager.
2: Et pour nous tous, entre élan et retenue, on compose.
0: Merci beaucoup, ma chère Catherine. Horoscope que vous retrouvez dès à présent signe par signe sur votre application ici. Tout de suite, il est 6h30, l'actualité en France et dans le monde en 90 secondes. C'est avec vous, Féline Noir-Duhaut.
3: Un département sur trois en vigilance rouge canicule ce dimanche. Météo France étend sa vigilance maximale à 13 départements de la Bourgogne au Midi. En tout, 26 millions de Français sont concernés par ces températures extrêmes entre 38 et 41 degrés. Ces fortes chaleurs qui déclenchent des incendies dans le Lot. Un feu démarré hier après-midi a déjà parcouru 180 hectares de végétation au sud de Cahors. Un hameau a été évacué préventivement, tandis que dans les Pyrénées-Orientales, le feu de Trévillers est fixé. Le premier gros incendie de l'été a ravagé près de 5000 hectares. Et dans le Morbihan,

0: l'inquiétude des autorités face à la rave party dans la forêt de Lanoué. 1500 personnes y participent en toute illégalité, précise la préfecture. Le département est en vigilance rouge. Alors, le moindre mégot pourrait provoquer un départ de feu. 10 ans après l'attentat de Nice, une marche mémorielle va démarrer à 9h sur la promenade des Anglais. Un hommage aux 86 victimes tuées le 14 juillet 2016. Le président de la République se rendra mardi à Nice pour les commémorations de cet attentat. Au mondial de football, victoire de l'Argentine 3-1 contre la Suisse après prolongation. Les Argentins feront donc face aux Anglais pour une place en finale mercredi prochain. L'autre demi-finale opposera la France et l'Espagne mardi soir. Un taux de réussite en légère baisse pour le baccalauréat 2026, 91,4%, soit 0,4 points de moins que l'an dernier d'après le ministère de l'Éducation nationale. Au total, plus de 680 000 candidats ont été admis après la session de rattrapage sur l'ensemble des filières.
1: Il est 6h31 et la 9e étape du Tour de France est raccourcie aujourd'hui à cause de la canicule.
0: Le peloton va traverser la Corrèze, 155 km entre Malemort et Ussel, mais le parcours est raccourci de 30 km, une décision inédite sur la grande boucle, car la Corrèze passe en vigilance rouge canicule aujourd'hui depuis le début de la compétition. Le peloton suffoque de plus en plus alors qu'il reste encore 2 semaines de course, Fanny Lechevestrier.
2: Pas de doute, c'est le tube du Tour de France 2026 avec 3 motos en plus des voitures course qui ravitaillent les coureurs cette année, sans compter les 450 kilos de glace fournis aux équipes chaque jour. Mais cela ne suffit plus aujourd'hui pour rafraîchir des coureurs qui finissent les étapes le visage cramoisi, à chercher la moindre goutte d'air, à l'image de l'ancien maillot jaune Julien Alaphilippe.
3: Il fait chaud tous les jours, donc vraiment la chaleur ça joue beaucoup. Ouais, ça donne l'impression d'être en 6e semaine.
2: Et forcément, pour beaucoup, les performances s'en ressentent, décrit le breton de la Groupama et Wen Costume.
4: C'est vrai que quand on regarde les données, moi je me fie par rapport à ça et bon, on voit qu'on est tous un cran en dessous.
2: Alors la décision de raccourcir l'étape de 30 km aujourd'hui, c'est juste du bon sens, explique le patron du Tour, Christian Prudhomme.
5: Ça fait partie des adaptations, on est des organisateurs responsables. Et d'ailleurs, quand Thierry Gouvenou l'a annoncé à Pogacar, tout lui a dit merci. Donc d'un point de vue sportif, ça ne changera rien, mais l'étape fera 30 km de moins et elle n'en sera, je pense, que plus belle.
2: Car paradoxalement, en retirant 30 km, l'étape pourrait se révéler encore plus intense pour le spectacle, mais aussi pour les corps, avec un condensé de bosses encore plus resserré et éprouvant.
0: Même si l'étape est rabotée, le départ est toujours donné à Malemort. En revanche, l'horaire a changé, ce sera à 13h45. Hier, le Belge Tim Merlier a enfoncé le clou avec une 2e victoire d'affilée en remportant la 8e étape à Bergerac. Le Slovène Tadej Pogacar conserve le maillot jaune avec 2 minutes et 42 secondes d'avance sur son concurrent, le Danois Jonas Vingegaard. Et justement, on parlait de la canicule qui impacte donc le Tour de France, oui. Mais surtout 37 départements, tout placés en vigilance rouge.
1: Exactement, Féline, de l'ouest au centre pour cette vigilance rouge canicule ce dimanche. 46 départements en vigilance orange, des pointes attendues jusqu'à 40 degrés cet après-midi, là où la vigilance rouge est en cours, comme à La Rochelle par exemple. Pour les températures ce matin, elles sont déjà comprises entre 19 et 25 degrés. Nous avons par exemple à Strasbourg et Lille tout de suite 19 degrés, à Clermont-Ferrand 20 degrés, Angers et Bourges 22 degrés, à Marseille 25 degrés, et puis c'est à Ajaccio que le record de la matinée est donné avec 31 degrés. À 6h34, la journée en revanche, elle, s'annonce plus fluide sur les routes de France pour cette nouvelle journée de départ en vacances. En tout cas, merci à vous de nous avoir choisi de commencer votre dimanche sur votre radio ici, bien entendu.
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1: Vos chansons préférées, eh bien elles sont ici et nulle part ailleurs tout au long de la journée. Dès 6h le week-end pour vous accompagner avec Nick Kershaw pour vous. Voici The Riddle.

0: Idol, Nick Kershaw sur votre radio ici. C'est la radio de votre été et de votre week-end. Merci de nous avoir choisis pour lancer votre dimanche. Soyez les bienvenus puisque tout de suite, il est l'heure de gagner votre pack de l'été.
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0: 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Et puis pour la musique, avant les infos de 7h...

0: libérer Cookie Dingler, c'est pour vous, juste avant les infos de 7h, puisque tout de suite, il est 6h40, place à la chronique de Valentine Lethès, vie numérique, vie privée, des caméras de surveillance dans la chambre de vos parents à l'EHPAD. Ce dimanche matin, Valentine, on va parler d'un sujet qui lui a fait couler beaucoup, beaucoup d'encre.
1: Le scandale de maltraitance dans les maisons de retraite. Souvenez-vous du livre enquête Les Fossoyeurs de Victor Castenet, infiltré dans les EHPAD d'Orpea. 3 ans plus tôt, un ancien directeur de maison de retraite livrait déjà un témoignage au vitriol dans son livre Tu verras maman, tu seras bien. Et pour son auteur, la vidéosurveillance dans les chambres est, je cite, la seule solution contre les maltraitances physiques. Mais pas dans n'importe quelles conditions, indique la CNIL. La Commission nationale de l'informatique et des libertés a publié une longue liste de conditions à remplir avant d'installer ce genre de dispositif, vu les risques d'atteinte à la vie privée, en premier lieu pour celle du résident.
0: Ok, mais comment et quand peut-on faire justement installer une caméra dans la chambre d'un EHPAD, Valentine ?
1: D'abord, seul l'établissement a le droit d'installer une caméra de surveillance à son initiative ou à la demande de la famille, sans quoi vous risquez des poursuites. Et après l'échec de toutes les procédures d'enquête, comme des autres dispositifs de sécurité mis en place, un bouton d'appel d'urgence sans fil par exemple, c'est seulement dans cette situation que son installation est possible pour lever les doutes. Si vous en êtes à ce stade et qu'un changement de comportement de votre parent ou des hématomes reste inexpliqué, la vidéosurveillance est une option possible, à condition qu'elle ne fonctionne pas 24 heures sur 24, qu'elle soit même coupée en cas de visite des proches, sauf s'ils sont soupçonnés, et que tous les salariés soient informés. Le résident, évidemment, doit donner son accord ou son représentant légal s'il n'en est pas capable. On parle bien d'assurer la sécurité des patients. Toute installation de vidéosurveillance pour des questions de confort ou pour prévenir un éventuel accident sont interdites, au vu, selon la CNIL, des autres dispositifs existants, bracelets et capteurs de chute notamment, beaucoup moins intrusifs.
0: Merci beaucoup. Bonjour Valentine Lethès, et pour en savoir plus sur la vidéosurveillance, chez vous, dans votre immeuble ou au travail, rendez-vous directement sur ici.fr, page vie numérique, vie privée.
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0: Il est 6h42, en vous souhaitant à tous un excellent réveil avec nous ce dimanche matin. Comme chaque week-end, à cette heure-ci, vous avez rendez-vous avec l'histoire, le meilleur des chroniques voyage dans le temps proposées par Stéphane Bern. Et ce matin, on voyage au temps du tout premier maillot jaune.
9: Aujourd'hui, rétro-pédalage. L'histoire d'un rêve de cycliste qui part en roue libre au fin fond des Pyrénées. Juillet 1913, le Tour de France. Dans la descente du col du Tourmalet, Eugène Christophe file vers la victoire quand, manque de bol, sa fourche casse-nette. Le règlement interdit toute aide. Il doit réparer son vélo tout seul. Alors, il descend à pied, vélo sur le dos, 14 km, qui lui en paraissent 140, jusqu'à Sainte-Marie-de-Campan. Là, il trouve une forge, enfile le tablier du forgeron et, tel un MacGyver de la Petite Reine, ressoude lui-même la pièce cassée à 1200 degrés sous les yeux des habitants médusés. La scène tourne à la comédie. Un gamin du village l'aide à actionner la machine à percer. Malheur, le commissaire du tour le surprend. Verdict, 3 minutes de pénalité pour aide extérieure. Oui, même quand c'est un enfant de 8 ans, le règlement, c'est le règlement. Christophe, le forgeron, repart et arrive avec 4 heures de retard. Mais ce jour-là, le public découvre un héros à moustache, tenace et poissard. Eugène Christophe entre dans la légende. 6 ans plus tard, après la guerre, le Tour renaît. Et Henri Desgranges, son directeur, veut qu'on reconnaisse le leader dans la poussière. Il invente un maillot jaune comme les pages du journal Loto. Et c'est Eugène Christophe qu'on choisit pour l'inaugurer. Mais la poisse le poursuit. Alors qu'il porte fièrement ce tout premier maillot jaune, sa fourche casse encore dans la descente du col de Bayard avant Grenoble. Un destin complètement fou, voire même complètement fourche. Eugène Christophe nous rappelle qu'on peut perdre la course, mais gagner l'honneur.
0: Merci beaucoup Stéphane Bern, Voyage dans le temps, un nouvel épisode inédit pour vous demain, juste avant les infos de 8h. Tout de suite à 6h45, à la une de la presse ce dimanche, Féline, place à la gourmandise.
10: Et oui, on la voit depuis quelques semaines sur nos étals, vous l'adorez. Et nous aussi, cette semaine, le magazine Rustica consacre un dossier sur la framboise.
0: Et il en existe plusieurs variétés, ainsi que de nombreuses façons de la déguster. C'est Alain Delavie, directeur des rédactions du magazine Rustica, qui va nous les partager juste après la musique d'ici, qui vous accompagne vos réveils ce dimanche matin, aux côtés de Zao de Sacazan. Voici pour vous la symphonie des éclairs.

0: des éclairs.
1: Ici, dès 6h, bon week-end avec nous, avec la voix de Zao de Sacazan, la symphonie des éclairs sur votre radio.
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1: Évidemment. Et à la une de la presse, c'est tous les jours. C'est votre rendez-vous quotidien sur votre radio ici. Et ce dimanche, je suis particulièrement content puisque nous allons parler de la framboise. Un dossier y est consacré cette semaine dans votre magazine Rustica. Et pour en parler, Alain Delavie, directeur des rédactions du magazine, est avec nous ce dimanche. Bonjour Alain.
4: Bonjour.
1: Alors Alain, première chose que l'on apprend dans ce tout nouveau dossier consacré à la framboise, déjà, c'est qu'il y a plusieurs variétés.
4: Effectivement, les variétés de framboises, quand on les regarde un peu vite, on se dit elles sont toutes couleur framboise, un peu ce rouge très particulier. Eh bien non, il y en a aussi des jaunes qui tirent presque vers le blanc. Et dans les variétés à fruits rouges, eh bien il y a énormément de variétés avec des fruits très arrondis, plus allongés, plus ou moins sucrés, plus ou moins précoces, plus ou moins tardifs. Donc faites-vous plaisir avec les framboises.
1: Bien sûr Alain, et pour se faire plaisir avec les framboises, vous avez plusieurs recommandations pour nous ce dimanche, sachant qu'on est d'accord, la plus répandue reste tout de même de les manger directement à la main comme ça.
4: Comme ça, c'est quand on vient de les cueillir, puisque c'est un fruit qui se conserve très difficilement. Hein. Quand on le cueille, il faut le manger dans la journée. Ça sert à rien de le mettre au réfrigérateur, parce que ça tue le goût de ces fruits extraordinaires. Il faut vraiment les manger dans la journée. Okay. Alors bien sûr, on peut les manger crus, mais ça peut se manger aussi un petit peu cuit. Et on donne des recettes pour vous faire savourer un riz au lait aux framboises jaunes. Ça, c'est une des recettes que l'on donne. Mais vous pouvez aussi faire une tarte panna cotta avec des framboises dessus. Original, parce que la framboise, on pense à des desserts ou sucrés, mais on peut les faire aussi avec des plats salés, comme une salade de fenouil et framboise, très rafraîchissante, ça en plein été avec des œufs durs, ou un méli-mélo de fruits d'été, où là, la framboise rencontre la fraise, la pastèque, le melon, et bien d'autres délices de l'été.
1: Vous m'avez convaincu, merci Alain pour ces quelques idées gourmandes, et c'est pas fini, car dans votre article, vous mentionnez également des mini poivrons et des tomates ananas, ça fonctionne encore une fois très bien l'été.
4: Alors la tomate ananas, c'est une grosse tomate qui, comme son nom l'indique, est plutôt d'une couleur jaune qui tire avec le orange, avec quelques stries rouges. Et c'est une grosse tomate très juteuse. Alors bien sûr, on peut la manger crue en salade, on peut faire des carpaccio, on peut faire des tartes de tomates multicolores, puisqu'il y a la tomate ananas et d'autres couleurs. Mais on peut aussi la manger en tomate farcie, ou même farci froid, parce que ça peut être avec du riz et d'autres choses. Quant aux mini poivrons, les mini poivrons, on va s'amuser à les farcir, et donc soit avec du fromage, soit avec des fromages, soit avec de la viande, bien sûr, ou ça peut être aussi avec du riz en froid ou en chaud, et tout ça c'est délicieux, ça vous fait plein de plats que l'on peut manger chez soi, mais aussi en pique-nique, c'est très agréable dans son jardin ou en balade.
1: Merci beaucoup Alain pour ces quelques recommandations, et d'ailleurs j'invite tous les amoureux de l'été à poursuivre la découverte directement dans votre magazine Rustica, qui vous attend dès maintenant chez votre marchand de journaux.
4: À la semaine prochaine, je vous remercie, bonne journée.
1: Belle journée à vous Alain, directeur des rédactions du magazine Rustica, que nous retrouverons dimanche prochain, 6h52, avant les infos de 7h, où on aura le plaisir de retrouver Willy Rovellier pour sa revue de presse décalée sur l'actualité. C'est juste après Cookie Dingler sur votre radio ici. Bon réveil avec nous et excellent dimanche.

0: Dès le matin, pour bien commencer ce dimanche sur votre radio ici avec Cookie Dingler, c'était Femme Libérée. Féline, tiens, je vous propose une balade. Alors, rencontre de Gilles, partons tout de suite en Haute-Loire. Bonjour Gilles.
1: Oui, bonjour.
2: Bonjour.
0: La Haute-Loire, bonjour. Une magnifique région, la Haute-Loire, un magnifique département.
1: Oui, c'est magnifique, oui. C'est vrai que c'est le départ du chemin de Saint-Jacques-de-Compostelle.
0: Tout à fait, et ce, dans une magnifique région. L'Auvergne, je connais très bien, figurez-vous, parce que je suis de là-bas, moi.
2: Nous avons un Auvergnat parmi nous.
0: Eh oui, c'est mon petit secret de Haute-Loire, comme vous. Alors vous, c'est Brive-Charensac. Alors moi, c'est pas très
1: loin, c'est Brive-Charensac, c'est juste à côté du Puy.
0: Oui, tout à fait. Alors,
1: on a eu un gros orage hier. Ah. Ça a rafraîchi un petit peu.
0: On est dans une région, on a de tout, effectivement. On a du très chaud et quand ça pète, ça pète. Mmh. On a les deux.
1: Voilà, ça fait.
0: Gilles, est-ce que vous avez prévu de partir quelques jours, profiter de l'été ou vous restez chez nous, chez vous, en Haute-Loire, tranquillement?
1: Oh, je reste un peu en Haute-Loire parce que je vais ramasser des myrtilles.
0: Ah, bien!
2: Oh, ça c'est sympa les myrtilles. J'adore les myrtilles.
1: Ah oui, c'est sympa, ouais, pour faire des tartes.
0: C'est ce que j'allais vous demander justement. Donc, tarte à la myrtille, on peut faire des confitures de myrtille aussi.
1: Voilà, la confiture, on fait de myrtille, de la gelée, des sirops.
0: Mmh. Il faut en ramasser un bon paquet quand même de myrtilles.
1: Ouais. Eh oui, en plus, moi je les ramasse à la main.
2: Oula!
0: Ah oui, et ben là vous en avez à peu près pour tout l'été normalement.
1: Je sais pas pourquoi, j'arrive pas à me servir du peigne.
0: Et oui, normalement on a le fameux peigne pour ramasser les myrtilles.
2: C'est ça, oui.
1: Il y a une technique, je sais pas, j'arrive pas à la trouver.
2: Ah, mais vous êtes courageux, Gilles, vous êtes courageux.
0: Écoutez, les vieilles traditions sont les meilleures, Gilles, vous avez bien raison. Donc vous en faites pas, on vous comprend à 100%. Moi j'ai un joli cadeau pour vous que je suis fier de vous envoyer directement chez vous en Haute-Loire, à Brive-Charensac. 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Il y a le pack, il y a le livre de Franck Tillet à retardement, il y a un carnet justement pour noter combien de myrtilles vous allez pouvoir récolter cet été. Et à ça, on vous rajoute une paire de lunettes indispensables pour profiter de l'éclipse totale du soleil qui aura lieu le 12 août, pile dans un mois.
1: C'est ce que j'ai entendu, ouais.
0: Et autant vous dire que depuis là où vous êtes à Brive-Charensac, normalement, elle va être assez impressionnante. Je pense que vous allez la voir.
1: Oui, je pense.
2: Préparez-vous.
0: Gilles, je vous souhaite un excellent dimanche. Merci beaucoup de nous avoir appelés. C'était un plaisir. 6h57, que ça passe, et il est là, comme chaque week-end, avec sa revue de presse décalée sur l'actualité, et bien entendu, pour nous mettre les points sur les i. Bonjour Willy.
3: Bonjour. Et on commence avec Marine Le Pen, condamnée pour détournement de fonds publics. Elle a donc le CV parfait pour se présenter à une élection présidentielle. Au Rassemblement National, certains trouvent que Jordan Bardella fait trop bling-bling. Marine Le Pen, elle fait trop gling-gling. C'est le bruit de son bracelet électronique quand elle marche. Gling-gling-gling-gling. Nicolas Sarkozy se dit prêt à donner quelques conseils à Marine Le Pen, pas en matière de présidence, en matière de bracelet. Présidentielle toujours, Ségolène Royal se présente à la primaire de la gauche, la première primaire de l'histoire, où il va y avoir plus de candidats que de votants. Parce qu'il n'y a pas de petites économies, l'État envisage d'augmenter la TVA sur les vols en montgolfière. Ils sont gonflés. 8e étape du Tour de France entre Périgueux et Bergerac. Aujourd'hui à Bergerac, il n'y aura donc pas que Cyrano qui aura un grand nez. Il y aura aussi Pogacar. Il a le nez qui s'allonge quand il dit qu'il ne prend rien. Le Tour de France avec sa célèbre caravane comme la de deux chevaux cochonous qui jettent des saucissons sur le public. Hein. En fait, balance ton porc, ça vient de là. Le bal des pompiers à Paris en banlieue annulé à cause de la canicule. Bah tant pis, cette année, les pompiers ne baiseront pas. Ce week-end, il fera plus chaud à Paris qu'à Marseille. Les Marseillais entendent donc ce nouveau chant. Paris, Paris, on te canicule. Coupe du monde de football, Bruno Retailleau a félicité Kylian Mbappé. Grâce à lui, 11 Marocains se retournaient dans leur pays et à leurs frais en plus. Bravo. La France rencontrera l'Espagne en demi-finale de la Coupe du Monde. Avec les températures constables, ça fait un petit moment que dans le ciel, la France a rencontré l'Espagne. De nombreux touristes à Paris, marqués par l'insalubrité et la saleté de la capitale française. Au cinéma, Paris, c'est Amélie Poulain. Dans la réalité, c'est Amélie Poubelle. Bon anniversaire au chanteur de rap de raï algérien Cheb Mami, 60 ans, qui devient donc de plus en plus Cheb Papi. Enfin, le saviez-vous, le nouveau PDG de Disney annonce une vague de licenciements, jusqu'à 1000 postes supprimés. Les employés se sont bien fait miquer la gueule. Allez, passez un bon dimanche et à tout à l'heure midi.
0: Merci Willy, à tout à l'heure midi. Willy vient déjeuner chez vous. Merci également à vous, Féline, qu'on retrouve dans quelques instants à 7h30.
2: Et oui, pour l'actualité en France et dans le monde en 90 secondes.
0: Et tout de suite, pour vous réveiller dans les meilleures conditions, place aux équipes d'ici matin. Et ça se passe bien entendu dans votre région.
4: Merci Louis, bienvenue en Provence en ce 12 juillet. Il y a tout juste 28 ans, la France décrochait sa première étoile.
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4: Et dans l'équipe autour de moi, chacun est déjà à son poste pour le coup d'envoi de cette matinée. Carole au standard, toujours en première ligne pour vos appels. Stéphane et ses petits ponts magiques à la réalisation. Dans quelques instants, l'info locale va rentrer sur le terrain avec Julia Beaufils. Bonjour Julia.
2: Bonjour Véronique, bonjour à tous.
4: Et forcément, à quelques jours de la demi-finale France-Espagne, il sera aussi question du mondial dans votre journal. On y revient dans un instant.
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4: Tout pile 7 heures et que cette journée nous fasse revivre un peu de magie du 12 juillet 98. La foi à Marseille et en Provence avec vous, Julia. Un homme en garde à vue encore ce matin après le kidnapping d'une étudiante.
2: Cet homme de 47 ans est soupçonné d'avoir enlevé, séquestré et violé une étudiante à Aix-en-Provence dans la nuit de vendredi à samedi. Ce suspect a déjà été condamné à 18 ans de prison en 2013 pour des faits similaires. Une enquête a été ouverte.
4: L'émotion des familles des marins du Charles de Gaulle.
2: Oui, on vous en parlait hier du retour du porte-avions à Toulon après presque 6 mois de mission. Marc Bertrand, à bord comme à terre, les marins et les familles n'attendaient qu'une chose, enfin se retrouver.
6: Les matelots sont tous alignés en habits blancs et calots à pompons rouges sur l'immense pont du porte-avions. De là-haut, Lise tente d'apercevoir ses proches, tout petits, en bas sur le quai.
7: Ah, j'ai toute ma famille, mes parents, mes grands-parents, ma cousine, c'est incroyable. J'ai trop hâte de sauter dans leurs bras, quoi.
6: Un coup de canon et les hurrahs signalent que les 42 000 tonnes du Charles de Gaulle sont amarrées à terre. Après 5 mois et demi en mer, Amandine, pompier à bord, ne pense qu'à une seule chose.
8: Prendre un bain dans une vraie baignoire et de ne pas mettre mes claquettes dans ma douche.
6: Son souvenir le plus marquant, c'est la tension au moment de faire route vers le golfe d'Oman.
8: C'est vrai qu'on est impressionnés parce qu'on se dit, mais là on part vraiment en guerre, on ne sait pas comment ça va se passer.
6: À terre, sur lesquels les premiers matelots sortent avec leur gros sac sur le dos, Océane a mis une belle jupe à volant. Elle attend son fiancé.
9: Ah, moi, je lui ai sauté dessus. Ah, je vois qu'il arrive, excusez-moi.
6: Elle court sauter au cou d'Étienne dans son uniforme rempli de cambouis.
9: Oh, waouh! Oh, j'en ai vu.
6: Océane lui dit qu'elle a eu peur pour lui.
10: Il y a des tensions, mais voilà. On sait qu'on est quand même un beau bateau et qui représente beaucoup pour l'Europe et pour la France.
6: Et le premier truc que vous allez faire?
10: Manger quelque chose de bon.
6: Pour ce Breton, ce sera une crêpe, la plage et le restaurant en amoureux ce soir.
2: Un reportage de Marc Bertrand à bord du Charles de Gaulle, de retour à Toulon depuis hier. 7000 mètres carrés de brûlé hier à Saint-Raphaël dans le massif de l'Estérel dans le Var. Un incendie virulent à cause du vent. 27 engins, 97 sapeurs-pompiers au sol, 3 hélicoptères et 4 avions bombardiers d'eau. Alors forcément aujourd'hui, eh bien encore 4 massifs sont en vigilance orange, feu de forêt et donc déconseillés pour une balade dominicale dans le Var, la Sainte-Baume, le Haut-Var, les Morts et le centre Var dans les Bouches-du-Rhône. Il est interdit d'effectuer des travaux dans 22 des 25 massifs forestiers après 13 heures. 26 millions de personnes sont aujourd'hui sous des températures caniculaires. 37 départements en rouge sur la carte Météo France, de l'Île-de-France jusque dans le Tarn, soit un tiers de l'Hexagone. Une canicule qui va durer au moins jusqu'à mardi.
4: Si vous allez à la plage à Fos-sur-Mer, eh bien vous risquez d'entendre ça.
2: Oui, oui, ah, des ânes, ceux d'une association qui participe à l'opération Plage Propre. Objectif, sensibiliser les touristes et locaux à ramasser les déchets. Margot Munoz, vous avez rencontré ces deux ânes au nom de bonbons.
11: Les sabots dans le sable, les deux ânes avancent entre les parasols colorés. Mallory fait les présentations.
12: Mademoiselle Guimauve et Monsieur Tagada.
13: Elle est toute douce.
12: C'est une fille.
13: Elle est gentille.
11: Sur le dos des ânes, un tapis et deux paniers en osier remis en place par Clément.
14: Dans ces paniers en osier, on a des sacs poubelles. Et là, les sacs poubelles sont assez bien remplis. Par exemple, moi, j'ai un gros bidon sur le côté gauche qui penche bien pour l'âne.
11: Du bout de sa pince, Jean-Luc attrape un gobelet et le jette dans le sac poubelle noir. Cette action permet de nettoyer, mais aussi sensibiliser les touristes.
15: Beaucoup de personnes laissent des déchets quand ils partent et ne font pas l'effort d'aller jusqu'aux poubelles pour les déposer. C'est quand même regrettable qu'on arrive sur une plage et qu'elle soit sale. Quand on arrive quelque part avec les ânes, les gens viennent nous voir. Donc ils nous demandent pourquoi et comment. Donc on leur explique le but du jeu. Et en même temps, il y a toujours l'envie de faire une petite caresse à un âne, ça c'est certain.
11: Tagada attire Sandrea en maillot de bain. Elle vient le caresser et jeter un emballage plastique.
16: C'est vrai que ça permet un petit peu de nettoyer et puis d'engager tout le monde, de voir des ânes à la plage, c'est un peu inédit, donc autant combiner les deux, quoi, le nettoyage des plages et un peu faire plaisir aux enfants, à tout le monde.
11: Jeudi prochain, Tagada et Guimauve seront remplacés par Malabar et Réglisse pour nettoyer la plage.
2: Un reportage de Margot Munoz sur la plage de Cavaou à Foss. L'opération est renouvelée tous les jeudis et les samedis de l'été. Sur les plages, il n'y a pas que des ânes, des touristes aussi qui se sont déjà bien installés à Martigues.
17: Morissette, je viens de la région parisienne. Le premier bain, il y a 2 jours, elle était froide, mais j'y suis allée quand même. Aujourd'hui, elle est extra. Moi, la première chose que je fais dans mes bagages, c'est mon masque. Je me mets à ras de l'eau et je vois tous les poissons et tout. Les gens ne savent pas parce qu'ils ne regardent pas.
18: Bah, ça fait des années que je viens ici, donc ça fait plus de 10 ans. Hein. Bah, c'est magnifique. Hein. Ah, ça change d'une heure de la France. Soleil, l'eau, elle est bonne. 24, 25 degrés, magnifique.
19: Moi, c'est Claudine. Ben, moi, ça me plaît, hein, ici, les plages. On va aller à La Ciotat, peut-être à Cassis. Enfin, on va faire la Côte Bleue, quoi. Je profite des vacances, quoi.
2: Des témoignages recueillis à Martigues, plage de Carreau. Eux aussi sont enfin en vacances. Les bacheliers qui ont dû aller aux épreuves de rattrapage cette semaine. Le taux de réussite définitif au bac cette année est de 91,4%. C'est 0,4 points de moins que l'an dernier, selon le ministère de l'Éducation.
4: Ici Provence, 7h06. Ça y est, on connaît désormais l'affiche de la deuxième demi-finale de Coupe du Monde de foot.
2: L'Angleterre affrontera l'Argentine mercredi prochain. Les Anglais ont battu les Norvégiens 2-1 hier, tandis que l'Argentine, tenant du titre, l'a emporté contre les Suisses 3-1. C'est une première dans l'histoire du Tour de France à cause de la vigilance rouge canicule en Corrèze. La 9e étape est raccourcie aujourd'hui de 30 km. Le peloton parcourra finalement 155 km de Malemort à Ussel. Une décision prise, bien sûr, pour préserver les coureurs écrasés par la chaleur depuis le début de la Grande Boucle.
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2: Bah nous, on n'est pas tant que ça écrasé par la chaleur. On est quand même vigilance jaune canicule. Jaune.
4: Voilà, on est toujours en vigilance jaune, mais on a les températures, grosso modo, qui sont là depuis pratiquement un mois maintenant. Donc effectivement, on n'a pas ce gros pic comme il peut y avoir en Corrèze, où ils sont quand même peu habitués à ça. Il faut bien le reconnaître. Grand-Beau, sauf dans les Alpes provençales, à partir de la mi-journée, il y aura quelques gouttes qui commenceront à tomber localement dans ces Alpes provençales, avec notamment des orages en moyenne durance, ainsi qu'à l'est d'un axe Sisteron-Castellane et sur le Quéra. À 7h07, il fait à Marseille 25, à Toulon 27, à Aix 22. Dans les Alpes provençales, de 15 à 21. 21, c'est pour Manosque, ainsi qu'en Provence verte. Sur la Côte Bleue, vous avez 22, Camargue 23, Draguignan 24, La Ciotat, Pays Salonnais 25 et le golfe de Saint-Tropez 26. Et cet après-midi, alors, on a les maximales un peu comme hier, à Marseille 30, Toulon 32, mais à Aix, ça remonte. On a de nouveau 36 degrés et il va faire chaud aussi à l'intérieur des terres, puisqu'on aura de 31 à 35 dans les Alpes provençales. C'est là où il fera le plus chaud, notamment à Manosque, Sisteron et en pays salonnais. Voilà un petit peu pour la tendance météo. Et à 7h08, eh bien, il fait 11 à Barème. On est dans les Alpes de Haute-Provence. Et vous avez peut-être envie de remplir votre panier en direct des producteurs. Eh bien, direction le Verdon, hein, ce dimanche, avec le marché des paysans. Bienvenue à la ferme. Vous y trouverez des fruits, des légumes, des fromages de chèvre, du miel. Bref, tout ce qui fait que c'est très très bon et que ça nous fait du bien, c'est au parking du Meir, au pied du village de Barème, face au stade, et c'est de 9h à 13h.
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4: 7h09 sur la route, j'ai déjà 3 accidents à vous signaler. Vous êtes très prudent si vous êtes sur Marseille, sur l'A7. Il y a 2 véhicules qui sont rentrés en collision juste avant les Arnavaux en direction de Marseille. Je ne vois pas d'embouteillage pour l'instant, mais soyez surtout prudent. Vous avez également un accident sur l'A55 à Châteauneuf-les-Martigues, toujours en direction de Marseille. Et puis un accident sur l'A50 à Saint-Nary-sur-Mer en direction de Marseille. Et là, je connais la voie, c'est la voie de droite. Donc si vous avez des infos sur ces 3 accidents, n'hésitez pas, il y a Carole qui est au standard et qui vous attend au 04 42 38 08 08.
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4: Un réveil tout en douceur avec une mélodie qui ouvre les volets de la mémoire. Joe Dassin raconte tout de suite l'histoire. Il était une fois nous deux.

0: 1976 pour cette chanson de Joe Dassin qui démarre votre 12 juillet de l'année 2026.
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0: Ici Provence vous offre des places pour être au frais au cinéma d'environ 10 minutes. On joue ensemble, vos places pour le pâté plan de campagne sont là rien que pour vous. Et attention, vous n'en ferez pas un barbecue avec, hein. Ah non, ça nous fâcherait vraiment. Bah tiens, on va en profiter d'ailleurs pour demander à Jérôme Prodhomme de nous expliquer pourquoi on dit barbecue. Entrez Jérôme, installez-vous, on voit ça dans un instant.
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0: 7h15, même si en ce moment, non, il faut absolument éviter de faire un barbecue dans un environnement sec, surtout si vous le faites dans votre jardin. Vous n'oubliez pas le matériel d'extinction à proximité. Ça ne nous avance pas plus sur l'origine de ce mot. Et le petit doigt de Jérôme Prodhomme m'a dit que, contrairement à ce qu'on croit, elle n'est pas forcément anglo-saxonne l'origine.
4: Pourquoi on dit un barbecue ? L'invention a évidemment précédé le mot. Dans les grottes préhistoriques, on s'est lancé dans le barbecue dès l'invention du feu.
5: Allez, regarde chérie, j'ai inventé le feu à chaleur tournante. T'embroches et hop, tu le fais tourner au-dessus des flammes.
6: Oh là là, trop bien mon cru.
5: Allez, ça va être compliqué avec un mammouth, mais je veux bien trouver comment faire. Hein.
4: Le mot barbecue pourrait venir de France et dater du Moyen-Âge. À l'époque, dans les châteaux ou les abbayes, on embroche carrément une chèvre de la barbe au cul, d'où le mot, et on la cuit dans la cheminée. Barbecue serait devenu ensuite barbecue. L'autre possibilité serait que le mot vienne de barbacoa, la technique des Indiens arawaks pour cuire leurs aliments au-dessus du feu.
5: Ouais, ouais, ouais, on fait ça avec tout ce qui nous tombe sous la main. Oh. De chèvre, du bœuf, mais pas que.
4: Ah bon, bah, genre...
5: Bah, dites-moi, vous êtes bien dodu, vous?
6: Ah ouais, bien dodu.
4: Non, mais dites, je vous dérange pas, là. Les linguistes, en tout cas, sont nombreux à penser que c'est effectivement la technique du barbacoa qui a lancé le mot en espagnol, transformé en barbecue par les Anglais. Voilà en tout cas pourquoi on dit barbecue, alors qu'on ne sait plus vraiment pourquoi. Encore que vous, maintenant, vous savez...
5: Bien dodu, le gaillard, là.
6: Oh là là, attends, je vais chercher du sel, du poivre.
5: Allez, viens par là.
0: Oui, ça maintenant, c'est sûr. On sait, merci beaucoup Jérôme Prodhomme. Si vous avez envie de partager cette chronique avec des copains, ben vous n'hésitez pas, vous allez sur l'application ici.
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0: Vous êtes du genre à rester jusqu'à la scène après le générique, à finir votre pop-corn avant même les pubs. Alors cette semaine, Ici Provence vous déroule le tapis rouge. On vous offre des places pour le cinéma, pour le pâté plan de campagne, blockbuster, comédie, film d'animation, thriller. Il y en a toujours et il y a toujours une bonne raison de s'évader le temps d'une séance. Et vous avez bien sûr tous les films dont on vous parle régulièrement sur Ici Provence, avec les nouveautés comme Le Passage avec Omar Sy. Amira travaille dans un grand hôpital à Chicago. Un message d'anniversaire fait vibrer son téléphone et le passé refait surface. Le Passage en nouveauté, vous pourrez le voir par exemple aujourd'hui. Il y a 6 séances disponibles de 10h45 à 22h40. 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Et cette fois, le grand spectacle commence même avant la fin. On se retrouve dans 3 minutes juste après Manon Lisa et le petit pêcheur.

0: Manon Lisa et le petit pêcheur. Et nous, on aime quand vous gagnez avec nous. Bonjour Didier.
1: Oui, bonjour.
0: Ça va bien, Gardan?
1: Oui, impeccable.
0: Qu'est-ce que vous faites en ce dimanche matin?
1: Je rentre de garde des pompiers.
0: Oh, oh là là. Alors, on vous envoie mais tellement d'amour, tellement de soutien, tellement de bravo, tellement de gratitude. Merci pour tout ce que vous faites. Voilà, j'ai pas d'autres mots, je peux pas dire autre chose que ça. Là, tous dans le studio, on me fait des signes de merci. Vous savez, les deux mains jointes. Voilà, vraiment, vraiment, sachez qu'on est totalement admiratif de ce que vous faites et merci pour nous tous. Vraiment.
1: Ah ben c'est gentil. Merci beaucoup.
0: C'est du fond du cœur, vraiment. Et je me dis, ben, si on peut vous offrir ces places pour aller vous détendre, on est d'autant plus ravis. Alors, ce film dont je parlais qui s'appelle Le Passage, il est avec qui?
1: Omar Sy.
0: Ouais, tout à fait. Alors, vous pouvez aller voir ce que vous voulez. Hein. Le passage, il y a 6 séances aujourd'hui, à partir de 10h45 jusqu'à 22h40. Mais vous pouvez aller voir le film que vous avez envie. Il y a quelque chose qui vous tente parmi tout ce qu'il y a en ce moment?
1: Il y avait le film Corse.
0: Oui, bien sûr, Permis de détruire. Il est tellement drôle. Ah oui, non, mais je vous le conseille, vous allez vous éclater. Vous avez bien raison. Ben, vous irez avec la personne de votre choix et vous pourrez passer un bon moment au frais. Vous en avez bien, bien besoin. On vous remercie encore une fois pour tout ce que vous faites. Et puis, sachez qu'on est tous derrière vous ici, à Ici Provence.
1: Ok, merci beaucoup.
0: Je vous en prie, Didier. On vous fait plein de gros bisous. Et puis, vous allez avoir un peu de vacances?
1: Oui. On va partir pour le Tour de France sur Ancien Merlette.
0: Génial. Eh bien, on y sera, nous aussi, avec Ici Provence. Alors, peut-être qu'on pourra se croiser. Je vous souhaite de belles vacances. Et puis, merci encore et bravo pour tout ce que vous faites. Plein de gros bisous, Didier.
1: Merci.
0: Au revoir.
1: Au revoir.
0: Ah, j'aime quand ça se passe comme ça. Et puis ça fait du bien, voilà, on est très heureux. C'est un beau hasard de récompenser nos pompiers qui luttent et qui ont encore lutté hier dans le Var. 7h23, merci aussi de vos messages sympas sur la page Facebook d'Ici Provence. Jean-Patrick nous dit qu'à Brignoles il fait 16,5, Annick à Salernelle à 17, Eliana Carcès à 18, Perle à Aix à 21, Jeannot à Arles à 22, Bruno Ayer 23, Nathalie à la Seine 24, Comédie qui est au Lavandou qui a précisément 24,8. Merci pour tous ces petits mots. Continuez de nous écrire sur la page Facebook d'Ici Provence pour donner votre météo.
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0: Ici, on sort, c'est votre moment pour nous annoncer en direct vos événements, vos concerts, vos spectacles de théâtre, de danse. Et on a Michel qui nous a appelé depuis Hanotte. Bonjour Michel.
3: Bonjour, comment allez-vous?
0: Ça va très très bien. Et dans les Alpes de Haute-Provence, j'imagine que ce matin, vous respirez un petit peu?
3: Oui, il fait très frais, il fait beau, mais il va faire une grande, grande belle journée là. Mais il fait très frais ce matin, mais c'est très agréable.
0: On est à 40 minutes au nord de Castellane. Et qu'est-ce qui va se passer à Hanotte aujourd'hui?
3: Alors aujourd'hui, c'est la fête d'antan.
0: Ah.
3: On va essayer de faire revivre les traditions provençales.
0: Oui.
3: À travers donc des années 1800 à la belle époque.
0: Ouais.
3: Donc avec bien sûr les associations locales qui participent activement à cette manifestation.
0: Ouais. Avec quelque chose de particulier, je pense. Est-ce qu'il y aura un défilé, des bravadiers, de ce genre de choses?
3: Tout à fait. Il y a aussi les ateliers de démonstration des métiers anciens, donc, ouais, répartis dans le village. Et puis les défilés de la bravade et la fanfare, donc, ouais, deux associations phares de la commune, qui vont défiler à partir de 10h45,
0: ouais,
3: dans le village. Ils vont déambuler dans le village et faire un petit concert sur la place du village.
0: Super. J'imagine une soupe au pistou. Et puis peut-être même, vous avez le musée qui doit être ouvert vers chez vous.
3: Le musée fait activement partie de la fête, puisque le musée cette année expose sur les traditions provençales, donc,
0: ouais,
3: au cœur de la fête.
0: Ouais.
3: Mais on terminera aussi la journée avec Artemis, le groupe folklorique d'Hanotte, ouais, qui va faire une démonstration de danse sur la place également.
0: Génial. Donc les métiers d'antan et puis tout ce qui se passe sur ce qu'on avait il y a quelques années en arrière, mis en avant dans ce Hanotte d'antan aujourd'hui de 9h jusqu'à 18h ce soir. Merci beaucoup de nous avoir appelé, Michel.
3: Merci à vous et venez nombreux nous rejoindre.
0: Ah oui, allez-y, puis vous, ça va faire du bien, vous serez bien là-haut dans les Alpes de Haute-Provence. Belle journée, à bientôt.
3: Merci, bonne journée à vous.
0: Prochain rendez-vous d'ici, on sort avec vous, les auditeurs, les auditrices qui organisaient de belles choses comme à Hanotte aujourd'hui. Vous nous appelez vers 8h20, puis la musique, elle revient dans un instant avec lui.

0: Robbie Williams sur Ici Provence.
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0: À 7h32, on fera le point sur la météo et puis sur la route. Et puis on suivra aussi Cédric Frémy qui sera en randonnée du côté de Rognac. Mais pour l'instant, c'est le 90 secondes en France et dans le monde de Féline, le Loir du Haut. Il est pile 7h30.
3: La Haute-Garonne à nouveau placée en risque très élevé pour les feux de forêt ce matin. Le département est aussi en vigilance orange canicule. Sur le front des incendies, justement, le feu à Trivillac dans les Pyrénées-Orientales est fixé depuis hier soir. Après avoir parcouru près de 5000 hectares, un autre incendie a déjà ravagé 180 hectares de végétation dans le Lot. Le Lot et 12 autres départements passent à leur tour en vigilance rouge canicule. En tout, 37 départements sont concernés, soit 1 sur 3. 46 autres sont en vigilance orange. Hier, le thermomètre est monté à plus de 40 degrés localement en Ardèche, 39 en Ariège et 37 à Paris. Une Française figure parmi la vingtaine de personnes portées disparues après le violent incendie dans le sud de l'Espagne. Le feu n'est pas encore stabilisé, mais il ne progresse plus. 6000 hectares de végétation ont été ravagés par les flammes et au moins 12 personnes sont mortes. Au Moyen-Orient, les hostilités reprennent entre les États-Unis et l'Iran. Téhéran a refermé le détroit d'Ormuz cette nuit. En représailles, Washington a lancé une série de frappes sur plusieurs infrastructures iraniennes. Les gardiens de la révolution ont de leur côté déjà tiré sur deux navires qui tentaient de passer par le détroit d'Ormuz. 120 ans après la reconnaissance de son innocence par la Cour de cassation, la première journée nationale consacrée à la réhabilitation du capitaine Alfred Dreyfus se tient aujourd'hui. Une cérémonie contre la haine et l'antisémitisme. Le président Emmanuel Macron va inaugurer une statue à l'effigie du

0: capitaine Dreyfus sur l'île de la Cité à Paris.
1: 7h31, vous écoutez Ici Provence, Julia Beaufils. À 8h, l'info d'ici revient et nous reviendrons sur cette garde à vue à Aix-en-Provence.
2: Oui, un homme de 47 ans est soupçonné d'avoir kidnappé et violé une étudiante dans la nuit d'avant-hier à Aix-en-Provence. Ce quadragénaire a déjà fait de la prison pour des faits similaires. Nous reviendrons aussi sur cette canicule qui concerne un tiers de la France aujourd'hui et conséquences sportives. Le Tour de France est amputé de 30 km aujourd'hui.
1: Justement, en parlant de canicule, chez nous, on est toujours en jaune pour vigilance canicule. On est même en jaune inondation orage, mais ça, c'est pour les Hautes-Alpes, plus précisément. Grand beau aujourd'hui, sauf justement sur ces Alpes provençales qui vont avoir encore une fois des orages en moyenne durance, ainsi qu'à l'est d'un axe Sisteron-Castellane et sur le Queyras. Et à 7h32, vous avez à Marseille 25, à Toulon 27, à Aix 22. Dans les Alpes provençales, vous avez de 15 à 21. 21, c'est pour Manosque et c'est aussi la température en Provence verte. Du côté de la Côte Bleue, 22 degrés. En Camargue, 23. À Draguignan, en Dracény, particulièrement 24. La Ciotat, Pays Salonnais, 25. Et le golfe de Saint-Tropez, 26 degrés. Cet après-midi, retour des 30 pour Marseille. Oui, puisqu'à Marseille, vous aurez 30 degrés. À Toulon, 32. Et surtout à Aix-en-Provence, on retrouve ce fameux 36 degrés qu'on connaît depuis quelques semaines. Demain, a priori, c'est beau et pour toute la semaine aussi avec de fortes températures, jusqu'à 40 dans les terres annoncées la semaine prochaine. Donc allez, on s'accroche, on y croit. Et puis attention, le risque incendie est sévère, l'accès à tous les massifs des Bouches-du-Rhône est ok, mais les Alpes de Haute-Provence aussi. 4 massifs du Var sont déconseillés. La liste est sur ici.fr, on fait un point complet à 7h54 très précisément.
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1: Sur la 55, il y a eu un accident à Châteauneuf-les-Martigues en direction de Marseille. On a coupé l'autoroute à partir de l'Amed. Donc vous ne pouvez plus prendre l'autoroute pour faire en sorte que cet accident soit dégagé le plus vite possible à partir de l'Amed. Et puis il y a toujours cet accident en cours sur la 7. Deux véhicules vers Marseille, c'est juste avant les Arnavaux. Je n'ai pas de précision sur la voie. Si vous en avez, vous pouvez nous faire un petit message vocal sur WhatsApp au 04 42 38 08 08.
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1: 7h34, alors on suit Cédric dans ses randonnées, mais là c'est plutôt une balade. Cédric se balade parce que c'est une petite balade tranquille que vous nous proposez aujourd'hui. Cédric, un parcours familial que vous avez testé pour nous.
5: Ah oui, à la découverte du plateau de l'Arbois côté Rognac. Les enfants vont adorer et si votre condition physique n'est pas au top, vous aurez de quoi vous satisfaire avec de jolis points de vue sur un parcours très facile. Point de départ, le parking du parcours sportif. Dans votre GPS, vous rentrez 50 chemins de Sarrebousse et vous tournez à droite sur le chemin le Puy de Rognac et vous trouverez de quoi vous garer. Alors l'ambiance est quelque peu bruyante puisque l'autoroute A7 est juste à côté, mais rapidement vous allez vous en éloigner en remontant le chemin bordé de pins et peut-être d'asperges sauvages. Le chemin monte tranquillement et laisse apparaître les falaises qui marquent le début du plateau de l'Arbois. Ambiance méditerranéenne avec la végétation typique de notre région et ambiance calcaire avec cette roche qui évolue du blanc au gris en passant par l'ocre et que l'érosion creuse au point de donner naissance à des grottes. Et c'est notre premier point d'intérêt, la cascade de Malaga. Bon, évidemment, lors de mon passage, elle était à sec, comme c'est le cas 99% du temps. Mais vous comprenez bien comment elle peut se former les jours de très fortes pluies en dévalant du plateau et en tombant à la verticale sur cette stalagmite en forme de gros champignon qui continue de grossir au milieu d'un chaos de stalactites et draperies dans une ambiance olfactive très humide rappelant les caves de vieillissement de vin. Les enfants ne vont pas pouvoir s'empêcher de monter tout autour. Poursuivez pour atteindre la route goudronnée qui monte sur le plateau. C'est le seul effort que vous aurez à faire si vous n'êtes pas un habitué de la marche. Une courte montée, mais sans aucune difficulté. Vous arrivez alors aux abords d'un imposant rocher qui vous aura accompagné tout au long de cette première partie. Il s'agit d'un ancien castrum. En chemin, remarquez, et c'est notre deuxième point d'intérêt, les très jolies vues sur la boule blanche du radar de contrôle aérien de Vitrolles et surtout sur la perspective des falaises qui rappellent, toute proportion gardée, le parc de Bryce Canyon dans l'Ouest américain. Vous voilà sur le plateau de l'Arbois et vous allez rejoindre la Croix de Rognac, notre troisième point d'intérêt qui domine l'A7 et qui offre un chouette panorama sur le palais des avions qui décollent et atterrissent à Marignane. Mais aussi l'ensemble de l'étang de Berre, celui de Bolmont, Berre-l'étang, Rognac bien sûr, Martigues et Châteauneuf-les-Martigues au loin, Velo et le Luberon de l'autre côté et toutes les Alpilles. Pour rejoindre votre point de départ, retrouvez la route goudronnée et quittez-la en empruntant la piste DFCI AR101, AR comme Arbois et DFCI comme Défense des Forêts contre les Incendies, qui vous permet de profiter des oliviers, des drôles de formations rocheuses et de nouveau de nos falaises. Au final, une bien belle boucle de même pas 8 km, 260 mètres de dénivelé, effectuée pour ma part en famille en 2h15 en marchant très lentement. Surveillez le risque incendie. Ici, nous sommes dans le massif de l'Arbois.
1: Ah oui, j'imagine, parce que je le connais avec ses grandes jambes. Faire tout ça en 2 heures pour lui, non, il le fait en 30 minutes. Vous retrouvez les photos de cette rando à Rognac, la Croix de Rognac, la cascade à sec, la vue au-dessus de l'étang de Berre sur ici.fr/Provence. C'est à la page Cédric Randonne. Et la rando s'appelle Rognac. Balade familiale sous une cascade très éphémère et des falaises aux airs d'ouest américain. Et ça tombe bien parce que le massif de l'Arbois est accessible aujourd'hui. Par contre, vous partez là maintenant. Partez pas trop tard parce qu'après, vraiment, c'est très dangereux. Vous vous munissez d'eau, de casquettes et de crème solaire vu les températures. Et puis, on retrouve Cédric à 11h20 avec une autre idée de rando du côté du Pradet.
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0: Ici Provence, n'oubliez pas qu'avec nous, c'est Actu Local, musique, bonne humeur toute la journée, 7h42. L'actu qui vous facilite la vie arrive dans un instant, juste avant le journal de 8h. Ce sont vos 3+. Et puis dans un peu plus de 5 minutes, le directeur du Tour de France, Christian Prudhomme, présentera l'étape du jour 100% Corrèze entre Malemort et Ussel. Mais pour l'instant, c'est l'heure des comptes pour les grands avec Delphine Ruscard et une devinette.
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0: Bonjour Delphine Ruscard.
3: Bonjour Véronique, bonjour à tous.
0: Aujourd'hui, une belle histoire qui commence, je l'ai dit, par une devinette.
3: Oui Véronique, alors je suis un minuscule insecte. Je mesure à peine quelques millimètres. Je raffole des feuilles de mûrier.
0: Non.
3: Et autrefois,
0: je vois.
3: J'avais l'immense privilège de passer des jours entiers dans le corsage des femmes provençales. Oui. Vous avez bien entendu, dans le corsage. Voici pourquoi. Au 19e siècle en Provence, la sériciculture, c'est le nom savant pour définir l'élevage des vers à soie, était une activité très répandue. Et ce sont les femmes qui, à l'époque, tiennent les rênes de cet élevage particulier. Ce sont elles qui sont les nourrices de ces petites bêtes. Elles les cajolent, elles les surveillent. Parce que, figurez-vous que les vers à soie ne sont pas seulement gourmands de feuilles de mûrier, non. Ils ont aussi besoin de chaleur, d'attention, et ils sont très fidèles. Fidèles au point qu'un vers à soie préfère être élevé chaque jour par la même personne.
0: Ah oui, je vois le truc, c'est-à-dire que la méthode pour accélérer l'éclosion, elle doit être insolite.
3: Oui Véronique, les femmes plaçaient leurs petits protégés dans de minuscules sacs de toile qu'elles glissaient dans leur corsage contre leur cœur.
0: Ah bah oui.
3: Alors, imaginez la scène, elles vont au marché, à l'église, elles discutent avec les voisins et personne ne se doute que sous ce décolleté, il y a un ver à soie en train de couver des œufs. Au bout de 8 jours, les vers deviennent chrysalides et ils peuvent produire jusqu'à 1 kilomètre de fil de soie.
0: Wow.
3: Oui, vous avez bien entendu, 1 kilomètre. Oh. Et pour obtenir 100 kilos de cocon, il faut 2 tonnes de feuilles de mûrier. Alors, pas étonnant que la soie valait une fortune et que ces vers étaient traités comme des VIP. Alors, la prochaine fois que vous toucherez de la soie, pensez à ces petites bêtes et à ces femmes qui, au 19e siècle, avaient...
0: Trouvé. Merci beaucoup Delphine. Bonne journée, puis on vous retrouve la semaine prochaine, toujours avec vos contes et légendes de Provence. Et quant à la musique, eh bien, on va la retrouver dans un instant avec... 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

0: Ici Provence, 7h49. Merci de vos messages. Encore une fois, sur la page Facebook d'Ici Provence, vous êtes vraiment très nombreux, déjà très tôt ce matin. Vous faites pas la grasse matinée. Merci, ça nous arrange. Noël à Châteauneuf, elle a 17. Jacqueline à Pélissane, elle nous dit qu'elle a 19. Frédéric, il est à Istres, il a 20,5. Comme Colette qui est à Aix, à Pont de l'Arc. Lucette à Aiguille, elle a 21. Et André à La Ciotat à 25. D'ailleurs, ce soir, il y a un hommage à Barbara à La Ciotat avec Noémie Westfield, l'Orchestre National d'Avignon, la participation exceptionnelle de Roland Romanelli et Christophe Malavoie. Un concert très émouvant autour des plus grandes chansons de la Dame en Noir. Rendez-vous à 21h30 à la chaudronnerie de La Ciotat. Les coureurs de la 113e édition du Tour de France vont s'élancer pour l'étape du Tour, l'étape du jour, un Tour de France cycliste dont Ici Provence est partenaire. Et on retrouve Emmanuel Collardet en compagnie de Christian Prudhomme, le directeur du Tour, qui nous présente l'étape du jour. C'est la 9e du nom.
1: Bonjour Christian Prudhomme.
2: Bonjour.
1: 185 km de Malemort à Ussel et du jamais vu sur la route du Tour, une étape 100% corrézienne.
2: 100% corrézienne, comme 100% en Dordogne la veille, avec une étape qui partira donc de Malemort, les environs de Brive jusqu'à Ussel, une étape faite pour les meilleurs des baroudeurs. J'ai envie de vous dire, ça aurait été une étape pour Thomas Vauclair des meilleures années ou pour le Belge De Gendt des meilleures années, avec beaucoup de routes qui tournicotent, beaucoup de routes qui montent, qui descendent, et en particulier un passage à 60 km de l'arrivée par le fameux Suc au Mai, le Suc au Mai avec ses pentes terribles. Alors là, deux hypothèses, le groupe d'échappés qui se disloque, ou bien, et peut-être aussi, les favoris du Tour de France qui attaquent de loin. C'est tout à fait possible, sachant qu'ensuite, il y aura encore le passage par le Mont Bessou, donc le plus haut sommet du département, avant une arrivée à Ussel. Une étape juste avant la première journée de repos du Tour de France, donc une étape où les coureurs vont tout donner, tout lâcher. C'est vrai pour les baroudeurs qui n'auront pas encore gagné et qui chercheront à s'imposer dans une étape, mais ce sera peut-être vrai aussi pour les favoris du classement général.
1: Ils vont tout donner, notamment, donc vous l'avez dit, sur ce fameux Suc au Mai, très apprécié des randonneurs, des cyclistes. Il peut vraiment faire la différence, hein, ce relief.
2: Oui, sans aucun doute. C'est vraiment très très raide, ça ressemble par la pente au fameux mur de Huy, le final de la Flèche Wallonne, qui a lieu au mois d'avril chaque année. C'est très raide, il avait fait la différence en 2020, il la fera encore maintenant, parmi les échappés, même si cette fois-ci il est plus loin de l'arrivée finale, mais sait-on jamais. C'est tellement raide que les meilleurs émergent, j'allais dire, presque sans le faire exprès. Donc ça va être très intéressant à suivre.
1: Très belle journée à vous sur la route du Tour, Christian Prudhomme.
0: Et justement, pour supporter cette raideur, eh bien l'étape a été modifiée en raison de la canicule vigilance rouge en Corrèze. Il y a 30 km de moins, mais tout ça, vous allez le vivre en direct sur Ici Provence, puisque nous sommes partenaires, et tous les jours, vous pouvez vivre ça sur nos réseaux sociaux jusqu'au 26 juillet.
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0: Dans un instant, vos 3 plus, juste après Benabar et son fameux dîner. Écoutez bien les paroles, ça va vous faire sourire.

revoir un drame très engagé sur la police de Saint-Tropez. C'est une satire sociale dont le personnage central est joué par De Funès. En plus, il y a des extraterrestres.

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0: Benabar, que vous avez eu la chance de voir jeudi au Lac Arena de Roquebrune-sur-Argence. Et si vous le vous l'avez loupé, bah il sera le 8 mars 2027 à Château-Renard à la Salle de l'Étoile.
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0: 7h56, notez dans vos agendas pour demain une collecte de sang organisée par l'EFS, l'établissement français du sang, à la Seyne-sur-Mer. En été, les besoins des patients restent constants, alors prenez une heure pour donner de votre sang et sauver des vies. Ce don de sang se déroule demain, lundi 13 juillet, de 15h à 19h30 au casino Joa à la Seyne-sur-Mer. Stationnement conseillé au parc de la Navale et pensez à prendre rendez-vous sur le site de l'EFS. Si vous allez à la mer aujourd'hui, attention, à Marseille, la baignade est interdite sur la plage de Luvonne. Le drapeau est jaune à Bormes-les-Mimosas sur la plage de La Favière et à Sanary sur la plage de Portisol avec présence de méduses. Pour les autres plages, l'eau est à 27 sur la plage centrale de Bandol par exemple. Et concernant les méduses, eh bien, il y a 8 plages qui sont concernées. À Hyères principalement, à Port-Croix, à la Seyne-sur-Mer aux Sablettes, à Marseille, plage de Mal-d'Ormé, Ramatuelle, plage de Pamplonne, Saint-Raphaël, plage d'Antéor, Sanary, plage de Portisol et à Saint-Cyr à la Calanque du port d'Allon. Concernant les massifs, l'accès à la totalité des massifs du Bouches-du-Rhône est autorisé. Dans le Var, 4 massifs sont déconseillés, la Sainte-Baume, les Maures, le Haut-Var et le Centre-Var. Et les travaux pouvant être à l'origine d'un départ de feu sont interdits, sauf travaux agricoles de 5h à 13h, avec dispositif d'extinction à proximité. Et quant aux Alpes de Haute-Provence, vous pouvez randonner également. Et l'accès aux massifs forestiers durant l'été est à retrouver sur l'application. Ici, dans 3 minutes, c'est le retour de toute l'info locale en Provence avec Julia Beaufils.
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0: Bah c'est ce qu'on va faire à 7h58, à peine après une semaine de la fin de l'année scolaire. Bah certains parents s'inquiètent de voir leurs enfants oublier toutes les connaissances acquises pendant des années. Alors dans l'humour en tube, Fred Ballard a trouvé l'outil de torture indispensable aux enfants en vacances.
5: Le cahier de devoirs de vacances. Vous l'avez aussi cette saloperie là.
6: Qui n'a jamais été torturé des étés entiers avec ce petit livret ô combien poilant pour des enfants censés être en vacances? Comment gâcher un été de rêve à un enfant qui déteste l'école? Daddy Boone le sait, il a noté toutes les références.
5: Et le plus répandu de ces fameux cahiers de devoirs de vacances, encore aujourd'hui, c'est passeport. Hein, tu le vois avec le haut là, en bouée de plage, hein, pour bien se foutre de ta gueule. Ah ben, toutes les couvertures. Hein, c'est que des enfants qui s'éclatent en vacances. Et toi, t'es là avec ton passeport enfermé tout seul à bosser comme un crevard.
6: Oui, c'est de la perversité à l'état pur, de la torture infantile. Donc laissons le cerveau de nos enfants partir en vacances et se poêler sous le soleil. Certains deviendront architectes à force de faire des châteaux de sable, pendant que d'autres sécheront lamentablement sur leurs devoirs de vacances.
7: J'ai des souvenirs atroces de moi en train de chialer sous les pins, là, par 40 degrés devant mon cahier de vacances, avec mon père qui me faisait « Mais Vanessa, mais relis la consigne, mais relis la consigne !»
8: Petit Paul prend un bain de 150 litres tous les 8 jours et une douche de 5 minutes tous les 24 heures. À quelle heure arrivera-t-il par le train de Nantes? C'est simple!
6: Voilà, et il y en a qui passent tout un été dessus et qui oublient d'aller chercher le pauvre Paul à la gare de Nantes. Donc stop à la torture. En plus, on voit ce que ça donne. Hein. Danny Boone ou Vanessa Caillot, aucun n'a fait Polytechnique, mais ils sont tous les deux ingénieurs en humour. Le métier le plus utile de la Terre.
0: Je suis bien d'accord avec vous et arrêtez les passeports. Merci beaucoup, Fred Ballard.
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0: 8h sur l'horloge d'Ici Provence. Nous sommes le 12 juillet. L'info à Marseille en Provence avec vous, Julia. Un homme toujours en garde à vue ce matin à Aix-en-Provence.
9: Il est suspecté d'avoir kidnappé, séquestré et violé une étudiante dans la nuit d'avant-hier, Margot Munoz. Oui, l'étudiant de 21 ans habite la résidence Les Gazelles sur le campus universitaire au sud d'Aix-en-Provence. Il est 1h du matin hier lorsqu'elle descend de son immeuble. Un homme la repère, la kidnappe. Pendant plusieurs heures, la jeune femme est séquestrée et violée avant d'être relâchée. Vers 3h du matin, c'est grâce à son sang-froid et à la réactivité des forces de l'ordre qu'un suspect est rapidement interpellé et placé en garde à vue. Selon les informations d'Ici Provence, il s'agit d'un homme de 47 ans condamné en 2013 à 18 ans de réclusion criminelle pour des faits de kidnapping, séquestration et viol. Il était sorti de prison il y a un mois seulement.
10: Merci Margot Munoz pour ces précisions. Une enquête a été ouverte par le parquet d'Aix-en-Provence. Deux adolescents ont disparu en mer hier soir. Ils ont dérivé en paddle au large de Saucé-les-Pins. Le CrossMed, les agents de surveillance maritime et les pompiers ont été mobilisés vers 22h. Il faisait donc déjà nuit. Les deux garçons ont finalement été retrouvés sains et saufs. Autre mobilisation des sapeurs des Bouches-du-Rhône. Quatre départs de feu à cause de la foudre et quelques chutes d'arbres à cause du coup de vent d'hier soir et des orages. 7000 mètres carrés de brûlés hier à Saint-Raphaël dans le massif de l'Estérel dans le Var. Un incendie virulent à cause là encore du vent. 27 engins, 97 sapeurs-pompiers au sol, 3 hélicoptères et 4 avions bombardiers d'eau. Le risque incendie reste donc important aujourd'hui dans le Var. 4 massifs en vigilance orange, feu de forêt, la Sainte-Baume, le Haut-Var, les morts, le centre Var. Mieux vaut les éviter pour le pique-nique du dimanche dans les Bouches-du-Rhône. Vous l'avez dit tout à l'heure, Véronique, interdit de faire des travaux dans 22 des 25 massifs forestiers après 13 heures. Une Française figure parmi les personnes portées disparues après le violent incendie qui ravage l'Andalousie. Le ministère des Affaires étrangères en France indique que son identification est en cours par les autorités espagnole. 6600 hectares de parcourus par les flammes. Les pompiers espagnols ont l'espoir de stabiliser l'incendie dans les prochaines heures.
0: Et puis, Julia, des bactéries de légionelles retrouvées dans le stade nautique de Gap.
10: Oui, les jeux d'eau et le toboggan sont contaminés. Ils ont été fermés au public par les services de la ville. Des bactéries ont aussi été retrouvées dans certaines douches, mais des filtres ont été installés sur les douches d'été pour qu'elles restent utilisables.
0: Ici Provence, 8h03, guimauve, tagada, malabar, réglisse. On n'est pas chez le confiseur, mais avec des ânes.
10: Oui, 4 ânes au nom de bonbons qui se baladent sur les plages de Fos-sur-Mer tout l'été. Pas seulement pour le plaisir de les caresser, mais pour récupérer des déchets. Opération plage propre avec l'association Les Ânes Galopins, lancée par la mairie tout l'été. Philippe Morisot, maire de Fos.
11: C'est une opération qui vise à nettoyer nos plages de façon un petit peu originale et surtout à sensibiliser le public, et notamment les enfants, un minimum d'écologie et de respect des plages. Donc l'idée, c'est à travers les ânes. On a Tagada et Guimauve qui sont équipés de paniers. Nous avons nos ambassadeurs des plages qui, avec des pinces, des gants, montrent l'exemple et ramassent un petit peu tout ce qu'on peut trouver sur nos plages. Puisque tout ce qui est abandonné sur la plage finit à la mer, tout finit dans notre belle Méditerranée.
10: Et vous pourrez filer un coup de main à ces ânes pour dépolluer les plages du Cavao et Saint-Gervais les jeudis et samedis tout l'été. On vous a bien entendu mis des photos de Tagada et Guimauve sur notre site ici.fr. De la Provence aux Hautes-Alpes, on reste en vigilance jaune canicule aujourd'hui encore. Mais ailleurs, la canicule, elle s'étend ce dimanche. Journée la plus chaude de la semaine pour 37 départements en vigilance rouge. De la région parisienne à l'Aveyron, soit un tiers de la France. Conséquence, la 9e étape de la Grande Boucle est raccourcie. Un parcours de 155 km en Corrèze, en rouge sur la carte Météo France, soit 30 km en moins entre Malemort et Ussel. Une canicule inédite et donc adaptation inédite. Il faut préserver les coureurs, Fanny Le Chevestrier.
12: Pas de doute, c'est le tube du Tour de France 2026, avec 3 motos en plus des voitures courses qui ravitaillent les coureurs cette année, sans compter les 450 kilos de glace fournis aux équipes chaque jour. Mais cela ne suffit plus aujourd'hui pour rafraîchir des coureurs qui finissent les étapes, le visage cramoisi, à chercher la moindre goutte d'air, à l'image de l'ancien maillot jaune, Julien Alaphilippe.
13: Il fait chaud tous les jours, donc vraiment la chaleur, ça joue beaucoup. Ouais, ça donne l'impression d'être en 6e semaine.
12: Et forcément, pour pour beaucoup, les performances s'en ressentent, décrit le breton de la Groupama et One Costume.
13: C'est vrai que quand on regarde les données, moi je me fie par rapport à ça et bon, on voit qu'on est tous un cran en dessous. Hein,
12: les... Alors la décision de raccourcir l'étape de 30 km aujourd'hui, c'est juste du bon sens, explique le patron du Tour, Christian Prudhomme.
14: Ça fait partie des adaptations, on est des organisateurs responsables. Et d'ailleurs, quand Thierry Gouvenou l'a annoncé à Pogacar, tout lui a dit merci. Donc d'un point de vue sportif, ça ne changera rien, mais l'étape fera 30 km de moins et elle n'en sera, je pense, que plus belle.
12: Car paradoxalement, en retirant 30 km, l'étape pourrait se révéler encore plus intense pour le spectacle, mais aussi pour les corps, avec un condensé de bosses encore plus resserré et éprouvant.
10: Un reportage de Fanny Lechevestrier, moins 30 km, ça n'empêche pas le plaisir de suivre le départ en direct sur Ici Provence à 13h45. Les affiches des demi-finales de Coupe du Monde de foot sont complètes. Ce sera donc Angleterre-Argentine et France-Espagne. Les Anglais ont battu les Norvégiens 2-1 hier, tandis que l'Argentine, tenant du titre, l'a emporté contre les Suisses 3-1.
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10: Alors on fait un petit point météo maintenant. Alors vigilance jaune canicule.
6: Oui.
10: Et du beau temps.
6: Ben oui, forcément. Vigilance jaune canicule pour les Bouches-du-Rhône, le Var. Et en plus, les Alpes provençales, elles sont en vigilance. Pluie, inondation, orage. Pourquoi ? Parce qu'on a un grand beau temps, ok, sur la Provence, sauf pour nos Alpes provençales. C'est-à-dire qu'à partir de la mi-journée, il y a quelques gouttes qui vont commencer à tomber localement. Ça va amener des orages en moyenne durance à l'est d'un axe Sisteron-Castellane et sur le Kéra. Pourtant, il fait bon et une chaleur effectivement qu'on peut supporter aujourd'hui en Provence. À 7h08, on a à Marseille 26, à Toulon 28, à Aix 23. Justement, dans ces Alpes provençales, de 15 à 22. 22, c'est la température à Manosque et c'est celle aussi en Provence verte. Si vous êtes du côté du golfe de Saint-Tropez, vous avez 27. À La Ciotat, en Pays Salonnais, 26. Andrassénie, 25. Camargue, 24. Et sur la Côte Bleue, 23 degrés. Cet après-midi, on aura à Marseille 30. À Toulon, 32, à Aix 36, il fera environ 32-30 sur la grande majorité de la Provence. Et puis là, à 8h07, bah, il fait 20 à Saint-Andiol, parce qu'à Saint-Andiol, on continue tout le week-end jusqu'au 14 juillet, la fête. Ce dimanche, place aux traditions camarguaises avant un concert du groupe Almera en soirée. Les festivités qui se poursuivent lundi et mardi avec des abrivados, des courses camarguaises et puis un concert tribute, tout téléphone pour la clôture, ça sera donc mardi. Rendez-vous au parc du château de Saint-Andiol dès aujourd'hui, 11h. Passez un bon moment, détendez-vous. C'est l'été et c'est peut-être le week-end, alors profitez et surtout restez fidèles à Ici Provence.
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6: 8h09, ça y est, l'accident sur la 55 à Châteauneuf-les-Martigues est terminé. On a rouvert l'autoroute, donc vous pouvez circuler sur la 55, il n'y a pas de problème. En revanche, il y a toujours cet accident sur la 7 avec deux véhicules à Marseille juste avant les Arnavaux. Je ne vois absolument pas d'embouteillage, mais si vous savez quoi que ce soit, si vous êtes passé, que vous pouvez me dire sur quelle voie il est, ça nous arrangerait, comme ça au moins on pourrait vous le donner. Vous appelez Carole au 04 42 38 08 08.
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6: Pas besoin de cape ni de super pouvoir pour marquer les esprits. D'ailleurs, les vrais héros ne portent pas toujours de costume. Certains préfèrent même dire le contraire. Daniel Balavoine en a fait cette chanson qui n'a rien perdu de sa force depuis toutes ces années.

0: 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Évasion totale, découverte garantie ce dimanche, il est 8h14.
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0: 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Mais avant cela, dans moins de 2 minutes, on va retrouver Valentine Lethès pour sa chronique qui protège votre vie privée pendant que vous êtes sur Internet.
2: 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Cette année, l'incontournable feu d'artifice aura lieu le lundi 13 juillet à 22h30.
1: Le lendemain, mardi 14 juillet, venez nombreux assister au traditionnel défilé à partir de 17h. Retrouvez toutes les informations sur etemarseillais.fr.
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0: Alors peut-être avez-vous vu des caméras de surveillance dans la chambre de votre parent à l'EHPAD. Eh bien dans Vie numérique, vie privée, ce matin, Valentine Lethès parle de ce sujet qui fait parler beaucoup, beaucoup d'encre.
4: Le scandale de maltraitance dans les maisons de retraite. Souvenez-vous du livre enquête Les Fossoyeurs de Victor Castenet, infiltré dans les EHPAD d'Orpea. 3 ans plus tôt, un ancien directeur de maison de retraite livrait déjà un témoignage au vitriol dans son livre Tu verras maman, tu seras bien. Et pour son auteur, la vidéosurveillance dans les chambres est, je cite, la seule solution contre les maltraitances physiques. Mais pas dans n'importe quelles conditions, indique la CNIL. La Commission nationale de l'informatique et des libertés a publié une longue liste de conditions à remplir avant d'installer ce genre de dispositif, vu les risques d'atteinte à la vie privée, en premier lieu pour celle du résident.
0: Et comment on peut faire installer une caméra? Je suis en train de penser à ce que vous dites dans la chambre de l'EHPAD, Valentine.
4: D'abord, seul l'établissement a le droit d'installer une caméra de surveillance à son initiative ou à la demande de la famille, sans quoi vous risquez des poursuites. Et après l'échec de toutes les procédures d'enquête, comme des autres dispositifs de sécurité mis en place, un bouton d'appel d'urgence sans fil par exemple, c'est seulement dans cette situation que son installation est possible pour lever les doutes. Si vous en êtes à ce stade et qu'un changement de comportement de votre parent ou des hématomes reste inexpliqué, la vidéosurveillance est une option possible, à condition qu'elle ne fonctionne pas 24 heures sur 24, qu'elle soit même coupée en cas de visite des proches, sauf s'ils sont soupçonnés, et que tous les salariés soient informés. Le résident, évidemment, doit donner son accord ou son représentant légal s'il n'en est pas capable. On parle bien d'assurer la sécurité des patients. Toute installation de vidéosurveillance pour des questions de confort ou pour prévenir un éventuel accident sont interdites, au vu, selon la CNIL, des autres dispositifs existants, bracelets et capteurs de chute notamment, beaucoup moins intrusifs.
0: Et pour en savoir plus sur la vidéosurveillance chez vous, dans votre immeuble, votre travail, eh bien rendez-vous sur ici.fr. Vous allez à la page Vie numérique, vie privée.
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Soliès-Pont, vous voulez la voir, alors répondez à cette question. De quelle origine est-elle? Elle est belge ou elle est québécoise? 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Et ça, c'est Auria qui le chante.

0: Gloria, vous l'avez découvert sur les réseaux et vous l'entendez sur Ici Provence. Il est 8h22. Et on accueille Claude qui nous appelle de Solliès-Ville. Bonjour Claude.
1: Oui, bonjour.
0: Comment allez-vous?
1: Bonjour. Eh bien, je vais très bien, je vous remercie.
0: Alors
1: je suis très contente
0: j'imagine,
1: de participer à ce jeu.
0: J'imagine bien, il va falloir me répondre à cette question. Elle est de quelle origine, Elena?
1: Eh bien, elle est belge.
0: Oui, la petite belge. Vous allez l'applaudir dans ce magnifique... Ben, vous le connaissez, le festival, vous êtes à côté.
1: Tout à fait, absolument. Toutes les années, nous y allons.
0: Ouais, c'est sublime, la vue est sublime, le château, est... tout est cool.
1: Oui, c'est merveilleux.
0: Et nous, on est ravis d'être partenaires de ce très beau festival. Vous allez passer un très, très bon moment. Vous faites quelque chose de particulier, vous, cet été?
1: Eh bien, cet été, non, pour le moment, on ne fait rien de particulier. On a un camping-car, on part de temps en temps, mais bon, on évite un peu quand il y a beaucoup de monde.
0: On est bien d'accord. Et puis, notre région, et surtout à Solliès, vous êtes tellement bien, vous avez bien raison.
1: Tout à fait, mais il y a tellement de beaux coins en France que, bon, toutes les années, on découvre de nouveaux coins.
0: Et vous avez bien raison de faire comme ça. Je vous fais de gros bisous, Claude. Passez un très bel été.
1: Merci beaucoup, vous aussi.
0: Merci beaucoup.
1: Ici, Provence.
0: Vous êtes adorables. Belle journée.
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0: Ici, on sort, c'est votre rendez-vous pour annoncer en direct vos événements, vos concerts, vos spectacles. Et on est là pour ça. Vous nous appelez, vous nous laissez un message vocal au 04 42 38 08 08. Je vous donne un exemple. Par exemple, ce dimanche, la Provence célèbre les traditions entre hommage aux sauveteurs en mer, rencontres littéraires et grandes fêtes de village. On commence dans le Var à Bandol avec la fête de la Sainte-Elme. C'est un rendez-vous très attendu autour des gens de la mer. La matinée débute à 10h avec le dépôt de fleurs dans l'église, suivi du défilé des équipages portant la statue de Sainte-Elme. À 10h30, il y a la messe en plein air. Il y a aussi à midi l'embarquement gratuit avec des navettes, des vedettes direction la mer pour la bénédiction, le jet de fleurs en mémoire des sauveteurs. C'est très émouvant. Retour au quai à 13h avant un buffet offert, une animation musicale. Il y a aussi des stands, des produits des sauveteurs en mer. Allez-y pour les soutenir. C'est dès 10h, place Xavier Suquet à Bandol et c'est gratuit. Direction les Hautes-Alpes maintenant à Saint-Bonnet-en-Champsaur pour le 4e salon du livre. C'est une journée pour rencontrer auteurs, éditeurs locaux, découvrir des expositions, participer à des ateliers et repartir avec quelques dédicaces au programme, notamment atelier marque-page avec technique d'embossage, lecture d'histoire avec Alain Surget, inauguration à midi, rencontre avec les auteurs toute la journée, c'est gratuit de 10h à 18h à la médiathèque de Saint-Bonnet en Champsaur. Et puis on termine dans les Bouches-du-Rhône à Mouriès, où toute la première édition de la Pitchoulinade qui continue de faire vibrer le village ce dimanche, réveillant douceur avec un brunch, puis place aux traditions avec Abrivado, Manade à 11h, journée spéciale Ricard avec un repas assis, concert aussi cet après-midi, et puis le soir, la fête continue avec soupe aux pistes, et puis un nouveau concert, c'est à partir de 9h dans le centre-ville de Mauriès, et c'est jusqu'au lundi 13 juillet. Le prochain rendez-vous d'ici, on sort avec vos annonces, c'est à 10h20 et 11h20, et la musique qu'on aime sur Ici Provence, c'est celle-là. Oui, vous êtes le soleil de notre vie sur Ici Provence. Stevie Wonder dans un instant.
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0: Le soleil de notre vie sur Ici Provence à 8h31. L'info revient avec Julia Beaufils, où on va monter à bord du Charles de Gaulle, Julia.
1: Et oui, avec Marc Bertrand qui a pu assister aux retrouvailles hier des marins du porte-avions avec les familles après plus de 5 mois de mission. Alors sortez les mouchoirs, hein, beaucoup, beaucoup d'émotions.
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0: Restez avec nous, voici le 90 secondes en France et dans le monde de Féline, le Loir-du-Haut, il est pile 8h30.
5: Un tiers des départements en vigilance rouge canicule ce dimanche. Météo France étend sa vigilance maximale à 13 départements de la Bourgogne au midi. En tout, 26 millions de Français sont concernés par ces températures extrêmes entre 38 et 41 degrés annoncés. Conséquence de ces fortes chaleurs, la 9e étape du Tour de France aujourd'hui entre Malemort et Ussel est raccourcie de 30 km. Départ prévu à 13h45. Une décision inédite sur la grande boucle car la Corrèze passe en vigilance rouge. Hier, le Belge Tim Merlier a enfoncé le clou avec une deuxième victoire d'affilée. Dans le Morbihan, l'inquiétude des autorités face à la rave party dans la forêt de Lanoué. 1500 personnes y participent en toute illégalité, précise la préfecture. Le département est en vigilance rouge, alors le moindre mégot pourrait provoquer un départ de feu. 17 enfants hospitalisés cette nuit pour une suspicion d'intoxication alimentaire en Dordogne. C'est une information ici Périgord. L'intoxication a eu lieu dans un centre de vacances à Vanxin. En tout, 26 personnes ont présenté des symptômes. D'après les premiers éléments, le repas du soir est à l'origine des malaises. 10 ans après l'attentat de Nice, une marche mémorielle va démarrer dans une demi-heure sur la promenade des Anglais. Un hommage aux 86 victimes tuées le 14 juillet 2016. Le président de la République se rendra mardi à Nice pour les commémorations de l'attentat. Au mondial de football, victoire de l'Argentine 3-1 cette nuit contre la Suisse après prolongation. Les Argentins feront face aux Anglais pour une place en finale mercredi prochain. L'autre demi-finale opposera la France et l'Espagne mardi soir.
1: Merci Féline, le Loir-du-Haut. L'info d'ici, eh bien c'est de l'émotion ce matin des marins du Charles de Gaulle et de leur famille. Ils sont rentrés à Toulon hier, après plus de 5 mois en mer et une mission dans le Golfe, en pleine guerre entre l'Iran, Israël et les États-Unis. Marc Bertrand, vous avez pu monter à bord du vaisseau amiral de la marine française et constater ses yeux qui brillent de bonheur.
6: Les matelots sont tous alignés en habits blancs et calots à pompons rouges sur l'immense pont du porte-avions. De là-haut, sous le soleil orangé du matin, Lise tente d'apercevoir ses proches tout petits en bas sur le quai qui brandissent

0: des pancartes. Bon retour, ma fille.
1: Ah, j'ai toute ma famille, mes parents, mes grands-parents, ma tante, ma cousine, c'est incroyable. J'ai les frissons et j'ai les larmes qui montent, c'est ouf. J'ai trop hâte de sauter dans leurs bras, quoi.
0: Un coup de canon et les hurrahs des familles. Ça y est, les 42 000 tonnes du Charles de Gaulle sont amarrées à terre. Après 5 mois et demi dans ce labyrinthe de métal, la mer pour seul horizon, Amandine, pompier à bord, ne pense qu'à une chose.
2: Vous allez peut-être rigoler, mais j'ai hâte de prendre un bain dans une vraie baignoire et de ne pas mettre mes claquettes dans ma douche.
0: Son souvenir le plus marquant, c'est l'ordre de faire route vers le golfe d'Oman et le conflit au Moyen-Orient.
2: C'est vrai qu'on est impressionné, parce qu'on se dit, mais là on part vraiment en guerre, on ne sait pas comment ça va se passer, mais on se tient toujours paré et on essaie de trouver de la positivité dans chaque petit truc qu'on va faire.
0: Le Charles de Gaulle n'a pas engagé le combat, sa mission était avant tout stratégique. Pendant un mois, les pilotes de rafale du capitaine de vaisseau Sébastien ont fait plus de 3000 catapultages pour des missions de renseignement uniquement.
3: Il y a quand même des missions qui sont des premières, c'est-à-dire que quand on envoie des avions à 2000 km du porte-avions dans le détroit d'Ormuz, c'est quand même des missions qui sont assez uniques. 2000 km, ça fait 4000 km aller-retour, tout ça sans appui extérieur. C'est des missions qui sont exceptionnelles.
0: À terre, sur le quai, les premiers matelots sortent avec leurs gros sacs sur le dos. Les familles sautent d'impatience. Océane a mis une belle jupe à volant. Elle a les joues rouges de joie. Son fiancé rentre de sa première mission.
4: Ah bah, j'ai eu sauté dessus. J'ai eu sauté dans les bras, mais j'ai très très hâte.
0: Vous vous sentez comment ?
4: Un peu stressée. Mais c'est un bon stress et... Ah, je vois qu'il arrive, excusez-moi.
0: Elle court sauter au cou d'Étienne dans son uniforme plein de cambouis, des sacs plein les bras.
4: Oh, waouh. Oh. Ouais, très ému.
5: Ouais, je suis content quand même de rentrer. Ça fait du bien de dormir un peu quand même.
0: Et elle a beau être dans la marine, elle aussi, Océane lui dit qu'elle a eu peur pour lui.
5: Il y a des tensions, mais voilà. On sait qu'on est quand même un beau bateau et qui représente beaucoup pour l'Europe et pour la France.
0: Et le premier truc que vous allez faire
5: Manger. Manger quelque chose de bon.
0: Pour ce breton, ce sera une crêpe et ensuite, profiter de madame, la plage et le restaurant en amoureux déjà réservé pour ce soir.
6: Un reportage de Marc Bertrand.
7: À 9h, on va vous retrouver, Julia, dans le reste de l'actualité. On a la lutte contre la pollution.
6: Et oui, sur nos plages, et pas avec n'importe qui, avec des ânes qui portent des noms de bonbons. Ils font partie d'un dispositif de sensibilisation au ramassage des déchets mis en place tout l'été à Fos-sur-Mer. Et puis dans le journal de 9h, on reviendra aussi sur les conséquences des orages d'hier soir.
7: Et oui, parce que il y a eu des orages hier soir, il va y en avoir également aujourd'hui, surtout dans les Alpes provençales. On attend des orages en moyenne durance, ainsi qu'à l'est d'un axe Sisteron-Castellane et sur le Queyra, où il est déjà tombé hier soir. Vous nous en reparlerez justement à 9h. Donc, pour le reste de la Provence, c'est un grand beau temps avec à 8h35, à Marseille 26, Toulon 28, Aix 23 degrés. Si vous êtes du côté du golfe de Saint-Tropez, il fait déjà 27 à La Ciotat, en Pays Salonnais 26, à Draguignan 25, en Camargue 24, sur la Côte Bleue 23. Et puis, on a 22 degrés en Provence verte, 22 aussi à Manosque. Pour le reste des Alpes provençales, on oscille entre 15 et 21 degrés. Cet après-midi, à Marseille, on aura 30, à Toulon 32 et à Aix 36 degrés. Ce beau temps va continuer et ça va même encore augmenter puisque la semaine prochaine, Météo France craint d'avoir de très fortes températures en Provence avec jusque 40 dans les terres. Le risque incendie, il est très fort. Alors, les massifs des Bouches-du-Rhône, on peut y aller aujourd'hui, ceux des Alpes de Haute-Provence aussi, mais attention, 4 massifs du Var sont déconseillés. Vous avez la liste complète sur ici.fr. On fait un point complet à 9h30 sur l'accès au massif.
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7: Alors pour l'instant, hormis l'accident sur l'A7 avec deux véhicules avant les Arnavaux, et je trouve ça très étrange parce que je vois absolument rien. Peut-être qu'il est terminé. Je n'ai pas d'informations. Je vois que ça circule bien, qu'il n'y a pas de souci. Toutes les cartes sont au vert. Appelez Carole pour lui dire si vous êtes passé, que vous n'avez rien vu. Ben, je veux bien, au 04 42 38 08. 08, on fait la route ensemble sur Ici Provence.
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7: Et si pendant 3 minutes, on s'accordait simplement le plaisir de la musique ? Inspirez profondément, c'est notre fierté provençale qui arrive. Respirez, Clara Luciani.

0: Respire, mais souffle surtout, souffle sur tes bougies, Clara, puisqu'elle est née un 10 juillet et donc elle a fêté ses 34 ans jeudi dernier. Bon anniversaire, Clara Luciani, qui est née à Martigues et on en est tellement fiers et on l'adore sur Ici Provence. Avant le journal de 9h, on vous donnera encore des idées de sortie. Vous allez retrouver aussi Catherine Viguier et son horoscope. Soyez bien attentifs. Qui sait, peut-être qu'elle va vous annoncer que la journée va être exceptionnelle. Et puis avec notre coach sportif Nordine Attab, on va vous donner des exercices de jeux de plage qui font vraiment bouger. Ça sera vers 8h50. Je pense qu'on va tous apprécier largement.
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0: 8h41, on retrouve Hervé Godard, c'est notre chroniqueur culture. Bonjour Hervé.
2: Bonjour Véronique.
0: Alors parmi les festivals du week-end, vous avez retenu les Nuits d'Istres. Bah oui, on est partenaire. Un beau final ce soir. Dites-nous tout.
2: Et c'est la jeune chanteuse Marine, hein, gagnante de la Star Academy 2025, qui va enchanter le public du pavillon Grignan, où elle va une nouvelle fois savourer sa récente notoriété. Marine au micro Ici Provence d'Éric Thomas.
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4: C'est vrai que c'est toujours fou, on se rend pas bien compte et on n'a jamais le temps de réaliser, surtout que ça s'est fait très vite, cette ascension entre guillemets. Voilà, on rentre un jour dans un château, on ressort quelques mois plus tard, on est un peu, enfin, on est même très très connu. Et en fait, c'est toujours incroyable. Même aujourd'hui, presque 2 ans après, ça me surprend quand j'entends le public reprendre mes chansons, connaître les paroles par cœur. C'est fou comme sensation. Je sens que ma vie a changé, c'est vrai, parce que maintenant j'ai la chance de faire un métier tout à fait différent par rapport à avant et qui est ma passion et que j'aime. Mais moi, je crois pas avoir trop changé. Je suis toujours un peu la même avec, j'aime bien dire, les mêmes questions, les mêmes doutes, parce que j'ai un cerveau qui tourne vachement en boucle et qui se pose beaucoup de questions. Ben, maintenant, il y a plus de gens qui me connaissent qu'avant, mais moi, je pense toujours être la même. Juste maintenant, je fais de la musique, quoi.
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4: Avec mes parents, on vient souvent en vacances dans le sud-est. Donc, nous, c'est plus la côte. Je pense à Fréjus, Port-Grimaud, Argelès, Ramatuelle, etc. Mais aussi, pendant quelques années, on allait à Saint-Rémy-de-Provence et on visitait aussi les Baux-de-Provence. Je trouvais ça très beau. Donc, oui, c'est vrai que c'est un endroit où je vais en vacances tous les ans quasiment avec mes parents.

0: Et la chanteuse Marine va retrouver la Provence ce soir à 21h au pavillon Grignan, en clôture du festival Les Nuits d'Istres, Véronique.
1: Ça peut m'arriver à moi.
2: Je laisse les dernières paroles parce qu'on adore Marine sur Ici Provence. Merci Hervé. Hervé, votre coup de projecteur quotidien, il est bien sûr sur le Marseille Jazz des 5 continents et vous êtes en compagnie d'Hugues Kéfer qui est le directeur du festival.
0: Bonjour Hugues Kéfer.
3: Bonjour Hervé.
0: Directeur du Marseille Jazz des 5 continents. Bah, dernière soirée déjà.
3: Dernière soirée.
0: Au parc Henri Fabre, mais un grand monsieur, Marcus Miller, qui est là, qui est déjà venu. Mais il faut, j'imagine, absolument aller le voir. Mais il n'est pas tout seul, racontez-nous.
3: Marcus Miller a été le dernier directeur musical de la carrière de Miles Davis. Et il a amené toute cette notion contemporaine des musiques funk dans la musique de Miles. Et ça a été une époque où il a créé, avec un groupe, la nouvelle version, je dirais, de Miles Davis. Et ce groupe, il a voulu le rassembler pour cette année. Et donc, dedans, on retrouve des Mike Stern, le guitariste maintenant qui est une grande star, mais à l'époque, commençait juste. Bill Evans aussi, le saxophoniste, Mino Sinelli, percussionniste, et qui a été découvert à cette époque par Miles, et puis d'autres musiciens. Voilà, c'est We Want Miles, tout Miles rejoué, remis à l'honneur par cette figure du jazz actuel qui est Marcus Miller.
0: Voilà, grand bassiste en clôture du Marseille Jazz des 5 continents, c'est ce soir à 19h30 au parc Henri Fabre. Merci Hugues Kéfer.
2: Le grand bassiste, effectivement, je suis d'accord avec vous Hervé, merci beaucoup. Hervé, on vous retrouve demain eh bien, pour d'autres sélections, idées, sorties. Et quant aux chansons préférées sur Ici Provence, vous les avez toute la journée. Et il y a notamment ce grand monsieur, là c'est pas un bassiste, mais c'est surtout un grand batteur et percussionniste. Genesis dans un instant.
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0: Genesis avec Phil Collins, 74 ans Phil Collins là maintenant, il est 8h50. Et si votre prochaine séance d'activité physique se résumait à un ballon et quelques amis? Ça c'est plutôt sympa quand même, merci Nordine Attam, notre coach sportif qui nous explique pourquoi les jeux de plage sont parfois de formidables alliés pour la santé.
1: On associe souvent l'activité physique au sport. Pourtant, l'été, quelques jeux simples sur la plage peuvent déjà nous faire travailler le souffle, l'équilibre, la coordination ou encore les muscles des jambes. Et surtout, on bouge en s'amusant, sans avoir l'impression de faire une séance de sport. On débute par le jeu de l'horloge. Vous avez un smartphone, une montre et vous déterminez une durée de jeu. Par exemple, 30 secondes. Vous déclenchez le compteur à rebours et là, vous faites des passes à votre collègue avec un ballon. Objectif, ne pas avoir le ballon dans les mains quand le compte à rebours arrive à zéro. Allez, on se fait des passes, à toi, à moi, à toi, voilà. Et n'hésitez pas à lancer la balle, par terre, en l'air, ou pourquoi pas loin de la personne à qui vous effectuez des passes. 3, 2, 1, tut. Bon, bah c'est moi qui ai perdu, il a gagné un point. Et grâce à ça, vous allez renforcer le système cardiovasculaire, vous allez améliorer la coordination et solliciter les muscles des jambes. Vous pouvez effectuer 5 jeux de 30 secondes. Bref, vous variez la durée, cela peut être beaucoup plus long.
0: Donc, si je vous suis Nordine, jouer, c'est déjà bouger.
1: C'est ça, et il n'est pas nécessaire d'être un grand sportif ou une grande sportive. Le simple fait de courir après un ballon ou d'aller récupérer un frisbee sollicite déjà l'ensemble du corps. Tiens, en deuxième exercice, on va se faire un petit relais dans le sable. Allez, chacun choisit son équipe, ça y est, vous y êtes. But du jeu, on va toucher l'arbre ou une serviette que vous avez posée un peu plus loin. Sauf que là, vous allez prendre par exemple un verre d'eau, vous allez tendre un bras devant vous et le verre, vous allez le poser au-dessus de la main afin qu'il tienne l'équilibre. Et là, tranquillement, par exemple en marchant, vous allez marcher jusqu'à la serviette et revenir, et vous effectuez un relais comme ceci sans que le verre ne tombe. Et grâce à ce jeu, vous allez muscler les jambes, améliorer votre équilibre et votre endurance. Allez, c'est à vous de jouer.
0: Merci beaucoup. Surtout qu'on adore les jeux d'eau et l'eau, ça ne nous pose pas de problème. En revanche, ce qu'on redoute, c'est le feu en ce moment. Et on ne vous le rappellera jamais assez, on ne jette jamais un mégot en période de canicule et de sécheresse. Le feu en musique, ça c'est différent. On l'adore, surtout s'il est signé Kenji Girac et Vianney.

0: Ici Provence avec Kenji Girac, que vous pourrez applaudir le 18 juillet, samedi prochain. Il sera à Solliès-Pont au Festival du Château, le Festival du Château en partenariat avec Ici Provence. Allez, on a d'autres idées sorties. On commence aujourd'hui dans les Alpes de Haute-Provence, à Riez, où le miel est roi, la journée du miel et de la lavande qui célèbre les saveurs du terroir avec un marché de producteurs, de paysans, des animations pour les enfants, de la musique, un corso et même un pot de miel géant. Le tout est gratuit. Et c'est de 9h30 jusqu'à 18h30 à Riez. Direction ensuite Cassis, entre les Calanques et le Cap Canaille, avec la première soirée du Jazz sur le Toit à Cassis, 19e édition. La chanteuse Claudie Meyer et son quartet revisitent les grands standards du jazz et de la variété internationale dès 19h30 pour le repas. Concert à 20h sur le toit terrasse de l'Office de Tourisme de Cassis. Et puis on termine dans le Var à la Roquebroussane, où la fête du village prend des airs de grand banquet provençal. L'aïoli est servi des 19h Place Gate, avant l'arrivée d'un autre aïoli, celui d'Yves Pujol. Le groupe varois enchaîne les tubes dans un cocktail d'humour et d'accent du midi dès 19h Place Gate, et c'est à la Roquebroussane. Dans 3 minutes, c'est le retour de toute l'info locale en Provence avec Julia Beaufils, et juste avant, vous aurez votre horoscope.
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0: Dans moins de 2 minutes, vos infos locales reviennent, mais pour l'heure, c'est l'horoscope, celui de Catherine Viguet. Catherine, allez, donnez-nous la tendance pour ce dimanche.
7: Attractive pour les signes d'air, Gémeaux, Verseau et Balance.
8: Bélier, vous êtes stimulé par la conjoncture astrale. Ce sera chouette d'être à vos côtés.
7: Taureau, vous hésitez entre épargner et acheter, à moins qu'il ne faille régler un souci financier de dernière minute.
8: Gémeaux, faites une place en or à toute nouvelle idée, elle portera ses fruits.
7: Cancer, quelque chose se passe en vous et ça vous travaille et vous avez donc du mal à l'exprimer.
8: Lion, vous posez un autre regard sur votre entourage et vous vous faites de nouveaux amis.
7: Vierge, si l'on vous consulte, c'est que vous avez des qualités que d'autres n'ont pas et c'est précieux.
8: Balance, un déplacement vous rend heureux, on vous donne l'occasion de montrer qui vous êtes.
7: Scorpion, vous investissez pour votre confort ou pour celui de ceux qui partagent votre vie.
8: Sagittaire, vous pouvez le pire comme le meilleur dans vos relations de travail comme de cœur.
7: Capricorne, alors vous ne vous ennuyez pas, vous vous dévouez pour tous et le travail ne manque pas.
8: Verseau, beau dimanche valorisant votre jolie personne et ça vous fait du bien.
7: Poisson, vous brillez en société mais intimement vous vous sentez un peu seul, mais c'est passager.
8: Merde.
7: Et pour nous tous, entre élan et retenue, on compose.
0: Merci Catherine, l'horoscope est à retrouver sur ici.fr et sur l'application Ici.
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0: Très bon dimanche à vous tous, Ici Provence, il est 9h. Les infos à Marseille en Provence avec vous, Julia Beaufils, et les pompiers sollicités dans notre région pendant les orages d'hier soir.
9: Et oui, des tonnerres, des éclairs, de la pluie, quelques frayeurs et des dégâts dans les Bouches-du-Rhône et les Hautes-Alpes notamment, Fabien Fourel.
10: Dans les Bouches-du-Rhône, deux adolescents sur des paddles ont dérivé au large de Saussay-les-Pins. Le CrossMed, les agents de surveillance maritime et les pompiers ont été mobilisés vers 22h. Il faisait donc déjà nuit. Mais plus de peur que de mal, les deux garçons ont finalement été retrouvés sains et saufs. 4 départs de feu aussi à cause de la foudre et quelques chutes d'arbres. Dans les Hautes-Alpes, la foudre l'a encore affrappé et embrasé des broussailles. 2,5 hectares de brûlés. Les pompiers sont encore sur place ce matin pour noyer les dernières braises. Des plaisanciers en difficulté sur le le lac de Serre-Ponçon ont été secourus et dans le Queyra, plusieurs sections de route fermées sur les départementales 60 et 902 pour rejoindre Seillac à cause d'éboulements. Pas de blessés, mais 35 personnes prises en charge dans la salle communale de Guillestre en attendant que les services des routes rouvrent la route.
9: Merci Fabien Fourel pour ces précisions. Un homme en garde à vue encore ce matin après le kidnapping d'une étudiante. Cet homme de 47 ans est soupçonné d'avoir enlevé, séquestré et violé une étudiante à Aix-en-Provence dans la nuit de vendredi à samedi. Ce suspect a déjà été condamné à 18 ans de prison en 2013 pour des faits similaires. Une enquête a été ouverte. Une Française parmi les personnes portées disparues après le violent incendie qui ravage l'Andalousie. Le ministère des Affaires étrangères en France indique que son identification est en cours par les autorités espagnoles. 6600 hectares parcourus par les flammes. Les pompiers espagnols ont espoir de stabiliser l'incendie dans les prochaines heures. Retour chez nous au stade nautique de Gap. Les jeux d'eau et le toboggan ont été contaminés à la légionelle. Ils ont été fermés au public par les services de la mairie. Des bactéries ont aussi été retrouvées dans certaines douches. Des filtres ont été installés sur les douches d'été pour qu'elles restent utilisables.
0: Ici Provence 9h02, vous écoutez le journal. Et à Fos-sur-Mer, Julia, pour nettoyer les plages, on peut avoir un coup de main, enfin un coup de sabot, j'ai envie de dire.
9: Oui, carrément, parce qu'il y a des ânes qui vous accompagnent pour dépolluer le sable. Ils appartiennent à une association qui participe à l'opération Plage Propre à destination des touristes, mais aussi des locaux. Margot Munoz, vous avez rencontré ces ânes au nom de bonbons.
11: Les sabots dans le sable, les deux ânes avancent entre les parasols colorés. Mallory fait les présentations.
12: Mademoiselle Guimauve et Monsieur Tagada.
13: Elle est toute douce.
14: C'est une fille.
15: Elle est gentille.
11: Sur le dos des ânes, un tapis et deux paniers en osier remis en place par Clément.
16: Dans ces paniers en osier, on a des sacs poubelles. Et là, les sacs poubelles sont assez bien remplis. Par exemple, moi, j'ai un gros bidon sur le côté gauche qui penche bien pour l'âne.
11: Du bout de sa pince, Jean-Luc attrape un gobelet et le jette dans le sac poubelle noir. Cette action permet de nettoyer, mais aussi sensibiliser les touristes.
17: Beaucoup de personnes laissent des déchets quand ils partent et ne font pas l'effort d'aller jusqu'aux poubelles pour les déposer. C'est quand même regrettable qu'on arrive sur une plage et qu'elle soit sale. Quand on arrive quelque part avec les ânes, les gens viennent nous voir. Donc ils nous demandent pourquoi et comment. Donc on leur explique le but du jeu. Et en même temps, il y a toujours l'envie de faire une petite caresse à un âne, ça c'est certain.
11: Tagada attire Sandrea en maillot de bain. Elle vient le caresser et jeter un emballage plastique.
18: C'est vrai que ça permet un petit peu de nettoyer et puis d'engager tout le monde de voir des ânes à la plage. C'est un peu inédit, donc autant combiner les deux, quoi. Le nettoyage des plages et un peu faire plaisir aux enfants, à tout le monde.
11: Jeudi prochain, Tagada et Guimauve seront remplacés par Malabar et Réglisse pour nettoyer la plage.
9: Ça donne presque faim. Un reportage de Margot Munoz sur la plage de Cavao à Fos. L'opération est renouvelée les jeudis et les samedis tout l'été. Et si vous voulez voir, oui, regarder ces petits ânes trop mignons, eh bien vous pouvez aller sur notre page Facebook ici Provence. Mais sur les plages, attention, il n'y a pas que des ânes, bien entendu. Il y a des touristes qui prennent leurs aises à Martigues.
19: Morissette, je viens de la région parisienne. Le premier bain, il y a deux jours, elle était froide, mais j'y suis allée quand même. Aujourd'hui, elle est extra. Moi, la première chose que je fais dans mes bagages, c'est mon masque. Je me mets à ras de l'eau et je vois tous les poissons et tout. Les gens ne savent pas parce qu'ils ne regardent pas.
20: Bah, ça fait des années que je viens ici, donc ça fait plus de 10 ans. Hein. Bah, c'est magnifique. Hein. Ah, ça change du nord de la France. Soleil, l'eau, elle est bonne. 24, 25 degrés, magnifique.
21: Moi, c'est Claudine. Moi, ça me plaît, hein, ici, les plages. On va aller à La Ciotat, peut-être à Cassis. Enfin, on va faire la Côte Bleue, quoi. Je profite des vacances, quoi.
9: Des témoignages recueillis à Martigues, plage de Carreau.
0: On connaît désormais l'affiche de la deuxième demi-finale de Coupe du Monde de foot.
9: L'Angleterre affrontera l'Argentine mercredi prochain. Les Anglais ont battu les Norvégiens 2-1 hier. Et l'Argentine, tenant du titre, l'a emporté contre les Suisses 3-1. Et puis, c'est une première dans l'histoire du Tour de France à cause de la vigilance rouge canicule en Corrèze. La 9e étape est raccourcie aujourd'hui de 30 km. Le peloton parcourra finalement 155 km entre Malemort et Ussel. Une décision prise pour préserver les coureurs écrasés par la chaleur depuis le début de la grande boucle.
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9: On se fait maintenant un petit point météo. Oui. Alors, il y a des petites zones orageuses encore aujourd'hui.
0: Eh bien oui, tout à fait. Vous l'avez dit en début de ce journal, il y a eu des orages qui ont touché le Queyras hier soir. Ça va recommencer, nous dit Météo France, aujourd'hui. Pas seulement sur le Queyras. En moyenne durance, à l'est d'Anaxes-Sisteron-Castellane, ça va vraiment toucher en fait les Alpes provençales. Pour le reste de la Provence, c'est du grand beau temps. Depuis ce matin jusqu'à ce soir, avec des températures, ma foi, auxquelles on a l'habitude. À Marseille, il va faire 30, Toulon 32 et Aix-en-Provence 36. On retrouve ce fameux 36 qui est quand même assez pesant. Dans les Alpes provençales, là aussi, il va faire chaud de 31 à 35 pour Manosque. On aura 35 aussi à Sisteron. Et dans le pays salonnais, en Provence verte aussi, il va faire chaud avec 34 degrés. Camargue-Draguignan 33. Et puis après, on va pouvoir respirer un peu. Côte-Bleue-Fréjus 32, La Ciotat 31. Et c'est à Saint-Tropez qu'on aura un petit 30. Et on va trouver que finalement, il fait drôlement bon. À 9h, Julia, à 9h07 exactement. Il fait 24 degrés à Solliès-Toucas et c'est la fête de la Saint-Christophe qui se termine ce dimanche avec un grand aioli dès 19h. La confrérie des compagnons de l'aioli dévoilera ses secrets de préparation avant le repas servi à 20h. La soirée qui se poursuivra avec un balletti animé par les Francisters du Guinguette Hot Club. Une ambiance guinguette en fait jusqu'à 23h30. Ça va être drôlement sympa. Place Gambetta de Solliès-Toucas dès 19h.
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0: Alors, à 9h08 sur la route, je regarde comment ça se passe pour l'instant. Écoutez, tout est au vert et ça fait du bien de voir une carte comme ça, surtout qu'il y aura encore un petit peu de retour et puis de retour dans les plages. C'est surtout cet après-midi avec Laurent Menel qu'il faudra surveiller la route et on comptera sur vous pour nous indiquer ce qui se passe. Mais pour l'instant, rien à signaler et c'est tant mieux comme ça.
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0: Vous avez déjà poussé la porte d'une boîte de jazz ? Alors laissez-vous guider, il y a Michel Jonas qui vous attend.

0: Oui, on les attend, ces trois petites notes de musique qu'on adore de Michel Jonas. Vous écoutez Ici Provence, il est 9h12.
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0: Et pendant les vacances, on retrouve Kevin Colloc pour le meilleur de Bienvenue chez vous. On se penche avec vous, Kevin, sur votre sentiment face à l'intelligence artificielle.
3: L'intelligence artificielle, les plus jeunes testent, les aînés questionnent. L'intelligence artificielle qui s'invite dans les discussions familiales, ça a sans doute été le cas lors des derniers dîners en famille. Et vous, est-ce que vous utilisez ChatGPT, Gemini, Perplexity au quotidien? Est-ce que ça vous a déjà servi pour préparer un voyage, par exemple? Et est-ce que vous trouvez que les jeunes d'aujourd'hui s'en servent beaucoup trop? On vous pose la question et on vous donne la parole. Figurez-vous que l'intelligence artificielle, eh bien, à jamais les premiers, est née un peu à Marseille. Bonjour Roch.
4: Oui, bonjour.
3: Racontez-nous cette histoire. Marseille, ville pionnière de l'intelligence artificielle, c'est-à-dire?
4: Dans les années 70, il y a eu un jeune étudiant qui s'appelait Alain Colmerauer, qui est allé à Montréal et qui a commencé à travailler sur la traduction automatique. Vous savez, donc, il a fallu qu'il s'intéresse au langage. Au langage, comment s'organisent les mots, les phrases. Et quand il est revenu à Marseille, il a passé son doctorat et il a créé le logiciel Prologue. Et le Prologue, ça a été le début. Parce que l'intelligence artificielle, c'est faire un système informatique qui va apprendre par lui-même et qui va créer un programme. Donc, dans les années 80, c'était balbutiement. Il y avait à Marseille notre maire qui s'appelait Gaston Defer, qui avait créé l'Institut international de robotique et d'intelligence artificielle de Marseille. Et donc, ça a été une synergie qui s'est créée et on a travaillé là-dedans. Les Américains ont mis quand même un centre de recherche à Sophia Antipolis, Digital Equipment, où il y avait aussi eu un embryon d'intelligence artificielle. Il faut voir que nous sommes dans les années 80, c'est le début du Minitel et qu'Internet est en gestation. Vous voyez ? Donc, ça a mis du temps, mais à l'origine, ça a été fait par des chercheurs de l'Université de Marseille.
3: D'accord.
4: Marseille, après Sophia Antipolis, et petit à petit, l'intelligence artificielle s'est développée. Et
3: d'accord,
4: c'est comme ça qu'on peut demander des questions à ChatGPT ou autre, et il va scruter dans les données qu'il a et retrouver des bribes qui vont lui permettre de donner une réponse.
3: Voilà. D'accord, et c'est vrai que Marseille est un nœud de connexion pour Internet et puis avec les data centers aussi qui s'installent dans notre région. J'aimerais avoir votre regard sur aujourd'hui, notamment peut-être avec vos enfants, Roch. Est-ce que eux utilisent l'intelligence artificielle d'une manière à laquelle vous ne vous attendiez pas?
4: Oui, absolument. Moi, je vois, j'ai ma fille qui est tout le temps sur ChatGPT, qui s'est même mis, elle a une voiture, il faut qu'elle repasse entre du contrôle technique. Alors, elle a tout demandé à ChatGPT qui lui a dit ce qu'il faut faire, et elle est en contradiction avec son garagiste qui dit, mais non, c'est ça qu'il faut faire.
3: D'accord. Oui, ça va jusque-là. C'est assez incroyable.
4: Mais c'est absolument incroyable parce qu'en fait, les jeunes maintenant, moi c'est un peu ma remarque, ils oublient de réfléchir et ils demandent aux autres de réfléchir à leur place. Alors ça, c'est pas très bien. Voilà.
3: Merci beaucoup, Roch, en tout cas pour votre témoignage ce matin avec Ici Provence. Est-ce que vous, justement, l'intelligence artificielle, vous vous en servez au quotidien? Est-ce que vous avez adopté définitivement les différents programmes, plateformes, logiciels pour vous accompagner dans votre quotidien? Est-ce que ça vous inquiète ou pas? On a envie d'avoir votre avis là-dessus avec Ici Provence.
0: Et on retrouve Kevin dans un instant, juste après la musique sur Ici Provence. Heureusement que la musique d'avant l'IA, elle est bien réelle. Elle nous permet de voyager, une voix, un piano, difficile de refuser quand Paolo Conte dit « Via con me ».

0: 9h18, vous écoutez Ici Provence.
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0: Et pendant les vacances, on retrouve Kevin Colloque pour le meilleur de Bienvenue chez vous. Le thème du jour, c'est l'intelligence artificielle.
3: Faut-il légiférer l'intelligence artificielle? Elle prend de plus en plus de place dans notre quotidien. Ça fait débat dans les dîners de famille. Et vous, quelle est votre position sur la question? Est-ce que vous utilisez l'intelligence artificielle au quotidien maintenant sur les téléphones, sur votre ordinateur? On vous donne la parole ici. Bonjour Nathalie.
4: Bonjour.
3: Ça peut faire partie de notre quotidien, l'intelligence artificielle, mais vous restez prudente. Expliquez-nous pourquoi.
4: Alors moi, je reste très prudente avec l'intelligence artificielle parce que je le vois, moi je suis maman de 3 enfants. Nous, avant, ce qu'on faisait, on sortait, on se baladait, on faisait des activités et tout. Et on faisait nos devoirs, en fait. On faisait exactement nos devoirs. On réfléchissait. Et en fait, l'intelligence artificielle, il y a beaucoup de dépendance, en fait, et d'isolement, en fait. Mmh. Donc, autant pour nos enfants et autant pour des sociétés, en fait. Parce que on est en dépression, on est dépressif ou on a un burn-out et tout. Maintenant, on va plus faire appel à des psychologues et on va aller faire appel à l'intelligence artificielle. Alors, ça peut être sympa, mais moi, je trouve que ça ne doit pas faire encore partie intégralement de notre vie, en fait.
3: D'accord. Ils ont quel âge, vos enfants, Nathalie?
4: Moi, j'ai 3 enfants. J'ai 4 ans, j'ai 15 ans et j'ai 13 ans. Et ils utilisent un peu l'intelligence artificielle pour faire leurs devoirs.
3: Ouais.
4: Et je trouve que c'est pas correct, en fait.
3: Et effectivement, il y a ce chiffre que le magazine Forbes a sorti. 92% des étudiants interrogés ont aujourd'hui recours à l'intelligence artificielle. C'est une hausse évidemment spectaculaire par rapport à 2023 ou 2024. Et 18% des étudiants reconnaissent avoir intégré du contenu généré par IA dans leurs travaux. Avec vos plus grands, vous surveillez ça?
4: Je leur interdis tout court. Après, on peut pas interdire forcément aux ados parce que les ados d'aujourd'hui, ils écoutent, mais sans écouter vraiment, ils vont le faire.
3: Puis plus voilà. On interdit et plus ils veulent le faire. Comment vous leur en parlez de l'intelligence artificielle avec vos enfants?
4: Alors moi, je parle très très très direct avec mes enfants, c'est-à-dire que je mâche pas les mots, je vais y aller droit au but, en fait, directement, en leur disant que ça peut être pas mal, ça peut faire partie de notre vie, mais qu'il faut en prendre soin parce qu'en fait, directement, faut pas tout prendre. Et je leur ai dit, pour déployer vos ailes aussi côté scolarité, faut que vous appreniez, faut que vous fassiez des erreurs, c'est pas grave, vous faites des fautes, mais il faut pas que l'IA vous donne les réponses. Moi, je pense que l'intelligence artificielle peut faire partie de notre vie, mais pas totalement. On n'est pas encore prêt pour ça. Voilà.
3: Il y a aussi, voilà, vous l'évoquiez, cette désinformation aujourd'hui, et puis toutes ces images détournées, ces vidéos détournées, c'est de plus en plus bluffant et de mieux en mieux fait.
4: Ça
3: aussi, c'est préoccupant pour vous, pour la suite?
4: Moi, je trouve que l'intelligence artificielle, oui, est très préoccupante dans notre monde, voilà. Alors après, comme Elisabeth qui disait, pour faire une recherche sur des paysages, sur des voyages, etc., tout va bien. Mais moi, je pense que l'intelligence artificielle peut mettre beaucoup en conflit les sociétés.
3: Merci beaucoup, en tout cas, Nathalie, pour votre témoignage précieux ce matin avec Ici Provence, votre radio locale 100% humaine. Je vous l'assure. Passez une belle journée avec Ici Provence, votre radio locale. Et vous, l'intelligence artificielle, ça vous inquiète? Vous vous en servez au quotidien? Pour quelles utilisations vous utilisez là ces programmes ChatGPT, Gemini, Perplexity pour les plus connus? On vous donne la parole ici dès maintenant.
0: Et on vous retrouvera, Kevin, dans un instant après votre musique préférée.
5: Bonjour, pardon, merci.
0: C'est le nouveau titre de Céline. Bonjour, pardon, merci, dans un instant.
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0: quotidien?
1: Alors, moi, l'IA m'accompagne tous les jours parce que je suis dans la cécité. Et donc, bon, j'étais pas trop pour l'intelligence artificielle parce que je ne fais pas partie de cette génération. Voilà, je suis une dame d'un âge certain. Et donc, pour moi, c'était quelque chose de très compliqué. Puis bon, je me disais, qu'est-ce que ça va aboutir, enfin, tout ça. Puis ensuite, avec la cécité, disons que j'ai eu affaire à une structure qui dépend de l'Agence régionale de la santé et qui, justement, par ce biais-là, par les ergothérapeutes, par les spécialistes en motricité, on vous aide aussi, disons, à vous déplacer avec des cannes blanches et on se sert de petites, comment vous dire, de petites lampes qui sont aussi connectées. Enfin, vous avez aussi des télécommandes connectées pour les feux rouges, vous voyez tout ça. Ouais. Chose que j'ignorais totalement, moi. J'étais complètement à côté de tout ça. Et donc, je me sers de l'intelligence artificielle tous les jours. Parce que les téléagrandisseurs, les tablettes, les ordinateurs qui sont installés avec des logiciels qui sont spéciaux pour les personnes malvoyantes ou aveugles, parce qu'ils sont vocales aussi. Donc, voilà. Et c'est quelque chose qui m'est utile tous les jours.
0: Ça,
1: donc,
0: ça marche, Eliane ?
1: Il y a une partie... Oui.
0: Oui, ça, est-ce que ça marche au quotidien ? Enfin, c'est efficace ? C'est un confort.
1: Moi,
0: de plus.
1: Ça a changé ma vie. Ça a changé ma vie. Ça me permet de, entre guillemets, de rester autonome. Et ça, c'est quelque chose qui est primordial lorsqu'on est atteint d'un handicap comme ça, d'un handicap visuel comme ça. Voilà. Donc, pour moi, l'intelligence artificielle, ben, il y a des côtés positifs, des côtés négatifs. Je ne prends pour l'instant que le côté positif.
0: Ben, vous faites bien, pour le coup, Eliane. Merci beaucoup, en tout cas, pour votre témoignage ce matin avec Ici Provence.
1: Passez une excellente journée, excellente année aussi.
0: Également avec Ici Provence, votre radio pour vous accompagner et l'exemple concret de l'intelligence artificielle qui peut être utile au quotidien, développée pour la bonne cause et dans de bonnes conditions. Et évidemment, vous êtes vous aussi invité à témoigner. On a Cathy par exemple sur WhatsApp qui nous dit qu'elle n'a jamais essayé l'intelligence artificielle et qu'elle ne pense pas le faire. Elle trouve ça triste de ne plus réfléchir, de ne plus faire de recherche par soi-même et on peut, pire nous dit-elle, imiter n'importe qui. Oui, aujourd'hui, grâce à l'intelligence artificielle, on peut modifier des visages, faire dire n'importe quoi à n'importe qui. Je ne suis pas en adéquation avec tout ça, nous écrit Cathy. C'est beaucoup trop grave, nous dit-elle. Votre avis également sur WhatsApp. Est-ce que vous êtes pour ou contre l'intelligence artificielle? Ça fait débat. On a entendu des témoignages divers sur les bonnes comme des mauvaises choses. Alors évidemment, on continue de vous accompagner. 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
2: Merci Kevin. Demain, on vous retrouve pour parler de la perte de poids en compagnie de Magali Tatessian, qui est notre expert en diététique pour la musique qui vous fait vibrer sur Ici Provence. C'est le coup de folie de Thierry Pastor. Et puis juste avant, on va faire un point sur l'accès aux massifs forestiers de notre région.
3: L'infotrafic avec le département des Bouches-du-Rhône. Le département agit pour l'agriculture locale. Plus d'infos sur département13.fr.
2: Alors à 9h31, je check un petit peu la totalité de notre zone qui est vaste, hein, puisque je vous le rappelle que sur Ici Provence, eh bien vous écoutez dans les Bouches-du-Rhône, le Var, les Alpes de Haute-Provence et les Hautes-Alpes. Eh bien écoutez, j'ai l'impression que les cartes, tout est au vert. Vous faites peut-être une grasse matinée, je vous le souhaite. Vous n'avez pas encore pris la voiture. Tant mieux, pour l'instant tout est au vert. Vous voyez quoi que ce soit, vous n'hésitez pas. Carole est au standard et elle vous attend si jamais il y a quoi que ce soit au 04 42 38 08 08.
3: Envie de balade dans les massifs forestiers de Provence ? 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
2: L'accès à la totalité des massifs des Bouches-du-Rhône est autorisé. Dans le Var, 4 massifs sont déconseillés. C'est la Sainte-Baume, les Maures, le Haut et le Centre-Var. Les travaux pouvant être à l'origine d'un départ de feu sont interdits, sauf les travaux agricoles de 5h à 13h, avec toujours un dispositif d'extinction à proximité. Et quant aux Alpes de Haute-Provence, vous pouvez randonner, mais attention, les massifs Luberon, Plateau de Valensole et Fort-Calquier entre Vennes, seuls les travaux agricoles munis d'un équipement de lutte contre incendie proche sont autorisés et vous retrouvez bien toutes ces cartes, tous les accès aux massifs forestiers durant l'été sur l'application Ici.
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0: Ça, c'est la musique des années 80 que vous aimez. D'ailleurs, si vous adorez cette musique-là, on a une web radio spéciale années 80 qui s'appelle tout simplement 100% 80 et c'est sur l'application Ici.
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0: 9h36, et ben oui, ça y est, c'est l'heure de jouer ensemble. Il y a 50 euros de pouvoir d'achat à gagner et c'est notre jeu tout simple de l'été. Ici on chantait. Il suffit de retrouver un mot caché par la cigale dans l'extrait que l'on va écouter dans un instant. Et à vous, votre sélection pour le grand tirage de 11h50 pour remporter peut-être ces 50 euros de pouvoir d'achat. Et puis en plus de ça, on a décidé de vous gâter cet été. On vous offre un kit complet Ici Provence. Ah oui, alors là, c'est la totale. Il y a un t-shirt, il y a un bob, une paire de tongs, un tote bag dans lequel on met tout ça. Et puis il y a 4 paires de lunettes éclipse pour pouvoir assister à l'éclipse du 12 août prochain. Alors c'est bon, vous êtes prêts? Avec quelle chanson on va jouer aujourd'hui? On va jouer avec Vanina. Oui, il fait beau, je sais. Dev et Vanina, vous écoutez bien? Allez, on ouvre les esgourdes, comme on dit. Et c'est parti.

avez la réponse au 04 42 38 08 08. Dépêchez-vous parce que le standard est déjà en train de surchauffer. C'est Carole qui vous répond. Et quant à la musique à suivre, eh bien, ça vous dit de pousser un petit peu des pierres?

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0: Sur la BBC, il y a marqué « Quand vous n'avez rien à dire, passez un Beatles ». Mais moi, je trouve que quand on passe un Stone, tout de suite, ça va mieux et ça fait du bien. Et ça fait du bien sur Ici Provence, 9h42.
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0: Et c'est Jean-Paul qui joue maintenant depuis Velo. Bonjour Jean-Paul.
2: Et bonjour.
0: Est-ce que ce sont les vacances pour vous ?
2: Oh ben je suis retraité, c'est toujours les vacances.
0: C'est les grandes vacances.
2: Absolument.
0: Est-ce que vous avez prévu de bouger un petit peu pendant ces grandes vacances ou pas du tout ?
2: On recevra la famille.
0: Ah oui, c'est vrai que quand on vit ici dans le sud, on a tendance à vite être un point de repère pour tout le monde.
2: Ah oui. Ça veut dire mon beau village de Velo.
0: C'est ce que j'allais dire.
2: Avec tout ce qu'il y a, les manifestations, la quiétude, le petit marché. Tout
0: complètement.
2: Fait,
0: C'est la carte postale, effectivement, vous avez bien raison. Et en plus, si vous pouvez accueillir la famille avec 50 euros de pouvoir d'achat dans les poches pour pouvoir les gâter, ça serait bien. Hein.
2: Ah ben si je suis tiré au sort, je crois que le petit-fils les emportera.
0: Ah là là, il s'appelle comment ce petit-fils ?
2: Il s'appelle Raphaël.
0: Eh ben Raphaël...
2: Il a 11 ans,
0: Raphaël qui a 11 ans, il doit dormir en ce moment et je lui souhaite... Eh bien, il y a papy qui va chanter avec Véro. On chante tous les deux, d'accord ?
2: Bah, il a déjà plu hier soir, vous savez.
0: C'est ce que j'ai dit, j'ai déjà chanté, moi je l'ai fait le « Donc on peut y aller tous les deux tranquille. Allez, c'est parti, on lance la musique et on joue. Rappelle-toi.
2: Moi, que je ne suis rien sans toi.
0: Vanina.
2: Tu m'oublies.
0: Ouais.
2: Je serai. Voilà.
0: Seul au monde.
2: Je suis interdit d'antenne, c'est ça ?
0: Waouh. Bah regardez, moi je continue alors que. Bravo.
2: Et vous êtes professionnel. Moi je suis rien, quoi.
0: Oh là là, non, mon Dieu. Vous êtes sélectionné pour le tirage à 11h50 pour remporter peut-être ce bon cadeau pour l'offrir à Raphaël. Et vous pouvez déjà.
2: Je l'ai dit, je suis obligé.
0: Vous êtes obligé. Ah, ça c'est fait. Mais Edith, vous êtes gâtée déjà parce que vous repartez quand même avec le kit, le tote bag, la paire de tongs, le bob, le t-shirt et les 4 paires de lunettes Eclipse pour assister en famille justement à l'équipe du 12 août. Eh oui, donc voilà, même si vous voulez faire d'autres cadeaux à la famille, il y a encore de quoi avec Ici Provence. On est ravis.
2: Quand j'aurai le pack, oui. Je prendrai ce qui m'intéresse parce que je sais que quand il va arriver, il ne me restera plus grand-chose.
0: Ah oui, vous avez intérêt à faire comme ça souvent. En fait, vous allez à la boîte aux lettres régulièrement en disant « Non, mais c'est moi qui vais chercher le courrier en ce moment. » Je vous fais plein de gros bisous, Jean-Paul.
2: Et je vous souhaite un bel été ainsi qu'aux auditeurs et continuez à nous amuser, à nous divertir, à nous informer.
0: C'est très gentil, c'est le but d'Ici Provence, effectivement, musique, actuelle et bonne humeur. Eh bien, on vous remercie de cette fidélité. On prend, ça fait du bien. Allez, peut-être à tout à l'heure. Gros bisous.
2: Ok.
0: Au revoir.
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0: Pierre Fabin, le vétérinaire d'Ici Provence, va vous expliquer quoi faire en cas de brûlure des coussinets. Mais avant cela, Frédéric Goldman Jones, et c'est à nos actes manqués. Ah, Dieu sait qu'ils sont nombreux.

0: fait, vous, des actes manqués?
1: Oui, bah oui.
0: On s'en souvient, là. On aimerait les oublier. On les préfère en musique quand c'est Frédéric Goldman et Joan qui chantent sur Ici Provence.
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0: L'été rime avec les repas en extérieur et les barbecues, mais ces moments de fête cachent de très graves dangers de brûlure pour les pattes de nos animaux de compagnie. Et le vétérinaire docteur Pierre Fabin, le vétérinaire d'Ici Provence, est là pour nous aider, pour nous faire comprendre comment surviennent ces brûlures sous les coussinets, docteur.
4: Alors, on pense souvent à tort que le coussinet d'un chien ou d'un chat est une semelle en cuir invincible. C'est faux, c'est un tissu très sensible. Le grand classique du dimanche midi, c'est la saucisse ou la braise incandescente qui tombe de la grille du barbecue. Le chien se précipite pour manger la viande et marche directement sur le charbon ardent ou la saucisse brûlante. Chez le chat, le danger est en général à l'intérieur. Il saute sur la plaque de vitrocéramique encore brûlante. Le résultat est immédiat, une brûlure grave au deuxième ou au troisième degré. La peau du coussinet va blanchir, cloquer, puis se décoller complètement pour laisser la chair à vif. La douleur est absolument atroce pour l'animal qui se met à boiter ou refuse carrément de poser la patte au sol.
0: Et donc ça, face à un coussinet à vif, un animal, bah, comme vous l'avez dit, il va hurler. Qu'est-ce qu'on peut faire pour le soulager sans aggraver la blessure?
4: Première chose, il ne faut jamais mettre de glace. Le seul bon réflexe, c'est d'appliquer la règle des 15 minutes. Emmenez-le dans la salle de bain et rincez sa patte sous un jet d'eau tempérée, autour de 15 degrés, pendant 15 minutes chrono. C'est le seul moyen de stopper la propagation de la chaleur dans les tissus profonds. Ensuite, n'appliquez aucune recette de grand-mère. Pas de beurre, pas d'huile, pas de dentifrice. Tamponnez très doucement avec une compresse stérile ou un linge en coton propre, sans jamais frotter, et enveloppez la patte sans serrer pour la protéger.
0: Et une fois ces premiers soins d'urgence effectués à la maison, est-ce qu'on doit obligatoirement foncer chez vous, chez le vétérinaire, ou est-ce qu'on peut gérer la cicatrisation nous-mêmes au fil des jours?
4: La consultation en urgence est non négociable. Un coussinet brûlé, c'est une porte d'entrée béante pour les infections, car le chien va inévitablement marcher par terre ou se lécher de manière compulsive. Le vétérinaire va d'abord gérer la douleur en lui administrant des antalgiques puissants, et ensuite il va retirer les tissus morts et réaliser un pansement spécifique qui va amortir le poids de l'animal pour lui permettre de remarcher. De votre côté, la prévention est vitale. Imposez un périmètre de sécurité d'au moins 2 mètres autour du barbecue. Et pour les propriétaires de chats, prenez le réflexe absolu de laisser une casserole d'eau froide sur la plaque de vitrocéramique tant qu'elle n'a pas totalement refroidi.
0: Les conseils de notre vétérinaire Pierre Fabin, le véto d'Ici Provence, qui sont à retrouver sur l'application Ici. Et Pierre Fabin, que vous allez retrouver demain, qui va vous expliquer comment gérer son animal pendant les feux d'artifice et les fêtes. Et à la veille du 14 juillet, eh bien, je pense que c'est vraiment très important de rester à l'écoute d'Ici Provence. L'actu locale va revenir dans un petit peu moins de 10 minutes sur Ici Provence. Restez, merci de votre fidélité.
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0: Un petit nougaro comme ça, juste avant 10h. Qu'est-ce que ça fait du bien.
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0: 10h vient de sonner là maintenant, tout pile. Vous écoutez Ici Provence. Les infos à Marseille, en Provence, avec vous, Julia. Julia, un homme toujours en garde à vue ce matin à Aix-en-Provence.
2: Il est suspecté d'avoir kidnappé, séquestré et violé une étudiante dans la nuit d'avant-hier, Margot Munoz.
3: Oui, l'étudiante de 21 ans habite la résidence Les Gazelles sur le campus universitaire au sud d'Aix-en-Provence. Il est 1h du matin hier lorsqu'elle descend de son immeuble. Un homme la repère, la kidnappe. Pendant plusieurs heures, la jeune femme est séquestrée et violée avant d'être relâchée. Vers 3h du matin, c'est grâce à son sang-froid et à la réactivité des forces de l'ordre qu'un suspect est rapidement interpellé et placé en garde à vue. Selon les informations d'Ici Provence, il s'agit d'un homme de 47 ans condamné en 2013 à 18 ans de réclusion criminelle pour des faits de kidnapping, séquestration et viol. Il était sorti de prison il y a un mois seulement.
2: Une enquête a été ouverte par le parquet d'Aix-en-Provence pour kidnapping, séquestration et viol. Les pompiers mobilisés hier pendant les orages avec le CrossMed, les agents de surveillance maritime, ils ont secouru deux adolescents à la dérive sur leur paddle au large de Saucé-les-Pins. Dans les Hautes-Alpes, la foudre a frappé et embrasé des broussailles, 2,5 hectares de brûlés à Barcelonnette et dans le Quéra, 35 personnes prises en charge dans la salle communale de Guillès après des éboulements sur la route départementale pour rejoindre Seillac. Le risque incendie reste important aujourd'hui dans le Var. 4 massifs en vigilance orange, feu de forêt. Dans les Bouches-du-Rhône, il est interdit de faire des travaux dans 22 des 25 massifs forestiers après 13 heures. Dans le sud de l'Espagne, 6600 hectares parcourus par les flammes. Les pompiers espèrent parvenir à stabiliser l'incendie dans les prochaines heures. Parmi les 10 disparue, une Française, on ne connaît pas encore son identité. Le ministère des Affaires étrangères en France est en lien avec les autorités espagnoles.
0: Guimauve, Tagadam à la barre réglisse, ça vous donne envie? Mais non, on n'est pas chez le confiseur, on est bel et bien avec des ânes.
2: Oui, des ânes que vous pouvez retrouver en vidéo d'ailleurs sur les réseaux sociaux Ici Provence. Ils ont des noms de bonbons et se baladent sur les plages de Fos-sur-Mer tout l'été, pas seulement pour le plaisir de les caresser, mais pour nous aider à récupérer des déchets. Opération plage propre avec les ânes de l'association, avec les ânes galopins de l'association. Avec l'association Les Ânes Galopins, je vais y arriver, lancée par la mairie pendant tout l'été, Philippe Morisot, le maire de Fos.
4: C'est une opération qui vise à nettoyer nos plages de façon un petit peu originale et surtout à sensibiliser le public et notamment les enfants sur un minimum d'écologie et de respect des plages. Donc l'idée, c'est à travers les ânes. On a Tagada et Guimauve qui sont équipés de paniers. Nous avons nos ambassadeurs des plages qui, avec des pinces, des gants, montrent l'exemple et ramassent un petit peu tout ce qu'on peut trouver sur nos plages. Puisque tout ce qui est abandonné sur la plage finit à la mer, tout finit dans notre belle Méditerranée.
2: Et ces opérations plages propres, ça se passe à la plage du Cavaou et Saint-Gervais les jeudis et samedis tout l'été. Et donc je vous le répète, ils sont trop mignons, ils sont en vidéo sur Ici Provence. De la Provence aux Hautes-Alpes, on reste en jaune aujourd'hui encore. Mais ailleurs, la canicule s'étend ce dimanche, la journée la plus chaude de la semaine pour 37 départements. En vigilance rouge de la région parisienne à l'Aveyron, soit un tiers de la France. Conséquence sportive, la 9e étape de la Grande Boucle est raccourcie. Un parcours de 155 km en Corrèze, qui est donc en rouge sur la carte Météo France. 30 km en moins entre Malemort et Ussel. Une canicule inédite et donc des adaptations inédites. Mais bon, moins 30 km, ça n'empêche pas de suivre en direct le départ sur Ici Provence à 13h45. Et puis les affiches des demi-finales de Coupe du Monde de football sont complètes. Angleterre-Argentine, France-Espagne. Les Anglais ont battu les Norvégiens hier 2-1 et l'Argentine, les Suisses 3-1. Un petit point météo maintenant. Il fait pas trop mauvais, sauf
0: sauf dans nos Alpes provençales.
2: Voilà, je le savais qu'il y avait un
0: mec. C'est-à-dire, voilà, il fait grand beau partout, mais les Alpes provençales, comme hier, eh bien, vont encore avoir quelques orages, encore une fois sur le Queyras, la moyenne durance et à l'est d'un axe Sisteron-Castellane. C'est ce que dit Météo France, avec des maximales qui vont être chaudes, hein, parce qu'ils auront dans les Alpes provençales de 31 à 35, par exemple, pour Manosque. À Marseille, on aura 30, à Toulon, 32, à Aix, 36. Et donc, en Provence verte, 34, Camargue, Draguignan, 33, Côte-Bleue, Fréjus, 32, La Ciotat, 31 et Saint-Tropez, 30. C'est là où finalement il fera le plus frais, 30 degrés à Saint-Tropez. Météo France nous annonce, attention, il va faire très beau la semaine prochaine, mais avec de très fortes températures et on craint d'avoir jusqu'à 40 dans les terres. On en reparlera naturellement.
2: On ne pouvait pas être épargné
0: non plus. Hein. Non, sur ici Provence, bien évidemment. Côté circulation, pour l'instant tout va bien, sauf un endroit. Il y a des travaux sur la 7 à Septèmes-les-Vallons. Et ça crée des embouteillages monstres. Il y a déjà bien 10 minutes quand vous êtes du côté de Sainte-Marthe et que vous remontez pour prendre la 7 en direction du nord. Donc, soyez prudents, patients et sachez que si vous allez prendre cette A7 en passant par Marseille, il y aura forcément du ralentissement à cause de ces travaux à Septèmes-les-Vallons. Vous écoutez ici Provence, il est 10h06 et on retrouve tout de suite Kevin Colloque pour la suite de Bienvenue chez vous.
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Merci de votre fidélité à Ici Provence. Même le dimanche matin, vous êtes au rendez-vous. C'est les meilleurs moments de bienvenue chez vous. On va se régaler avec notre youtubeuse culinaire Carole Cuisine dans 5 minutes. Elle va vous expliquer comment réaliser facilement et pour quelques euros une soupe froide de concombre. Parfait, hein, vu les températures des derniers jours. Pour vous accompagner, vous écoutez ici vos chansons préférées.

0: Et tout au long de l'été, notre youtubeuse culinaire Carole Cuisine vous propose des recettes simples, pas chères, de saison et légers avec Ici Provence. Aujourd'hui, Carole, une recette justement facile à faire à la maison.
1: On va se rafraîchir avec une soupe froide de concombre. Alors j'adore cette recette parce qu'en fait, si vous avez un blender à la maison, il vous faut 10 minutes, pas plus, je vous assure. Donc vous allez prendre un blender, vous allez prendre deux concombres. Alors prenez les bio parce que on va garder la peau et la peau va donner du goût et en plus une jolie couleur à la soupe un petit peu plus foncée. Donc vous allez prendre deux concombres, des échalotes, une ou deux échalotes pour donner du goût, le jus de deux citrons verts, là aussi ça va un peu pepser. Ensuite, là c'est la saison, vous allez mettre un beau bouquet de basilic frais, un petit peu d'huile d'olive, un petit peu de sel, un petit peu de piment. Et pour l'onctuosité, n'hésitez pas à mettre un demi-avocat. Vous ne le regretterez pas. Vous mixez tout ça. Si jamais la texture est un petit peu épaisse, eh bien, vous rajoutez un petit peu d'eau et vous mettez au frais. Comme ça, vous pouvez servir cette soupe juste avant de la déguster, bien fraîche. Alors, soit en apéritif dans des verrines, soit à table dans des bols. Et moi, ce que j'aime bien pour avoir une petite texture, c'est de rajouter dans chaque bol des petits cubes de concombre, un filet d'huile d'olive, quelques feuilles de basilic et un tour de moulin à poivre.
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0: Ici Provence avec Véronique Sanson. La musique continue avec votre radio locale. À venir dans la prochaine demi-heure, Amy MacDonald, Michel Berger et le nouvel album de Pascal Obispo, Héritage. Il s'est entouré de tous ses copains, dont Francis Cabrel, pour créer ce projet. Découvrez-le ici dans une minute.
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ici, on sort. Vous organisez un événement, un concert, une manifestation, envoyez-nous un message vocal dès maintenant sur WhatsApp pour nous raconter tout ça au 04 42 38 08 08. Vous pouvez aussi utiliser le téléphone pour venir nous raconter ça en direct avec Ici Provence. Les Nuits d'Istres se poursuivent avec ce soir Marine, gagnante de la Starac. Son cœur maladroit a fait chavirer des millions d'oreilles sur les plateformes. Marine, elle va clôturer cette 33e édition dans l'écrin de verdure du pavillon de Grignan. C'est un événement ici Provence. Et puis vous allez découvrir également en première partie Mathilda. Elle a collaboré sur les albums de Julien Doré, Christophe ou encore Kali. La musique, justement, ici, c'est avec Michel Berger. Merci de votre fidélité à ici Provence.

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0: Demain et mardi, ce seront les feux d'artifice dans notre région. Beaucoup de communes aussi organisent des spectacles son et lumière pour éviter le risque d'incendie face aux feux d'artifice. D'ailleurs, les Saintes-Maries de la Mer, eux, ont annulé cette raison. Mais toutes les animations sont maintenues pour mardi soir, avec aussi cet esprit de solidarité, puisque l'intégralité du budget prévu pour le feu d'artifice des Saintes-Maries est reversé au fonds de solidarité incendie mis en place par l'Association des maires des Pyrénées-Orientales afin de venir en aide aux sinistrés de l'incendie qui a eu lieu la semaine dernière non loin de Perpignan. Alors, sont maintenus notamment pour ce lundi soir les feux d'artifice à Marseille, à Aix, c'est à 22h30 pour tous les deux, à Marseille, dans le Vieux-Port, à Aix, depuis le Grand Théâtre de Provence. Maintenu également à 22h30 celui de Istres sur les rives de l'étang de l'Olivier, de Cassis depuis le port, La Ciotat face au port de Plaisance et puis à La Seyne au parc de la Navale. Vous retrouvez évidemment toutes ces opérations, ces événements et ce feu d'artifice, les mises à jour sur ici.fr.
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Ici Provence avec Amy McDonald et tout au long de l'été avec Ici Provence, Allo, l'office de tourisme, votre radio locale vous emmène découvrir les activités à faire dans notre région.

0: Cédric Frémy, vous avez joint à Cassis Charlotte. Alors dites-nous, Charlotte, quelles sont les choses à voir chez vous ?
1: Eh bien, en ce moment, on a beaucoup de choses à voir, à faire à Cassis. Évidemment, on a des incontournables calanques. Bon, en ce moment, vous n'êtes pas sans savoir qu'il fait très très chaud un peu partout en France et chez nous aussi. Donc, bon, randonnée, c'est un petit peu difficile par ces températures. Mais on a la chance aussi d'avoir évidemment la mer et donc la possibilité de faire les calanques en bateau, les calanques en canoë et kayak, ce qui est vraiment une activité incontournable en ce moment. On a le CSLN et l'eau kayak qui sont tous deux situés sur la plage de la Grande Mer, la plage principale, en centre-ville. Et on peut ensuite louer des kayaks en autonomie ou partir en randonnée guidée pour découvrir les calanques.
2: Vous l'avez déjà fait, vous, Charlotte ?
1: Oui.
2: Alors, c'est comment ?
1: C'est génial, c'est vraiment magnifique. Et bon, au moins, quand on fait l'effort, on se rend compte après qu'on mérite vraiment d'arriver jusqu'au calanque et on apprécie d'autant plus.
2: Alors, vous savez, moi, je suis un grand randonneur. Donc, moi, je connais les calanques par la randonnée, mais pas par la mer. Alors, ouais, c'est vraiment intéressant de le faire de ce côté-là, de ce point de vue-là.
1: Il faut absolument le faire par la mer, c'est complètement différent, c'est complémentaire à la randonnée et c'est tout aussi joli.
2: Ouais, ça doit être impressionnant, hein. On doit se sentir tout petit. Ouais,
1: complètement.
0: Merci beaucoup Charlotte. Et pour retrouver toutes les activités de Cassis, rendez-vous sur leur site ot-cassis.com. Allez, c'est l'heure de jouer avec votre grand jeu de l'été. 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C'est à gagner tous les jours avant midi. 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Alors, notre cigale a masqué un mot. À vous de le retrouver. Écoutez bien, on joue avec la comédie musicale Notre-Dame de Paris, et notamment cette magnifique chanson de Bruno Pelletier.

0: Alors, vous avez retrouvé le mot masqué par la cigale. 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

Marine, clôture ce soir cette 33e édition des Nuits d'Istres dans l'écrin de verdure du pavillon de Grignan. C'est un événement ici Provence. Le cœur maladroit de la gagnante de la Starac a été un immense succès populaire. Succès aussi pour vous, Christophe. À Ouliul, vous avez retrouvé le mot masqué par notre cigale dans la chanson de Bruno Pelletier de la comédie musicale Notre-Dame de Paris. Nous, les artistes anonymes de la sculpture ou de la rime. La rime était effectivement le bout de phrase masqué par notre cigale. Christophe, vous participez au tirage juste avant midi pour décrocher les 50 euros de pouvoir d'achat. Vous avez d'ores et déjà obtenu le kit de l'été ici Provence. Les tongs, le bob, le t-shirt, les lunettes solaires aux couleurs de votre radio locale. Rendez-vous à 11h40 pour tenter votre chance. Et sachez que si vous venez là de nous appeler pour vous aussi jouer avec nous, vous participez aussi au tirage de ce matin. Ça, c'est une bonne nouvelle. 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Voici les Bee Gees.

0: Ici Provence, les gens d'ici, des femmes et des hommes passionnés. Laurent Menel, on prend la mer ce matin.
1: Très admiratif, alors je vous parle, je suis devant un homard bleu.
2: Bonjour, je m'appelle Eric, je suis pêcheur professionnel à Bandol.
1: Eric, qui est là, on sent une véritable passion qui vous anime dans ce métier que vous exercez, j'allais dire, depuis toujours.
2: Oui, vous pouvez le dire, depuis toujours. Tout m'anime depuis toujours. Tous les métiers que j'ai pu faire ont toujours été faits avec passion. J'ai été prof de judo, j'ai été jardinier, j'ai été restaurateur. Maintenant, je suis pêcheur. Je crois que ça sera la dernière profession que je vais avoir.
1: Pas facile au quotidien, il faut bien l'avouer.
2: Il faut avoir la passion parce que des fois on se lève le matin, là comme ce matin, il pleuvait, c'était 4h du matin, il y avait de la houle. Et il faut aimer ça, parce qu'on a presque envie de rester couché auprès de sa femme.
1: C'est quoi la journée type justement d'un pêcheur professionnel comme vous ?
2: Il y a que des journées types, suivant les saisons, ce sont des poissons différents, c'est jamais pareil, donc c'est extraordinaire, c'est ça qui est beau. Et puis c'est surtout la surprise, c'est un dandy ce gros poisson là, il fait 7 kg 630 grammes exactement. Ce matin, il était vivant dans mes filets, j'en prends deux par an, et aujourd'hui j'en ai pris un.
1: Et juste à côté, un homard bleu.
2: Pareil, là c'était le départ du filet. Premier filet, j'avais pas fait grand chose. Et le deuxième filet, je démarre, un homard de, tu vois, il fait 2 kg 100. Et puis après j'en ai pris encore un autre de 1 kg 100. En ce moment, c'est les homards qui commencent à se déplacer pour un peu marquer leur territoire. Il y avait 7 ou 8 langoustes ce matin, donc c'était vraiment sympa. C'était une très très belle pêche.
1: Ça fait plaisir de l'entendre.
2: C'est vrai que tous les jours, mon bureau change de couleur. Il n'y a pas un jour pareil. Une fois, c'est la pleine lune. Une fois, c'est le soleil qui est voilé. Une fois, il est plein. Il y a des étoiles. Il n'y a pas d'étoiles. C'est extraordinaire. C'est ça qui me plaît. C'est de constamment changer, de ne pas avoir l'impression de faire un travail stéréotypé. C'est extra.
1: Quand s'arrête la journée pour vous ?
2: Alors, le matin, c'est sur le bateau. Et l'après-midi, c'est potager, verger. Et j'ai jamais de répit parce que quand il fait pas beau pour la mer, il fait beau pour la campagne. J'en profite pour faire ce qu'il y a à faire à la campagne. Là, la lune est descendante. Quand je peux pas aller à la mer, je taille mes oliviers, je taille mes arbres fruitiers parce que j'ai des pêchers, des abricotiers. J'ai un immense poulailler de 400 mètres carrés. J'ai des ruches. Je m'éclate comme ça.
1: Merci Eric et bonne pêche et surtout en...
2: Par contre, bonne pêche,
1: ça se dit pas.
2: C'est quelque chose qui est bon. Je suis pas trop superstitieux, mais normalement, il faut dire juste merde derrière quand on a fait cette erreur.
1: Merde !
2: La prochaine fois, la pêche sera miraculeuse.
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0: Très bon dimanche matin, peut-être que pour vous c'est le week-end et il est 11h. Les infos à Marseille et en Provence, Julia Boffi. Julia, deux adolescents secourus par la SNSM hier soir.
3: Oui, ils dérivaient sur leur paddle à la nuit tombée au large de Saucé-les-Pins, pile au moment où l'orage a éclaté. Les pompiers et la SNSM de Carreau les ont secourus. Les sauveteurs en mer, après cet épisode qui se finit bien, rappellent quelques règles comme regarder la météo avant de partir, informer un proche de son départ, partir avec un moyen de communication, téléphone ou radio, et un repérage lumineux. En Andalousie, 600 personnes évacuées ont pu regagner leur logement. Le bilan provisoire s'élève à 6600 hectares parcourus par les flammes, 12 morts. Parmi les disparus, une Française, on ne connaît pas encore son identité. Le ministère des Affaires étrangères en France est en lien avec les autorités espagnoles. Un homme en garde à vue ce matin après le kidnapping d'une étudiante de 19 ans. Cet homme de 47 ans a reconnu en garde à vue avoir enlevé, séquestré et violé cette étudiante à Aix-en-Provence avant-hier. Le suspect a déjà été condamné à 18 ans de prison en 2013 pour des faits similaires. Il sera déféré dans la journée devant un juge d'instruction. De la Provence aux Hautes-Alpes, on reste en jaune aujourd'hui encore sur la carte Météo France. Mais ailleurs, la canicule s'étend ce dimanche, journée la plus chaude de la semaine pour 37 départements en vigilance rouge. De la région parisienne au Tarn, soit un tiers de la France. Conséquence, la 9e étape de la Grande Boucle est raccourcie. Un parcours de 155 km en Corrèze, soit 30 km en moins entre Malemort et Ussel. Une canicule inédite et donc on s'adapte. Alors ça n'empêche pas de suivre le départ en direct sur Ici Provence à 13h45. Et puis les affiches des demi-finales de Coupe du Monde de foot sont complètes. L'Angleterre affrontera l'Argentine et la France l'Espagne. Les Anglais ont battu les Norvégiens hier 2-1 et l'Argentine, tenant du titre, l'a emporté sur les Suisses 3-1.
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3: Un petit mot de météo maintenant et quand même des orages à prévoir sur le Queyras, je crois.
0: Oui, tout à fait. Partout ailleurs, il va faire grand beau, Julien. Mais c'est sur le Queyras, l'axe Sisteron-Castellane à l'est et la moyenne du Rance, où Météo France prévoit des orages dans l'après-midi avec des températures. Pour Marseille, on est sur 30. Toulon 32 et Aix-en-Provence, on retombe dans 36 degrés. Pareil pour les Alpes provençales où on aura de 31 à 35, par exemple pour Manosque, à Sisteron, et aussi il fera 35 dans le pays salonnais. En Provence verte 34, Camargue, Draguignan 33, Côte-Bleue, Fréjus 32, La Ciotat 31 et Saint-Tropez 30. Et là à 11h03, eh bien il fait 30 à Aubagne. Sortez vos chaussures de danse avec les apéros latino aubagnais au programme initiation gratuite de salsa dès 19h. Et puis une soirée dansante animée par un DJ, donc c'est à partir de 19h ce soir, place Joseph Roux à Aubagne. Julia, ça a été un régal de faire ces matinales avec vous.
3: Tout pareil.
0: Ah bah, je vous dis à très
3: Mais
0: très vite.
3: Mais j'ai hâte de me reposer.
0: Merci beaucoup. À très très vite.
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0: 11h04, sur la route, comment ça se passe? Ben, ça commence à bouger, hein, il y a un petit peu de monde, notamment sur la 7, quand vous êtes à Marseille et que vous voulez remonter en direction du nord, hein, que ce soit pour prendre la 51 ou en direction de Vitrolles. Pourquoi ça bloque? Parce qu'à Septem, il y a des travaux. Et ces travaux, eh bien, c'est vrai qu'ils nous emboucanent tous, hein, parce que ça crée tout de suite un ralentissement. Là, par exemple, si vous prenez la 7, vous êtes au niveau de Sainte-Marthe, ben, vous allez commencer à être bloqué pendant 10 minutes jusqu'aux Égalades. Ensuite, ça passe. Ensuite, ça roule. Donc voilà, prenez votre mal en patience. C'est vraiment uniquement à cause de ces travaux. Je continue de regarder un petit peu du côté du pays aixois, ça se passe bien. Du côté d'Arles, relativement bien aussi. Les temps de Berre, pas de soucis. Et dans le Var, commence. Ah bah dans le Var, ça commence à bouger sur les routes côtières. C'est-à-dire que quand on voit le pourtour de Bandol, de Sanary, je vais un petit peu plus loin, la presqu'île de Gien hier, vous êtes environ à 5 minutes en plus sur vos temps de trajet habituels, sur tout ce qui est les routes côtières. C'est normal, hein, nous sommes dimanche. C'est aussi une période de vacances. Et puis enfin, c'est là où ça bouchonne le plus. Vous avez quitté Fréjus et vous voulez aller du côté de Port-Grimaud, bah vous mettez presque 12 minutes en plus, ou un bon quart d'heure pour rejoindre Port-Grimaud depuis Fréjus et le Port-Grimaud. Vous avez vu d'autres choses que je ne vois pas sur les cartes, vous n'hésitez pas, vous nous envoyez un petit message, un vocal sur WhatsApp au 04 42 38 08 08.
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0: Il y a des rendez-vous que le temps n'efface pas. Marc Lavoine nous donne les adresses pour ça. Il a un parking, le parking des Anges.

0: parking des Ganges sur Ici Provence.
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0: Jusqu'à midi, c'est une heure de jeu, de bons plans, d'actu local, de bonne humeur, bien sûr. Et puis la musique. On vous accompagne aussi quand vous allez sur la plage. Quel temps, quelle température sur celle où vous avez posé votre serviette? Ben, on va voir ça dans environ 20 minutes à 11h30. Et puis dans un quart d'heure, on vous entendra, vous qui organisez un événement dans votre région, dans notre région, vous qui mettez en valeur peut-être un village, peut-être que vous avez préparé une fête, un festival, un concert, un spectacle, vous nous appelez, vous pouvez le faire en direct au 04 42 38 08 08 ou alors vous nous laissez un message vocal sur WhatsApp et on le passe et ça nous fait un immense plaisir de pouvoir annoncer toutes ces fêtes. Dans un instant, on va chausser les chaussures de randonnée, on va suivre Cédric Frémy dans ses plus belles balades, on oubliera pas auparavant de vérifier sur ici.fr la carte d'autorisation des accès au massif. Cédric, aujourd'hui, il est dans une randonnée du côté du Pradet.

0: Alex Warren, c'est le moment, c'est le son du moment avec Fever Dream, c'est sa nouvelle chanson. Il a explosé avec son Ordinary et si vous allez voir sur ses réseaux sociaux, en plus de ça, il chante bien et en plus, il fait du paddle et ça a l'air vraiment de l'éclater.
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0: On suit Cédric Frémy dans ses randonnées, Monsieur Longue-Jambe, comme j'aime bien l'appeler. Et Cédric, vous avez testé une rando qui coche toutes les cases et elle est près de Toulon, hein, c'est ça?
3: Oui, au Pradet. Vous aimez la mer, les sentiers un peu sportifs avec du dénivelé, les beaux points de vue, la végétation du maquis méditerranéen, les terres rouges. Alors suivez-moi sur le sentier du littoral, balisé en jaune. Garez-vous au parking de la plage du Monaco et descendez par la route jusqu'à la plage des Bonnettes. À peine sur la plage, vous empruntez un escalier qui monte jusqu'à un chemin bordé de pins d'Alepe, d'acacias, d'eucalyptus et de barbes de Jupiter. Avant d'arriver ensuite sur la plage de la Garonne, un étroit passage au pied d'un mur longe la mer. Mais attention à la houle, vous devrez peut-être vous synchroniser avec les vagues pour ne pas avoir les pieds mouillés. À la plage de la Garonne, le sentier du littoral continue jusqu'aux Oursinières. Cette première partie est déjà très agréable. Vous êtes vraiment au bord de l'eau. Le bruit des vagues en fond sonore, la vue sur les monts Coudon, Faron et Gros Cerveau, les caps Sissier et Sépé, et l'envie de piquer une tête au retour. En attendant, empruntez la partie la moins proche du bord de mer par une route, une sente, puis un nouveau tronçon goudronné jusqu'au pas des Gardéens. Ça redevient magistral à partir d'ici. C'est la section la plus belle du sentier du littoral. Vous marchez sur des terres encore plus rouges, des marches, de la caillasse, des blocs rocheux et des chênes lièges. Et vous dominez la mer de 30, 50 et même 100 mètres. Petit à petit, la presqu'île de Gien se dévoile. Le bleu de la Méditerranée, le rouge de la terre, le vert des pins et, selon la saison, le jaune des coronilles et le violet des lavandes papillons. Le tableau est juste magnifique. Vous arrivez à une curiosité géologique. Le clou d'or, ici sur les grès rouges datant de l'ère primaire, repose directement des conglomérats de l'ère secondaire. Une rupture tellement nette qu'on pourrait insérer un clou à la limite entre ces deux couches. Et vous voilà à la mine de cuivre du Cap-Garonne. Vous voyez les anciens bâtiments, wagonnets et cheminées. Et un panneau, le sentier de découverte. Bah ça aussi, ce sera pour le retour. Car la partie la plus pentue et sportive de la rando nous attend. Une gentille montée caillouteuse dans le maquis jusqu'au fort de la Colle Noire. Remarquez les douves autour de l'ouvrage. Nous allons atteindre les 280 mètres. Et de là-haut, la vue est exceptionnelle. Déjà, depuis le début de la montée, toute la rade de Toulon, bien sûr. Et regardez au loin, près du bec de l'Aigle de la Ciotat, c'est bien l'île de Riou qui se détache, ainsi que l'île de Jarre, la Grande Candelle et le mont Puget dans les Calanques. À l'opposé, les montagnes du Verdon et du Mercantour, Montpellat en tête, sont visibles par temps clair. Et en regardant vers la mer, la perspective sur le Cap Bénat, le Levant, Porquerolles, Porquerolles, Gien et son double tombolo est splendide, surtout avec les restanques et les cultures florales en contrebas. Le retour se fait par le même chemin, juste au musée de la mine. Prenez donc le temps de parcourir la boucle et de lire les panneaux du sentier de découverte croisé plus tôt. Il y a même plusieurs tables d'orientation et un escalier qui descend vers une grotte peuplée, paraît-il, de chauves-souris. Au final, un aller-retour de 16 bons kilomètres, quasiment 600 mètres de dénivelé, effectué pour ma part en 4h30. Attention au risque estival d'incendie, si sur la carte du Var, la corniche des morts est en rouge, randonnée interdite.
0: Alors justement, le massif des morts est déconseillé aujourd'hui, donc vous pouvez la mettre de côté, celle-là, et puis la faire pour plus tard. D'ailleurs, j'étais en train de, en même temps que Cédric parlait, je regardais, parce qu'il a fait une vidéo en une minute qui résume tout ça sur la page Facebook d'ici Provence. C'est magnifique, on y est. Il y a ce bleu, comme il dit, avec cette roche rouge, c'est sublime. Retrouvez cette rando en photo, la carte sur ici.fr/Provence, l'épisode s'intitule Le Pradet du sentier du littoral à la Noir, la rando parfaite entre mer, roche rouge et vue grandiose.

0: Mylène Farmer sur Ici Provence. Mylène qui a dévoilé en mai dernier un nouveau titre dont on est complètement fan, extrait du 13e album studio. Et Grégor qui est prévu pour le 30 octobre. Ça y est, on connaît la date. Le 30 octobre, il va sortir le dernier disque de Mylène Farmer. Quel événement vous voulez mettre en avant chez vous, à côté de chez vous? Vous êtes un organisateur ou un passionné? Venez l'annoncer en direct dans quelques instants au 04 42 38 08 08. On vous attend et on se retrouve juste après ceci. Black avec Wonderful Life.
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0: Black Wonderful Life. Quelle est belle la vie sur Ici Provence.
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0: Et oui, c'est votre espace à vous qui avez préparé, qui avez mis en place un spectacle, un concert, un événement caritatif. On vous attend en direct au 04 42 38 08 08 pour en parler. Et ce matin, on a Michel Guérin qui nous appelle de La Roque d'Anthéron. Bonjour Michel.
2: Bonjour.
0: Vous êtes commissaire de l'exposition qui a lieu en ce moment à l'abbaye de Silvacane, présidente de l'association Patrimoine Art et Culture. De quelle exposition s'agit-il ?
2: Alors, c'est une exposition murmure d'un artiste qui s'appelle Alain Dupont-Davis.
0: Oui.
2: Il commence aujourd'hui, je

0: C'est ça. Ou bien le dialogue des stèles imaginaires et des monolithes dans le réfectoire. C'est absolument passionnant. Les gens sont bouleversés.
1: Ouais.
0: Le visiteur rentre dans l'intensité de la couleur.
1: Ouais.
0: Et en fait, ça a un succès fou parce que déjà, lors de l'installation, on a eu des gens qui ont été bouleversés par ce qu'ils voyaient parce que Alain Dupont-Avis révèle des impressions de méditation, de sensibilité, et toujours en dialogue avec le lieu et l'architecture spirituelle de l'abbaye.
1: Ouais, ouais,
0: sent bien que ce travail a été conçu pour l'abbaye.
1: Ouais, voilà. J'imagine bien, je comprends bien, surtout lui qui a passé, Alain Dupont-Avis, quand on connaît un peu sa vie, des années en Asie à pratiquer la calligraphie et la méditation. On voit bien qu'effectivement, il n'y a rien de surprenant à ce qu'il intègre ces lieux parfaitement. Et puis, ses œuvres, ça doit prendre place dans cet espace magnifique de l'abbaye Sylvacane. Ça doit être sublime, sublime.
0: C'est complètement en résonance parce que c'est un contemplatif et là,
1: complètement.
0: On est complètement en résonance avec ça. Et là, en plus, ça tombe dans le moment où l'abbaye fête ses 850 ans.
1: 850 ans.
0: C'est les cisterciens, le rôle principal, c'est le rôle qui était important. C'était ce qui n'est pas visible, mais permet de voir les choses, c'est la lumière. Et le travail d'Alain Dupont-Avis, avec Murmure, il offre un parcours de lumière complètement.
1: Merci.
0: C'est un éclairage des œuvres qui font naître. On a l'impression que la lumière sort des œuvres. Et en plus, elles reçoivent de la lumière. Et c'est un parcours complètement émouvant et sensoriel qu'on vous propose.
1: Vous nous donnez très envie, effectivement, d'aller voir Murmure, cette exposition magnifique à l'abbaye de Sylvacane à La Roque-d'Anthéron. C'est jusqu'au 31 octobre. Merci de nous avoir appelé ce matin pour nous annoncer cette exposition dont on va reparler sur Ici Provence. Ça, c'est sûr. Murmure d'Alain Dupont-Avis. Donc, l'abbaye de Sylvacane, c'est jusqu'au 31 octobre. Et le prochain rendez-vous pour annoncer en direct ou par message WhatsApp vos événements, et bien c'est à 18h15 avec Laurent Menel.
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1: 11h31, on jette un petit coup d'œil sur la route pour vous dire qu'attention, j'ai un accident qui m'a été signalé à Lançon-Provence. Alors a priori, ça serait sur la bande d'arrêt d'urgence et c'est surtout en descendant sur Marseille. Apparemment, c'est un seul véhicule. Il y a déjà pas mal de monde qui est là du côté du péage de Lançon-Provence. Hein, encore une fois, nous sommes en période de vacances avec des allées-venues et vous allez mettre bien 10 minutes en plus à passer la barrière de péage. Donc là encore une fois, quand vous arrivez du côté de Lançon-Provence, vous levez le pied parce qu'il y a cet accident. Si vous avez des infos, vous nous appelez pour bien confirmer que c'est sur la bande d'arrêt d'urgence parce que je ne vois pas vraiment si c'est bien ça. Côté haute circulation, on me signale un animal errant sur la 55 à Châteauneuf-les-Martigues au niveau de la sortie 8 en direction de Martigues. Et puis sinon, ça circule relativement bien sur les axes routiers de la Provence. À chaque fois, vous comptez 10 minutes en plus quand vous êtes sur les routes côtières pour naviguer. C'est normal, on est dimanche et ce sont les vacances.
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1: À Marseille, la baignade est interdite sur la plage de Luvonne. Le drapeau est jaune à Bormes-les-Mimosas sur la plage de la Favière et à Sanary sur la plage de Portisol avec présence de méduses. Et sur la plage du Lido à Sanary, eh bien c'est Fanny, Juliette, Clémentine, Laurent et Victor qui vous attendent au poste de secours et qui vous donnent entre autres la température de l'eau.
3: La température de l'eau s'élève à 27 degrés, l'air de 29 degrés. Du vent d'est est annoncé avec des rafales pouvant atteindre 30 km/h. La flamme est verte. N'hésitez pas à venir nous rencontrer au poste de secours si vous avez la moindre question, prévention, réglementation ou autre. L'équipe vous souhaite une excellente journée sur les plages de Sanary-sur-Mer.
1: Merci beaucoup à vous et pour les autres plages, l'eau est à 27 sur la plage centrale de Bandol. À La Ciotat, elle est à 26 sur la plage de Cirnos. 27 relevés sur la plage de Cavalière au Lavandou. 24 sur la plage de la Corniche à Saussay-les-Pins. Et quant aux méduses, eh bien, elles sont signalées sur 8 plages. Ayer principalement, Port-Cros aussi, La Seigne-sur-Mer aux Sablettes. À Marseille, c'est plage de Mal-Dormé, Aramatuel, plage de Pamplonne, Saint-Raphaël, plage d'Antéor, Sanary, plage de Portisol et Saint-Cyr-sur-Mer, la Calanque du port d'Allon. Quant à la qualité de l'air, eh bien, elle est mauvaise sur l'ensemble de la Provence. Seuls Gap et Briançon sont épargnés.
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1: Une chanson comme une carte postale venue de l'Ouest, avec du vent, des images, beaucoup d'émotions et un peu de cornemuse.

0: pourrez retrouver, hein, si vous allez en Bretagne, du côté de l'Interceltique, le bagade de Landbiwi avec d'autres bagades. Ça, c'est toujours très impressionnant à voir. Ici Provence, il est 11h38.
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1: Bienvenue chez vous.
0: On reste autour de la Méditerranée parce qu'on a des astuces centenaires qui peuvent nous aider à réparer les corps et les objets. Catherine Fructus vous en partage avec Éric Maronne.
2: Bonjour Catherine.
3: Bonjour Éric, bonjour à tous.
2: Bah oui, il y a des mouches dans le studio.
3: Eh ben, je les entends, vous les entendez vous
2: bah
3: aussi?
2: Bah oui, je les entends, il n'y a pas une astuce pour les chasser?
3: L'odeur du laurier sauce et de la tanaisie.
2: Ok.
3: La tanaisie, c'est une mauvaise herbe qu'on piétine à longueur de journée quand on se balade,
2: oui.
3: Y compris dans les jardins d'ailleurs, alors qu'elle est aussi très très utile contre les puces et plein d'insectes. Donc, tanaisie, eucalyptus et lavande sont redoutables pour éloigner les mouches. Faut que je vous dise,
2: oui,
3: qu'on en dispose quelques branches, feuilles ou fleurs dans la maison,
2: oui,
3: y compris dans la cuisine et la chambre.
2: Deuxième astuce.
3: Elle est très efficace, celle-ci aussi, et elle consiste à tout bêtement imbiber une éponge d'écolier, d'huile essentielle de lavande ou d'eucalyptus, mais ça, c'est pas gagné, car ça va devenir de plus en plus compliqué, non pas de trouver la lavande ou l'eucalyptus, mais l'éponge d'écolier.
2: L'astuce avec l'orange piquée et les clous de girofle, ça marche?
3: Alors, c'est hyper efficace, parce que ça éloigne tous les intrus, y compris les moustiques et les moucherons, mais à condition que notre orange qu'on va piquer d'une vingtaine de clous de girofle soit la plus fraîche possible. Et pour les éloigner de la corbeille à fruits, c'est ça le mouche, on va placer une petite coupelle remplie de vinaigre à proximité. Et d'ailleurs, on peut aussi, et c'est toujours d'actualité dans nos campagnes, laisser tout l'été la fameuse branche de tomate sur le rebord des fenêtres. Ça, c'est peut-être une belle occasion de planter des tomates, y compris sur un petit balcon.
2: Vous n'auriez pas dans vos astuces une petite poudre insecticide naturelle?
3: À la balade, c'est pas vraiment utile de polluer avec tous ces produits industriels, alors que de simples plantes fonctionnent à merveille. Très efficace contre punaises, puces, poux, fourmis, pucerons. Eh bien, c'est le pyrèthre en poudre,
2: oui,
3: qui évitera, sans aucun risque pour l'environnement, toute invasion fortuite. On le conserve dans un bocal à l'abri de l'humidité et en saupoudre à volonté.
2: Et on le trouve où, ce pyrèthre?
3: Dans toutes les bonnes drogueries et les bonnes herboristeries. Et ce que j'aimerais vous dire, pour finir, c'est qu'en été, on évite absolument les vêtements jaunes quand on dîne à l'extérieur, car les mouches adorent cette couleur. Et comme pour les moustiques, on pense au ventilateur.
2: Merci pour cette nouvelle astuce.
3: Merci à vous, à demain.
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0: À 11h40, c'est la dernière fois que vous pouvez jouer à notre grand jeu de l'été. Ici, on chantait. Il suffit de retrouver un mot caché dans une des chansons que l'on vous fait écouter. Et vous avez votre place pour le grand tirage qui va avoir lieu dans 10 minutes environ. Mais aussi un kit vacances d'été qu'on vous offre avec un sac en forme de tote bag, hein, une paire de tongs, un bob, un t-shirt, 4 paires de lunettes éclipse pour voir l'éclipse qui aura lieu le 12 août. Et tout ça avec quelque chose de très facile finalement. Si vous connaissez bien la chanson de François Valéry, Aimons-nous vivants, et ben en fait vous pourrez trouver le mot qui manque et voilà, c'est aussi simple que ça et j'espère que vous chantez mieux que moi. C'est parti.

0: Elle est arrivée un petit peu tard, cette cigale, mais je suis sûre que vous avez trouvé le mot qui se cachait derrière. Et vous nous appelez si vous l'avez au 04 42 38 08 08. Bonne chance. Allez, on continue. On va au zoo maintenant en musique.
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0: Et au zoo, on peut voir plein d'animaux. On adore ça, c'est Récit Provence. Shakira qui signe aussi le titre de la Coupe du Monde en ce moment avec Die Die, qu'on peut écouter sur Récit Provence.
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0: Nous jouons avec Karine qui nous appelle d'Aix-en-Provence. Bonjour Karine.
2: Bonjour.
0: Comment allez-vous ?
2: Ah ben bien, je vous ai à la radio, donc c'est bien.
0: Ah,
2: je
0: vais bien. Ce sont les vacances pour vous ?
2: Oui.
0: Ah, jusqu'à quand ?
2: Jusqu'au 20 juillet.
0: Ah, très bien. Est-ce que vous avez prévu de rester sur Aix ou de partir un petit peu ?
2: Ce soir, je vais déjà au concert de Ben Harper à Toulon.
0: Oh, génial ! Oh, vous allez vous régaler. Donc, en fait, vous vous êtes dit, allez, je reste chez nous, mais on fait des choses comme ça, histoire de voilà, bouger, de profiter de la Provence. Voilà. Très bien, c'est très très bien. Oh, vous allez passer un très bon moment, là. Ouh. Vous nous enverrez des petites photos.
2: Ah ben pourquoi pas.
0: Des petites photos, des petites vidéos sur le groupe WhatsApp, on aime ça sur Ici Provence. En attendant, pour que vous puissiez avoir aussi un petit peu de beurre dans les épinards, parce que 50 euros de pouvoir d'achat, pourquoi pas, ça fait toujours du bien, eh ben il va falloir chanter. Vous êtes prête à chanter ou vous n'avez pas trop envie ?
2: Bah, je vais le faire.
0: Allez, on le fait, on n'est pas obligé de le faire en entier. Ça arrive.
2: Juste le trou.
0: À la fin, allez, c'est parti, on écoute François Valéry.

0: Bon, là, ça va, il y a la musique. Attention, ça va bientôt être là. Je compte sur vous cette fois. Il reprend. Faisons la paix,
1: faisons l'amour entre nous.
0: Bravo.
1: Surtout.
0: Eh ben voilà, vous l'avez fait.
1: Ça va, bon, ils chantent mieux que moi, mais...
0: Oh bah, ils chantent mieux que nous.
1: Oui.
0: Le principal, c'est simplement de trouver le mot et de passer un bon moment. Et c'est ce que vous avez fait, donc bravo. Vous remportez vous aussi, hein, le kit vacances été ici Provence. Donc vous avez le bob, les tongs, le t-shirt. C'est dommage, j'aurais bien aimé que vous alliez à Ben Harper avec le bob ici Provence. Ça sera pour une prochaine fois, parce que vous allez le recevoir très très prochainement.
1: Et bah, puis... Super, ça va compléter mes raquettes France Bleu Provence.
0: Ah, génial. Bah voilà. Alors là, quand vous allez aller à la plage, ça, vous aurez la totale. On est ravis. Vous restez avec nous. D'ici quelques instants, hein, on va se quitter en musique là pour permettre le tirage. Et puis bah, peut-être que ça va sonner chez vous pour les 50 euros de bons cadeaux. Ça risque peut-être de sonner aussi chez Christophe à Olioul ou chez Jean-Paul Avelot. Je vous souhaite bonne chance à tous les trois. Puis je vous fais plein de gros bisous. Passez de très belles vacances, Karine.
1: Merci, ben, bonnes vacances à vous aussi. Enfin, vous êtes en vacances, mais continuez à nous régaler.
0: Mais on est là pour ça, il n'y a pas de problème. Merci beaucoup, Karine, et bon dimanche.
1: Au revoir.
0: Au revoir. Si vous voulez tenter votre chance, le jeu revient demain à partir de 9h45. C'est votre jeu musical de l'été. Ici, on chantait. On vous prévient, cette chanson, elle a un côté irrésistible, un refrain qui attrape, une mélodie qui dévoile tout sur son passage. C'est Daryl Hall et John Otest avec Minetteur.

0: Darry Hall, John Holt avec Money Hutter sur Ici Provence. Et oui, c'est l'heure de savoir qui va remporter les 50 euros de bons cadeaux. Est-ce que c'est Jean-Paul Avelot, Christophe Aolioul ou Karine Aex? C'est votre jeu, Ici on chantait. Alors ça va sonner, bah, ça y est, ça fait, ça sonne, c'est la première sonnerie. Est-ce qu'on est Avelot, Aolioul ou Aix-en-Provence? Allô?
1: Allô?
0: Oh, je reconnais, c'est la voix de Jean-Paul?
1: Oui, oui, oui.
0: Eh bien Jean-Paul, j'ai une très bonne nouvelle à vous annoncer.
1: Bah écoutez,
0: vous vous doutez?
1: Oui, ben je suis engagé par Bell pour sa tournée, c'est ça? Vu ma prestation brillante.
0: J'adore votre humour, Jean-Paul. Vous remportez les 50 euros.
1: Mais ils m'ont entendu, ils m'ont dit si tu continues, tu déménages.
0: Voilà, c'est ça, directement. Et surtout, il y a quelqu'un qui va être content, c'est Raphaël. Raphaël, il va récupérer les 50 euros de bons cadeaux.
1: Et oui. En plus, c'est maintenant, c'est s'il prend un avocat, je ne peux pas faire autrement.
0: Ah, vous êtes foutu là, vous êtes engagé, c'est passé à la radio, là, vous êtes coincé, mon pauvre Jean-Paul. Ah, je suis ravie, vraiment. Vous pourrez gâter votre petit-fils qui a 11 ans et à qui on fait un gros, gros bisou.
1: Et qui le mérite bien.
0: Eh bien, alors, tant mieux si c'est le cas. Eh bien, comme tous les petits-enfants, c'est le plus beau du monde, bien évidemment.
1: Bien évidemment. Jean-Paul, mais c'est vrai, on n'est pas chauvin.
0: Ah ben non, du tout. Merci de votre humour, merci de votre grand sourire, ça fait énormément du bien. Ne bougez pas, restez tel quel. Et puis on se dit peut-être à bientôt sur l'antenne.
1: À bientôt, passez un bel été.
0: Bel été à vous aussi. Ne bougez pas, ne raccrochez pas, on va vous repasser Carole qui va vous chouchouter hors antenne. Voilà comment ça se passe tous les jours à 11h50, tout cet été sur Ici Provence, en jouant avec nous à notre grand jeu de l'été. Ici, on chantait.
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0: Tu ne m'as pas laissé le temps, David Hallyday. 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
0: Très bon dimanche, très bonnes vacances si c'est le cas. Il est midi. Les infos à Marseille en Provence avec vous, Sarah Khelifi. Et l'homme soupçonné d'avoir kidnappé et violé une étudiante à Aix-en-Provence reconnaît les faits.
2: En garde à vue depuis hier matin, cet homme de 47 ans reconnaît avoir enlevé, séquestré et violé une étudiante de 19 ans. Les faits se sont déroulés à Aix-en-Provence dans la nuit de vendredi à samedi. Et ce qu'on vous a confirmé ce matin, le procureur d'Aix-en-Provence, Julia Beaufils, c'est que cet homme est déjà connu par la justice pour des faits similaires.
3: Oui, cet homme était détenu depuis 2011 pour enlèvement, séquestration, viol, agression sexuelle avec menace d'une arme. La cour d'assises des Alpes-Maritimes l'a condamné en janvier 2013 à 18 ans de prison. Avant d'être libéré le 6 juin dernier, il avait passé ses 6 derniers mois de sa détention sous le régime du placement à l'extérieur, c'est-à-dire hors des murs de la prison. Aucun incident relevé sur cette période, selon le procureur de la République d'Aix-en-Provence. Un suivi socio-judiciaire a été mis en place dès sa libération. Pourtant, l'homme en garde à vue a avoué aux enquêteurs avoir une nouvelle fois enlevé, séquestré et violé la victime de 19 ans à Aix-en-Provence. Il sera donc présenté à un juge d'instruction dans la journée.
2: Merci Julia, et toutes les informations sont à retrouver sur Ici Provence. Les pompiers mobilisés hier pendant les orages avec les agents de la surveillance maritime, ils ont secouru deux adolescents à la dérive sur leur paddle au large de Saussay-les-Pins. Dans les Hautes-Alpes, la foudre a embrasé des broussailles, plus de 2 hectares de brûlés à Barcelonnette, et dans le Queyras, 35 personnes prises en charge dans la salle communale de Guillestre après des éboulements sur les routes départementales qui rejoignent Seillac. Des scénarios qui pourraient se répéter aujourd'hui, prévient Météo France. Les Hautes-Alpes et les Alpes de Haute-Provence restent en vigilance jaune orage. Vous le sentez peut-être, mais ces orages justement, ils n'ont pas fait baisser la température. Le risque d'incendie feu de forêt est toujours fort en Provence aujourd'hui. Dans le Var, 4 massifs sont classés en vigilance orange. La Sainte-Pomme, le Haut-Var, les Maures et le Centre-Var. Avis aux randonneurs, il est déconseillé de s'y balader. En Espagne, le feu qui a ravagé 6600 hectares dans le sud du pays est stabilisé. Un incendie qui aura fait 12 victimes et une Française compte parmi les disparus. On ne connaît pas encore son identité. Le ministre des Affaires étrangères en France est en lien avec les autorités espagnoles.
0: Ici Provence, 12h02, ça à la Provence, toujours en vigilance jaune canicule.
2: Mais près d'un Français sur trois suffoque aujourd'hui. 37 départements en vigilance rouge, 46 en orange. On s'attend à des pics de chaleur de 41 degrés. Imaginez, dans ces conditions, le Tour de France prend une décision inédite, raccourcir de 30 km sa 9e étape. Il faut dire que la Corrèze, où passe la Grande Boucle aujourd'hui, est en vigilance rouge canicule et que le peloton qui suffoque de plus en plus. Fanny Lechevestrier.
4: Pas de doute, c'est le tube du Tour de France 2026, avec 3 motos en plus des voitures courses qui ravitaillent les coureurs cette année, sans compter les 450 kilos de glace fournis aux équipes chaque jour. Mais cela ne suffit plus aujourd'hui pour rafraîchir des coureurs qui finissent les étapes, le visage cramoisi, à chercher la moindre goutte d'air, à l'image de l'ancien maillot jaune, Julien Alaphilippe.
5: Il fait chaud tous les jours, donc vraiment la chaleur, ça joue beaucoup. Ouais, ça donne l'impression d'être en 6e semaine.
4: Et forcément, pour beaucoup, les performances s'en ressentent, décrit le breton de la Groupama et Wayne Costume.
6: C'est vrai que quand on regarde les données, moi je me fie par rapport à ça et bon, on voit qu'on est tous un cran en dessous.
4: Alors la décision de raccourcir l'étape de 30 km aujourd'hui, c'est juste du bon sens, explique le patron du Tour, Christian Prudhomme.
7: Ça fait partie des adaptations, on est des organisateurs responsables. Et d'ailleurs, quand Thierry Gouvenou l'a annoncé à Pogacar, tout lui a dit merci. Donc d'un point de vue sportif, ça ne changera rien, mais l'étape fera 30 km de moins et elle n'en sera, je pense, que plus belle.
4: Car paradoxalement, en retirant 30 km, l'étape pourrait se révéler encore plus intense pour le spectacle, mais aussi pour les corps, avec un condensé de bosses encore plus resserré et éprouvant.
2: Et quant à l'horaire, lui aussi est légèrement modifié. Départ à 13h45. Ce qui ne change pas cependant, c'est qu'on vous fait vivre tout ça en direct sur notre antenne ici Provence. Enfin, on connaît le dernier carré de cette Coupe du Monde. L'Argentine et l'Angleterre ont décroché leur place pour les demi hier soir. Et je ne sais pas si vous avez un adversaire préféré pour la finale, Véronique, mais moi je verrais bien en Angleterre-France.
0: Oui, pourquoi pas. Puis je préférais surtout que l'Argentine a été très favorisée, je trouve, pendant ce mondial.
2: Je suis bien d'accord avec vous.
0: Voilà, et je trouve qu'elle ne mérite pas sa place en demi. Côté météo, pour terminer ces informations, à Marseille on aura 30, Toulon 32 et Aix 36 degrés. Attention, si vous êtes sur la 7 en descendant de Marseille, il y a eu un accident, le péage de Lançon, Provence. Il est 12h05.
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9: Tout à fait. Bonjour, bon dimanche. Sous vos applaudissements, c'est Willy vient déjeuner chez vous, numéro 1070. Eh oui, ça filoche, mes amis. Très heureux de vous retrouver. Très heureux de passer une nouvelle heure avec vous en direct. Ici, pas de best-of ou d'émission rabais. On reste ensemble tout l'été. La pause fraîcheur, elle est là. On revient à notre manière, comme tout le reste de l'année. Hein. On revient à notre manière sur l'actu de la semaine, les tendances du moment, nos invités, notre musique, nos cadeaux. Tout le monde est là. Alors notez bien les dossiers du jour. Dans un instant, nous sommes en pleine Coupe du Monde. Et il y a de nombreuses personnes, vous peut-être, hein, qui font des paris sportifs en ligne. Un Français sur quatre à vous faire des paris, dont une majorité de jeunes. Alors, bon, quand on sait parier juste le plaisir, qu'on sait s'arrêter à temps, ça va, mais parfois, hélas, certains tombent dans l'addiction, les dangers des paris sportifs, on en parle dans une minute. Et à 12h30, comment la canicule bouleverse les courses des Français? C'est vrai qu'avec des températures à 40 degrés, ben, on a tous adapté nos achats dans les supermarchés. On mange moins, on mange différemment. Oui, mais alors on préfère manger quoi? On préfère boire quoi? Est-ce que ça coûte plus cher un panier canicule par rapport à un panier normal? Ben vous verrez, il y a une petite surprise. On en parle dans 20 minutes. Et bien sûr, comme d'hab, on ne change pas une formule gagnante. Mes amis, on fait cette émission ensemble. Notez bien le numéro 0810 055 056. C'est la libre antenne de l'été. Vous m'appelez pour discuter de ce que vous voulez. Ici, c'est chez vous, vous passez et vous pouvez réagir sur les thèmes du jour. Tiens, donnez-moi le pronostic, puisqu'on va parler de paris sportifs. Donnez-moi le pronostic sur le prochain match des Bleus. C'est le mardi 14 juillet. Tiens, France-Espagne, quel sera le score? Comment on va parler nourriture en période de canicule? Qu'est-ce que vous mangez? Là, en ce moment, c'est quoi? C'est la fête à la salade. Moi, c'est melon, tranche de jambon. J'ai une flemme, mais même couper mon melon, j'ai la flemme d'ouvrir le melon, c'est pour vous dire à quel point. Donc c'est melon, tranche de jambon, burrata, j'aime bien la burrata moi. Florentin qui est au standard, il bosse Florentin est au standard, il bosse déjà Florentin? Il piaffe Florentin? Tu manges quoi toi en ce moment? Pardon, hein, deux secondes. Hein. Tu manges quoi là en ce moment? Quoi, t'aimes bien les salades? Oui? Ah, il dit ouais, j'aime bien les salades. Emma la technique ma chérie, qu'est-ce que ton truc que t'adores manger l'été? Emma la technique, vas-y ma chérie, que oui. Du quoi? Du taboulé. Ah, taboulé, c'est bien. Et Filoche à la Réal. Du melon. Filoche, il est comme moi. De toute façon, Filoche, il est toujours comme moi, parce que c'est comme ça. Melon. Filoche, melon. Donc, on a taboulé et salade. Eh ben, vous, dites-moi tout. 0810, 055, 056. Et lorsque vous passez à l'antenne, vous repartez avec votre sélection pour une carte carburant au Tralé d'une valeur de 200 euros. Voilà, je crois que j'ai tout dit. Alors, zou, commençons. Jingle. Allez, hop, hop,
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9: Et ouvrons notre premier dossier. Bonjour, Hervé Martini.
10: Bonjour.
9: Bienvenue ici, mon cher Hervé. Vous êtes le secrétaire général de l'association Addiction France. Qu'est-ce que vous aimez manger l'été, mon cher Hervé?
10: Pour rester dans melon, burrata, voilà. Comme tout le monde, des choses fraîches.
9: Des choses fraîches, évidemment. Alors, mon cher Hervé, comme nous sommes en période de Coupe du Monde actuellement, je voulais vous avoir parce que est-ce que vous me confirmez qu'il y a de ce que vous en savez, hein, qu'il y a de plus de personnes qui font des paris sportifs quand il y a de grands événements comme la Coupe du Monde?
10: Absolument. D'ailleurs, les grandes entreprises qui produisent ces jeux-là l'ont bien compris, avec de nombreuses publicités dans les métros, partout dans les revues, hein, et même dans les pubs.
9: Exactement.
10: Entre les matchs, dans les pauses fraîcheurs.
9: Et des publicités qui, j'allais dire, sont très agressives dans le sens où elles s'adressent vraiment aux jeunes, on est d'accord, hein.
10: Absolument, puisque d'ailleurs on le voit bien, hein, c'est les 18-34 ans, c'est 60%, c'est bien la cible, hein, quand vous avez le chat qui court avec la pelote de laine, quand vous avez la daronne, les mots comme ça, on cible pas le gars de 50 ans, 55 ans qui joue au PMU, on cible vraiment les plus jeunes.
9: Ouais, les plus jeunes, je voyais un ado sur 5, c'est ça, déjà parié 20%.
10: Oui, un ado sur 5 a déjà commencé à jouer sur le pari, notamment en ligne. Hein.
9: Ouais. Et 20% de garçons, hein, plus de garçons de 17 ans. 20% de garçons de 17 ans, enfin c'est fou.
10: Oui, alors que je rappelle, c'est interdit pour les mineurs.
9: Bah, c'est la question que j'allais vous poser. Alors, donc ça veut dire quoi que cette interdiction en ligne, elle marche
10: et
9: pas du tout?
10: En fin de compte, on n'a pas le droit, effectivement, pour un mineur, d'être inscrit dans ces jeux-là. On n'a pas le droit d'aller, par exemple, dans son bureau de tabac classique, bureau de tabac, plus jeu, etc., jouer avec des jeux de hasard et d'argent. On n'a pas du tout le droit. C'est interdit. Voilà. C'est parce que justement, les jeunes sont plus fragiles, en fin de compte. Ils sont plus sensibles à l'addiction en général.
9: Voilà, bah justement, mon cher Hervé, j'allais venir là-dessus. Parce que quand on arrive à parier de manière amusante et qu'on arrive à s'arrêter à temps, bon, voilà, ça pose pas de problème.
10: Oui.
9: Mais quand on devient accro-addictif, là, ça pose des problèmes. Comment est-ce que je peux savoir, moi, si je suis un joueur compulsif? Comment je peux le savoir? Comment je m'en rends
10: compte? Au début, vous l'avez bien dit, c'est une notion de plaisir, on sait s'arrêter, entre amis, on joue. Et puis à la fin, on commence à miser de plus en plus. Et puis dans notre tête, on n'est pas là pour gagner, mais plutôt pour se refaire. Ça change un peu. Vous voyez, je vais me refaire. Je suis en train d'être agressif aussi si je perds. Je cache les choses à mes proches, par exemple. Et surtout les mises qui augmentent de plus en plus. Et regarde, nous, on joue un tout petit peu. Vous jouez entre collègues, 3-4 euros sur le match,
9: de demain,
10: etc. Ça reste très limité. Par contre, c'est des sommes qui peuvent aller de 400-500. Moi, en clinique, je vois des gens de 400-500 euros par semaine minimum qui vont jouer. À d'autres jeux aussi, de grattage par exemple, etc. Et surtout, on peut jouer en ligne à plein de choses différentes.
9: C'est ça.
10: On peut jouer à l'autre bout de la terre, aux courses de lévrier, aux courses de poney, que sais-je.
9: Ah ouais, d'accord, donc c'est vraiment sans fin. Hein. Et donc, quand je deviens addict, donc je suis comment? Là, vous commencez à me dire, on commence à cacher des choses, puis après, c'est un peu une spirale, quoi. Et surendettement, là, par exemple, ça, c'est ça aussi?
10: Absolument. Alors, voilà. Là, les conséquences, bien sûr, financières qu'on voit évidemment tout de suite, mais après, ça joue sur le moral.
9: Ouais.
10: On a une phase d'abord au départ, une phase de gain, une phase de perte où on essaie de surfaire, et puis après, une phase qu'on appelle de désespoir dans le jeu, qui veut dire ce que ça veut dire. C'est-à-dire que les gens, en fin de compte, sont désespérés parce qu'ils ne gagnent plus, ils essaient de se refaire. Donc, il y a une anxiété, de la dépression, et on peut avoir des personnes qui peuvent aller jusqu'au suicide parce que les soucis s'accumulent.
9: Ouais.
10: On s'isole aussi,
9: C'est
10: on s'isole. Comme toute addiction, on n'a plus avec les autres. C'est-à-dire qu'au départ, quand on joue avec les autres, c'est on est ensemble, on fait une petite part, il n'y a pas de problème, il n'y a pas de souci de ce côté-là. Par contre, on va s'isoler, on va rester sur soi, replier, pas parler aux autres. Là, il faut se méfier, effectivement. C'est souvent les proches, d'ailleurs, qui nous disent, tiens, il a changé, il n'est plus comme avant, ce qui se passe. Hein.
9: Voilà.
10: C'est rarement la personne tout de suite qui va le dire. Hein.
9: Et puis, on développe aussi d'autres addictions qu'on n'avait peut-être pas ou moins, comme, je sais pas, on fume plus, on boit plus.
10: Oui,
9: voilà.
10: Oui. Alors c'est vrai, vous avez tout à fait raison. C'est-à-dire que les personnes qui effectivement ont déjà des tendances addictives ou des conduites addictives, alcool, tabac, cannabis, vont plutôt continuer. On va renforcer un peu les choses. Pourquoi? Parce qu'on va utiliser aussi ces produits comme un peu auto-médication. Je suis pas bien, je prends de l'alcool, donc ça me permet de dormir, d'oublier les soucis, puis la machine, elle s'emballe encore plus, quoi.
9: Donc on fait quoi alors pour essayer de s'en sortir? C'est quoi? C'est de venir vous voir, d'en parler.
10: Oui, c'est d'en parler, parce que ça reste encore un tabou. On se dit mais le jeu, on maîtrise, plein de gens français jouent, etc. Ça, faut pas hésiter à en parler. Faut pas hésiter si on a un doute sur sa pratique. Si on n'est pas forcément addict, mais on a un doute sur sa pratique, on peut aller voir un professionnel de santé qui va vous poser un diagnostic, vous rassurer, vous aiguiller, vous poser des bonnes questions pour permettre d'orienter le diagnostic et surtout éviter qu'après on arrive vers une addiction au jeu sévère avec des complications qui sont beaucoup plus graves, de polyaddiction, dépression, etc.
9: Donc parlez-en, ne restez pas enfermés. Merci mon cher Hervé. Est-ce que, allez, on se fait un petit pari, on parie 10 centimes, ça va 10 centimes pour le match pour le match mardi, qu'est-ce que vous dites alors? Combien?
10: Je dis la France, bien évidemment.
9: Évidemment
10: la France, bien évidemment.
9: Évidemment,
10: 2-0 avec les deux buts d'Embélé et un but de Dembélé, un but de Mbappé.
9: 2-0. Voilà. Si vous gagnez, je vous donnerai 10 centimes, mon cher Hervé. Ça n'ira pas plus loin.
10: Plaisir.
9: Et mon amitié éternelle. Merci, mon cher Hervé. Merci beaucoup d'être passé nous voir. Passez un bon dimanche.
10: Au revoir,
9: secrétaire général de l'association Addiction France. Allez, maintenant, c'est vous que je veux entendre, mes amis. C'est la libre antenne du week-end. Si vous voulez réagir là-dessus, sur les addictions, ou même si vous jouez, faites des paris en ligne, mais tranquillement, ou des paris avec des potes tranquillement, ou si au contraire, vous êtes allé un petit peu loin là-dessus. 0810 055 056. Appelez-moi, on parle de ce que vous voulez. Ici, c'est chez vous, mes amis. Ici, c'est votre radio. Vous voulez Daniel Balavoine? Tant mieux, il est là. Vous voulez le chanteur? Ah, dis donc, vous en demandez des choses. Il est là aussi, tiens. Je me

0: chanson, j'aurais pu la démarrer moi aussi. Hein. Je me présente, je m'appelle Willy. Déjà, tu vois, ça rime avec Henri. Enfin, ça, je m'appelle Henri. Je m'appelle Willy. Déjà, ça rime. Le chanteur, l'animateur, c'est pas mal. J'aurais pu faire cette chanson et je l'aurais fait exactement pareil. Peut-être même mieux.
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0: Allez, on va accueillir Christophe. Ça va, mon Christophe?
3: Oui, ça va, mon Willy.
0: Comment vas-tu, mon bébé? Tu nous appelles d'où?
3: Évry, hors couronne. Donc, en fait, on est voisins.
0: Ah, bah, on est voisins. Bah, il fallait venir me voir. Au lieu de m'appeler,
3: oui,
0: passe.
3: Mais après, je crois qu'en fait, c'est sur en fait, rendez-vous, non? C'est ça?
0: Mais pas du. Christophe, tu sais, la prochaine fois. Là, dis-moi quand t'as envie de venir, tu viens. On règle le problème tout de suite.
3: Samedi prochain.
0: Allez, tu viens samedi prochain. Ok, tu viens me voir.
3: C'est vrai, vraiment?
0: Bah, oui, vraiment. Bah, attends, alors là. Ah non, pas samedi prochain, je suis pas là. Alors dans 15 jours.
3: Dimanche.
0: Dans 15 jours.
3: Hein,
0: non, dans 15 okay. jours. Samedi prochain, je serai en direct de nos amis de chez ICI Azur à Nice. Donc dans 15 jours si tu veux, OK?
3: Oui, très bien.
0: Ah non, on s'arrange, il y a pas de souci, mon Christophe.
3: C'est pour quelle date alors exactement, oui?
0: Comment, c'est quelle date? Bah, c'est dans 15 jours. Oui. C'est pas samedi prochain, c'est samedi d'après. Je te laisse regarder. Le 25 juillet, on me dit.
3: Ah, OK.
0: Bah, voilà.
3: Comme mon anniversaire, c'est le 24 juillet.
0: Tu viens fêter ton anniversaire. Et Christophe, radin comme je suis, je ne te ferai pas de cadeau, évidemment, mais.
3: Oui, te connaissant. Par contre, évite la nourriture de.
0: Non, mais t'inquiète pas, tu viendrais, mais j'aurai les mains vides, hein, je t'assure. Mais ton cadeau, ça sera moi, et c'est déjà pas mal.
3: Oui.
0: tu voulais réagir sur les paris sportifs, mon Christophe?
3: Ouais, c'est ça. Oui. Donc en fait, moi, j'ai un souci, c'est que moi, je suis donc accro à ça.
0: Aïe.
3: Et ouais. Oh. Bon, après, je mise des petites sommes, ouais. 1 euro et 2 euros, mais.
0: Mais tu peux pas t'en empêcher.
3: Semaine, et disons que par semaine, je peux aller jusqu'à 50 euros, quoi.
0: Ouais, quand même. Quand même, tu vois, ça fait
3: et
0: du...
3: Voilà, genre, en fait, toujours l'espoir en disant oui, mais ouais. si donc en fait je gagne, je serai en fait riche,
0: c'est
3: donc
0: ça.
3: Plus que je... Voilà.
0: Et donc tu dépenses...
3: J'ai essayé de partir, mais c'est très compliqué, quoi.
0: Tu dépenses à peu près 200 euros par mois, quoi, c'est à peu près ça, à peu près, hein, dans
3: c'est
0: les
3: ça.
0: Paris.
3: C'est
0: quoi,
3: ça, ouais.
0: C'est des paris sur quoi que tu fais? Des trucs de sport ou...
3: Foot, tennis, ouais. Voilà, et même le PMU aussi, toi, ouais. Donc voilà.
0: Hervé, sans rentrer dans ta vie privée, d'accord, tu dis ce que tu veux, ne t'inquiète pas, je veux pas être indiscret, mais est-ce que le fait de gaspiller du coup 200 euros par mois, ça t'empêche de faire d'autres choses? Est-ce qu'à cause de ça, tu peux pas, faire des loisirs?
3: Je peux pas faire de shopping, resto, voilà quoi, tu vois. Et en plus, je touche un petit salaire.
0: Ouais.
3: Donc voilà, j'essaie de m'en sortir du mieux que je peux, mais c'est
0: dur.
3: Compliqué. Quoi.
0: Ah bah ouais, c'est dur. Tu sais, c'est quand on est accro à la cigarette et tout. Et que les gens disent, oh, bah, tu peux arrêter. Bah, non, voilà, c'est de l'addiction et on peut pas le faire aussi facilement. Alors, j'ai une question à te poser, mon cher Christophe. Tu as envie de t'en sortir? Tu veux essayer de faire quelque chose?
3: Oui.
0: Est-ce que tu veux que je te donne le numéro d'Hervé Martini qu'on a eu tout à l'heure?
3: Oui, pourquoi
0: d'accord.
3: pas? Il est où?
0: Alors, Hervé, il est à Paris, justement. Et c'est le secrétaire général de l'association Addiction France. Et puis, peut-être que comme ça, il pourra te filer des petits conseils.
3: D'accord. Dans ma vie de tous les jours, en fait, ça me bouffe, quoi. Ma compagne, on se prend souvent la tête par rapport à ça. Elle me dit qu'il y a d'autres priorités.
0: Ouais.
3: Tu sais ce qu'on va faire?
0: Regarde, Florentin, tu veux bien rappeler Hervé Martin, tu veux bien rappeler notre premier invité. Tu sais quoi, Christophe, reste là. Tu restes en ligne tranquillement 2 minutes. On va rappeler Hervé Martini 2 minutes par téléphone. Mm-hmm. Comme ça, vous allez vous parler 2 secondes en ligne, d'accord? On va faire comme ça. Et puis là, en attendant, on va passer. Regarde, on va faire tout, voilà, mon filoche à la réalisation. Écoute-moi bien, mon filoche. On fait tout en direct. C'est ça qui est génial. Christophe, tu restes. On rappelle Hervé Martini. Dans un instant, je vous présenterai également un invité pas banal, parce que j'aime vous présenter des invités pas banaux.
3: Pas banaux.
0: Mais d'abord,
3: pas banaux.
0: Mais d'abord, on va écouter Gauvin Serz avec 4 enfants plus loin. Ah, ça rend hommage aux mamans. Bah, moi, j'ai appelé Mama Rovelli juste avant l'émission. Je l'embrasse très fort et embrasse toutes les mamans qui nous écoutent. Et on s'occupe de toi, mon Christophe. Hein, reste avec nous. À tout de suite.

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1: On va refaire un petit coucou à Hervé Martini. Vous êtes de nouveau là, mon cher Hervé?
2: Eh ben, je suis de nouveau
1: Vous êtes adorable, merci.
2: J'ai fini de couper ma pastèque, donc je reviens vous revoir.
1: Vous êtes adorable, mon cher Hervé, secrétaire général de l'association Addiction France. Juste une petite minute, je vous embête pas plus, mais Christophe, tu es toujours là, mon Christophe?
3: Oui, je suis là, oui.
1: Alors, Christophe est un fidèle auditeur, et puis il est vraiment, vraiment dans la panade, parce qu'il joue trop. Et il a envie de s'en sortir, mon cher Hervé. Je peux, hors antenne, vous donner tranquillement le numéro de Christophe?
3: Oui.
1: D'accord? Comme ça, s'il a besoin d'un petit coup de main. Hein, mon cri-cri. On fait comme ça?
3: Ça dépend quel secteur il est, quel coin il habite.
1: Il habite en banlieue parisienne.
3: Évry. D'accord, ok.
1: D'accord? Comme ça, vous lui donnez des petits conseils?
3: Pas de problème.
1: Bah, vous êtes adorable, Hervé. On fait comme ça, mon Christophe?
3: Oui. Bah, voilà. Oui. Bah, écoute, si ça peut aider, parce que personnellement, voilà, je t'ai dit, même dans ma vie de tous les jours, ça me bouffe la vie, quoi.
1: Je sais très bien. Bah, tu sais ce qu'on va faire. On va donner, il y a Florentin au standard, donne ton numéro à Hervé Martini. Hervé est tellement gentil, c'est sûr qu'il va te rappeler. D'accord? Comme ça, au moins, s'il peut te filer quelques coups de main, ça sera pas mal. Ok? Tu nous tiens au courant, mon cri-cri.
3: Mardi, il n'y a pas de problème. Mardi, voilà. Je peux le rappeler.
1: Eh bah, très bien.
3: Après le 14 juillet, il n'y a pas de problème pour lui, ça va? Oui.
1: Eh bah, super.
3: Oui, très bien. Et puis comme nous, en fait, on se voit le 25 juillet, donc dirai ce qu'il en est.
1: Voilà. On fait comme ça. Je t'embrasse fort, mon Christophe. Merci beaucoup. Et Hervé Mattiani, merci infiniment. Hein. Adorable, Hervé. Secrétaire général de l'association Addiction France.
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1: Et comme promis, place à la personne pas banale du dimanche. Bonjour Raphaël Bonneau.
5: Bonjour Willy.
1: Alors mon cher Raphaël, tout au long de cet été, on va prendre des petites nouvelles de certains invités pas banaux qu'on s'est eus. Qu'est-ce qu'ils sont devenus depuis le temps? Eh ben, c'est le cas avec Raphaël qu'on avait eu en septembre 2024. À cette époque, vous aviez 21 ans et parallèlement à vos études, vous vous apprêtiez à ouvrir votre première boulangerie, votre boulangerie dans un petit village. Comment ça s'est passé depuis alors?
5: Exactement, donc c'était il y a presque deux ans.
1: Ouais.
5: Exactement. Donc depuis, on a parcouru un petit bout de chemin, mon équipe et moi-même.
1: Ouais.
5: Donc l'ouverture s'est très bien passée. Alors bon, il y a eu les aléas.
1: Oui, bien sûr.
5: Voilà, du quotidien, j'ai envie de dire quand on entreprend.
1: Bah ouais.
5: Mais ça a plutôt bien fonctionné au-delà de nos attentes, puisque j'ai réussi à ouvrir un second point de vente en avril, donc six mois après,
1: bah,
5: en centre-ville de Perpignan.
1: Oui, parce que la première boulangerie, elle était à Saint-Estève, hein, près de Perpignan.
5: Ah, exactement. Voilà. Exactement. C'est un village avec quand même à peu près 10 000 habitants, donc un gros village, qui est collé à Perpignan. Donc sur lequel j'ai su
1: Et donc tout ça en faisant vos études, hein, on est d'accord à ce moment-là. Hein.
5: Alors depuis les études en fait, je devais continuer quand j'ai ouvert la boutique,
1: bon, puis finalement
5: j'ai ouvert et j'ai laissé tomber puisque j'avais plus le temps du tout. Ouais. Mais du coup non, les études sont mis de côté.
1: Et juste un petit mot Raphaël, parce que je me souviens que vous nous aviez dit qu'à cette époque aucune banque ne voulait vous suivre. Donc vous aviez 21 ans, d'accord, vous étiez étudiant, vous rêviez d'ouvrir cette boulangerie pour entre autres sauver ce village, voilà, parce qu'il faut des commerces dans les villages. Et aucune banque ne vous avait suivi, hein, c'est ça, hein?
5: Non, c'est ça, ouais. Sur 6 banques, il y en avait, j'ai eu des refus des 6. Alors finalement, il y en a une qui s'est portée, mais finalement, j'avais pas en tout cas les crédits que j'avais pu espérer. Donc j'avais autofinancé beaucoup de choses, j'avais négocié avec des artisans de payer plusieurs fois après l'ouverture.
1: Elles doivent avoir bien les boules, toutes ces banques.
5: Le premier mois, je pense aussi, le premier mois, on a peut-être dû faire 3 ou 4 fois ce qu'on voulait faire.
1: Ouais. Ah bah ouais.
5: Donc c'est super et c'est ce qui a permis d'ouvrir les portes, justement. Et c'est sûr que le financement du deuxième point de vente a été beaucoup plus simple.
1: Et
5: aujourd'hui, les discussions ne sont plus les mêmes, j'ai envie de dire.
1: Ouais, mais bon, les banques, alors après, évidemment, c'est un boulot, c'est normal, l'argent il tombe pas du ciel, mais merde, quoi. C'est aussi leur truc d'aider des jeunes qui veulent se lancer. Enfin bon. En tout cas, donc là, vous en avez combien de boulangeries là aujourd'hui, Raphaël?
5: Donc là, ça fait 3 boutiques.
1: Trois. Le mec, il en a 3. Voilà, il y a 2 ans, il en avait 0. 21 ans, il s'est dit aller. Et vos parents, eux, sont toujours dans la boulangerie? Je crois qu'ils faisaient aussi ce métier-là, non, à l'époque, non? C'est ça?
5: Oui, alors ma mère, pas du tout, parce qu'elle travaille dans le milieu hospitalier, mais mon père, oui, toujours, il est.
1: C'est ça.
5: Mais peut-être qu'il part bientôt à la retraite.
1: Bon, bah, et franchement, Raphaël, bravo, hein, bravo, bravo.
5: Souhaite,
1: quelle belle réussite. C'est quoi
5: le truc
1: qui s'arrache dans les boulangeries de chez Raphaël? C'est quoi la spécialité?
5: Oh! Il y a les viennoiseries, on essaye de faire pas mal de créations assez innovantes régulièrement.
1: Ah, c'est bien. Ça.
5: En plus, on est passé sur l'émission La meilleure boulangerie de France cette année.
1: Alors
5: c'est chouette.
1: Ouais. Ah, bah, dis donc. Bah, donc, aucun
5: et,
1: regret.
5: Non, et après, en ce moment, il y a les trompe-l'œil, là, l'été, c'est assez frais, qui marche assez bien. Les donc,
1: voilà. C'est bon, ça.
5: Eh ben, on essaye de se diversifier et de créer des nouveautés assez régulièrement.
1: Et Raphaël, bravo, hein, je suis fier de vous. Moi, je j'y suis pour rien dans le truc, mais je suis fier de vous.
5: Oh, ben, c'est ce genre d'interview qui ont permis.

0: Et pour la dernière de la saison, j'ai le plaisir d'accueillir Bertrand Huskla qui co-réalise son premier film avec Martin Darondeau. Ils sont mes invités pour nous révéler les coulisses de ce film réalisé en un temps record de la Comédie Française avec la troupe de la Comédie Française.
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7: Allez, partons gaiement vers la deuxième demi-heure de votre grand talk show du week-end, en direct. T'as vu, on est en direct, hein. Les auditeurs appellent, tac tac, ils interpellent nos invités, qui leur filent un petit coup de main. C'est la radio que j'aime. Et j'aime tant faire cette émission avec vous, donc merci de votre fidélité. Ici, l'été, c'est pas fermé. Dans un instant, on va évoquer nos courses en supermarché en pleine canicule. Qu'est-ce qu'on mange? Qu'est-ce que tu bois, doudou didon? La réponse dans 5 minutes, et bien sûr, on fait cette émission ensemble. Alors, rappelez-moi vite, hein, 0810 055 056, c'est la libre antenne du week-end. Vous faites tous partie de ce programme, vous faites tous partie de cette tribu. Appelez-moi, je vous attends, vous repartez avec votre sélection pour une carte carburant d'une valeur de 200 euros. Mais d'abord, si vous n'avez pas suivi l'actu, pas de panique, l'actu vous suit. Il est temps pour moi de mettre les points sur les i.
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7: Et on commence avec les feux d'artifice du 14 juillet annulés dans certaines villes de France. À cause de la canicule, il y a des risques d'embrasement. L'autre feu d'artifice dont il va falloir se méfier, c'est celui qui se contient dans le slip de Patrick Bruel, depuis que le chanteur reste cloîtré chez lui. La police ne déplore aucun heurt à Paris après la victoire des Bleus contre le Maroc. CNews fera une minute de silence. Pour pouvoir se présenter à l'élection présidentielle, Jean Lassalle, qui a besoin de 100 000 euros, lance une cagnotte liqueur de litchi. C'est comme une cagnotte litchi, mais avec de la liqueur. Avant même d'être président, Lassalle nous fait déjà les poches. Et il est fort, lui, il est très fort. Une étude française révèle que les poules rougissent en fonction de leurs émotions. Et ça, certains gars de la campagne le savent très bien. Hein, les petits coquins, les petits gars. Quand une poule ne veut pas faire l'amour, il paraît qu'elle dit « Oh non, pas ce soir, j'ai mes graines ». Cela fait pile un an que l'interdiction de fumer à la plage est entrée en vigueur. Un an qu'on ne peut donc plus se balader avec le paquet de Marlboro coincé dans l'élastique du Mulburne. Quelle tristesse, hein ! Attention, le non-respect de cette interdiction est sanctionné d'une amende de 135 euros, ce qui à 2 euros près est le prix d'un paquet de clopes. Heureusement, sur certaines plages, il reste la pipe. TF1 aurait acté la fin de Joséphine Ange Gardien. Dans le dernier épisode, Joséphine claquera des doigts et se fera disparaître elle-même. Slimane entame une tournée piano-voix. Renaud, lui, fera une tournée perno-voix. Mise en cause dans de nombreuses affaires judiciaires de pédophilie, le site internet de discussion Coco, pourtant définitivement fermé par les autorités en 2024, semble être de nouveau accessible. Les prédateurs sexuels peuvent donc continuer à se tripoter les noix. En larmes à la télé, le président Kim Jong-un a imploré les femmes nord-coréennes à faire plus de bébés. Et oui, apparemment là-bas, les femmes n'ont pas du tout envie de Ken Jong-un. Enfin, le saviez-vous, en déplacement aux Francopholies de La Rochelle, Dominique de Villepin déclarait « Mais le rap !» Voilà, bah c'est sans doute parce que pour lui, les présidentielles, c'est rappé. Allez, heureusement, dans 172...

0: jour, c'est fini 2026. Ben voilà, mes amis, il n'y a que des bonnes nouvelles là. Je vous ai fait un petit tour des bonnes nouvelles. Bon, c'était rapide, mais enfin, on a compris l'essentiel. Tout le reste est accessoire. Alors, si on n'est pas le moral, pas de souci, rassurez-vous, je suis là. Si vous avez un petit coup de mou, il est temps de chanter le palabapapapa qui va vous libérer de vos toxines. Alors, quand je vous dirai à vous, vous me ferez un palabapapapa et tout ira beaucoup mieux. Regarde, là, ça va pas bien. Là, t'as le moral qui est un peu. Il fait chaud, il y en a marre.
1: Oui, oui, mais. Local, oui, mais. Musique,
0: oui, mais. À toi. Palabapapala. Et voilà, ça va beaucoup mieux. T'as vu ? C'est ça le miracle de cette radio. Voici John.

0: C'était John Travolta et Olivia Newton.
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0: Allez, ouvrons notre nouveau dossier. Bonjour Clémence Luc.
3: Bonjour.
0: Bienvenue ici, ma chère Clémence. Alors, vous êtes la fondatrice de l'application de Cashback 10%. Alors déjà, 10%, c'est quoi? Expliquez-nous.
3: Tout à fait. Bah, merci de me recevoir. Alors, 10%, c'est une application de cashback sur les marques du quotidien.
0: Ouais.
3: C'est-à-dire que on travaille avec des marques comme Colgate, Danette, Carapelli, Fleury Michon.
0: Ah oui, oui.
3: Et nos utilisateurs nous partagent leurs preuves d'achat dès qu'ils achètent nos produits partenaires.
0: Ouais.
3: Et on leur rembourse 10% du prix qu'ils ont payé.
0: Voilà. 10%,
3: et donc,
0: c'est
3: ça permet
0: mal,
3: aux marques de fidéliser leurs clients et aux acheteurs d'être très contents.
0: Bah voilà. Je crois qu'il y a 450 000 personnes déjà qui utilisent 10% à peu près.
3: Exactement. Voilà. Qui utilisent l'app.
0: Je les ai contents, je les ai comptés tout à l'heure. Donc effectivement, ils sont bien contents. Alors, ma chère Clémence, vous avez donc mené une étude pour savoir ce qu'on achetait en période de canicule. Alors déjà, en deux mots très très simples, voilà, très très simples. Hein, vous l'avez réalisé comment cette étude?
3: On s'est demandé un peu à quel point ces températures extrêmes impactaient les courses des Français.
0: Ouais.
3: Et donc, on a regardé ce qui se passait dans les tickets de caisse pendant la semaine de canicule fin juin partout en France.
0: Ouais.
3: Qui avait changé dans les habitudes des Français.
0: Voilà. Et donc, alors, on y apprend quoi? On y apprend pas mal de petits trucs. Hein. Tiens, par exemple, ça m'a fait rire parce que c'est tellement vrai. Déjà, on va tous faire les courses au même moment. On a changé notre moment pour aller faire les courses, je veux dire.
3: Exactement. Donc, c'est à la fois ce qui change, c'est ce que les Français consomment, mais aussi comment est-ce qu'ils les consomment.
0: Exact.
3: Donc, typiquement, il y a beaucoup plus de Français qui vont faire leurs courses le matin, assez tôt, hein, dans le créneau entre 7h et 11h.
0: Ah ouais.
3: Alors que
0: elle est partie.
3: 14h17h, ouais. Le supermarché se vide.
0: D'accord. Parce que en fait, et ce que vous dites aussi dans l'étude, c'est que on regroupe nos courses.
3: Tout à fait. Donc on observe que les consommateurs vont moins souvent faire leurs courses. Donc on a une fréquence des tickets de caisse qui a baissé. Par contre, ils font des plus gros pleins à chaque fois. L'idée derrière, c'est de ne pas multiplier les allers-retours et donc de faire des caddies un peu plus remplis qui permettent de sortir un peu moins souvent.
0: C'est exactement ce que je fais, Clément. C'est tout pareil. Et donc, quel type de produit on achète le plus? Alors, dans un caddie canicule, il y a quoi? Alors, il y a les glaces, forcément. Hein.
3: Alors, évidemment, il y a les glaces. On a plus 36% de ventes de glaces la semaine de la canicule.
0: Ouais.
3: C'est dans quasiment un panier sur trois des Français.
0: Ouais.
3: Donc très très présent dans les paniers. On a évidemment aussi de l'eau plate, des sirops, des eaux gazeuses.
0: Ouais.
3: Donc ça, on dirait sur la partie un peu sucrée boisson.
0: Ouais.
3: Mais il y a aussi un gros pic sur les fruits et les légumes.
0: Ouais, oui.
3: Ce qu'on constate, c'est que tout ce qui sert à cuisiner le chaud a une énorme baisse cette semaine-là.
0: Ah oui, oui,
3: par exemple, les pâtes, la viande, le fromage.
0: Flemme. Mais non, mais même moi d'ouvrir.
3: Exactement.
0: Ah, mais même d'ouvrir mon pot de yaourt d'Activia, qui pourtant fait très, très bien, qui fait du bien à mon transit. Mais rien que ça, j'ai la flemme. Donc alors là, cuire, c'est même pas la peine. Ah ouais, ouais.
3: On veut pas se retrouver avec un four allumé, des plaques dans tous les sens, etc. Le but, c'est d'éviter.
0: Ouais.
3: Exactement.
0: Alors
3: que par contre, notre duo gagnant qu'on a remarqué dans l'équipe, c'est le melon pastèque, par exemple,
0: ouais,
3: qui est dans un panier sur trois, de plus de 15% cette semaine-ci.
0: Ah, je suis fan de pastèque, moi j'adore ça. Alors effectivement, ce qui baisse, alors c'est marrant, c'est donc effectivement, vous l'avez dit, la sauce, les pâtes, le café, le beurre, le chocolat aussi, qui est en baisse.
3: Tout à fait.
0: Et alors,
3: dans les glaces.
0: Sauf dans les glaces, évidemment, Clémence. Et en revanche, alors, ce qui est marrant, c'est que, c'est-à-dire que dans toutes les régions, c'est pareil. Comment dire? C'est-à-dire que même dans le nord, on fait les mêmes courses que dans le sud. Vous voyez ce que je veux dire? C'est ça, hein?
3: Exactement.
0: Voilà.
3: Alors là, les questions que vous me posiez, que je vous partageais sur le melon pastèque, les glaces, etc., c'est des pics qu'on a habituellement dans le sud de la France, surtout en période d'été.
0: Ouais.
3: Et là, ce qu'on a constaté, c'est que le clivage qu'il y avait normalement entre le nord et le sud de la France, qui sont censés consommer différemment, n'existait plus vraiment. Et le niveau de glace, de tomates, de melon pastèque, d'eau, etc., en fait, était à peu près similaire dans le nord et le sud, ce qui est extrêmement rare dans la consommation des Français.
0: Et est-ce que les supermarchés arrivent à s'adapter? Parce que moi, je suis allée, par exemple, dans mon Carrefour Market hier matin, et le rayon eau, tout ça, là, c'était bien désert, quand même. Donc, est-ce
3: Exactement,
0: c'est un peu à la ramasse?
3: Beaucoup d'enseignes.
0: Ouais.
3: Exactement. Pardon, je vous coupe la parole,
0: mais
3: tout à fait ça. Ouais. Il y a plusieurs enseignes qui ont signalé des ruptures de stock sur tous les produits qu'on vient d'évoquer, hein, les fruits d'été, les glaces, l'eau plate, l'eau gazeuse et tout ce genre de boissons fraîches, disons, et à travers toute la France, pour le coup.
0: Bah oui, oui, je voulais acheter du Schweppes Agrumes 0,0 parce que je fais attention à ma ligne, bah, il n'y en avait plus. J'ai failli faire un scandale, vous me connaissez, j'ai failli gueuler, mais ça ne sert à rien, il n'y avait plus rien. Et alors, au niveau prix, est-ce que les caddies sont plus chers? En période de canicule.
3: Avec la fréquence des courses qui baisse, du coup, les caddies sont un peu plus chers.
0: Et voilà.
3: On va moins souvent faire les courses, on fait des plus grosses courses, donc ça coûte un peu plus cher.
0: Ouais.
3: Donc, on est à environ plus 2% par rapport, disons, juin 2025. On a comparé pour avoir la saisonnalité. Donc, il y a quand même un petit surcoût qui est directement imputable à la chaleur.
0: Ouais.
3: Avec des hausses sur les prix de la glace, des glaces au chocolat, par exemple, etc.
0: Bon, et vous pensez que là, les courses qu'on fait cette année, là, qu'on est en train de faire en ce moment, là, depuis qu'il y a la canicule, c'est quoi? C'est une répétition pour nos futurs étés?
3: Alors ça, c'est dur à prévoir, mais on nous a dit que ces chaleurs extrêmes n'étaient a priori pas la dernière vague qu'on allait expérimenter. Donc je pense que c'est pour ça que c'est très important de comprendre comment ça impacte la consommation des Français et comment derrière, les marques doivent s'adapter et prévoir de s'adapter sur le long terme.
0: Bon, restez avec nous, Clémence. Restez une petite seconde avec nous, ma chère Clémence. Juste une petite minute. Je vous présente. Comment elle s'appelle, notre auditrice? Pardon. Ah, Catherine. Cathy. Ça va, ma Cathy?
4: Oui, ça va. Bonjour, Willy.
0: Tu nous appelles d'où, ma Cathy?
4: De Valence.
0: De Valence. Très bien. Toi, qu'est-ce que tu manges, là, l'été? Alors, c'est quoi le... Tu fais moins de courses, comment ça se passe?
4: Cette année, on a eu la chance d'avoir des courgettes au jardin. Et du coup, on les mange à toutes les sauces.
0: Ah bah très bien. C'est courgettes matin, midi et soir.
4: Et là, ce qu'on fait bien cet été, c'est des courgettes, enfin des soupes de courgettes froides.
0: Ah, c'est bien ça. Alors attends, mais donc ça, c'est des trucs dans le jardin que tu as eu, c'est ça que tu nous dis.
4: Oui, ouais, ouais.
0: Voilà. Et toi, tu es maman? Il y a qui à la maison? Il y a que toi?
4: Il y a que moi et mon conjoint.
0: Et ton chéri. Bon, du coup, est-ce que toi, tu fais des courses un petit peu... Alors, mis à part les courgettes, parce qu'on a bien compris que chez Cathy, c'est courgettes. Mais mis à part des courgettes, est-ce que tu as changé un petit peu là, ta manière de faire les courses là, dès qu'il fait très chaud?
4: Ah oui, donc c'est glace, c'est des saucisses au barbecue, parce qu'en fait, on a la flemme de cuisiner dedans, donc on cuisine dehors au barbecue, il fait moins faim.
0: C'est flemme. En fait, c'est flemme. Hein. Le mot qui revient, c'est flemme. Voilà, on en a marre. Mais il faut bien manger, quand même.
4: Et puis tout de suite, on met le four. Donc la cuisine, on a 40 degrés à l'intérieur. Donc on préfère au barbecue dehors, c'est plus pratique.
0: C'est exactement ce qu'il y a dans votre étude, ma chère Clémence. Alors là, on est pile dedans. Bon, ma Cathy, merci
3: tout
0: beaucoup.
3: À fait.
0: Merci beaucoup d'être passée nous voir. Donc je suppose qu'à midi, il y a courgettes, c'est ça?
4: Tout à fait.
0: Voilà.
4: En salade.
0: Ah, courgettes en salade, c'est bien. Et ce soir, ces courgettes comment ce soir?
4: En soupe.
0: En soupe. Eh ben oui, il y a Philoche. Il y a Philoche, notre réalisateur, qui dit pourquoi tu fais pas des glaces à la courgette? Je suis sûre que c'est bon. Pourquoi pas?
4: Ah, j'ai jamais testé.
0: Eh ben, Cathy, tu es priée de faire des glaces à la courgette et tu nous rappelles le week-end prochain pour nous dire si les gens sont tombés malades ou si tout le monde va bien. Je t'embrasse fort, ma Cathy. Merci d'être passée nous voir. Tu repars évidemment avec ta sélection pour la carte carburant d'une valeur de 200 euros. Ma chère Clémence, merci beaucoup d'être passée nous voir aussi.
3: Merci beaucoup à vous de m'avoir invitée. Je vous souhaite un très bon dimanche.
0: Ah, qu'est-ce qu'elle est polie, Clémence. Même moi aussi, je vous souhaite un très bon dimanche. Fondatrice de l'application de Cashback 10%. Merci beaucoup d'être passée nous voir. Allez, dans un instant, c'est vous que je veux. Ah non, dans un instant, il y aura le tirage au sort. Il y aura quelqu'un qui va repartir avec une carte carburant d'une valeur de 200 euros. Mais d'abord, tiens, on va écouter Vanessa Paradis avec Les épines du cœur. Ah, c'est beau, ça. Très belle cette chanson. J'adore cette chanson. J'adore Vanessa Paradis. Et surtout, c'est là le plus essentiel, je m'adore moi.

0: incroyable, mes amis, il vient de se passer un truc de dingue. Nous avons enchaîné deux disques là, en entier. C'est la première fois depuis le début de ma carrière que j'enchaîne deux disques en entier. Alors là, bravo! Ah, je me tonne moi-même. Tu sais, c'est les espèces. Il y a les miracles de Noël et puis il y a les miracles de l'été. C'est le miracle de l'été. C'était Vanessa Paradis. Dans un instant, la bonne initiative du dimanche. Et si on partait en vacances avec des gens qu'on ne connaît pas? Eh bien, on en parle juste après ça.
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0: Oui, oui, vibrons mardi 14 juillet donc avec l'équipe de France qui rencontre l'Espagne, évidemment en direct sur votre radio ici, mais continuons à vibrer puisque c'est la suite de Willy vient déjeuner chez vous en direct tout cet été, hein, la pause fraîcheur du week-end, elle est là, les samedis et dimanches entre midi et 13h, mais vite, comme ce sont les 5 dernières minutes, terminons cette incroyable émission par une bonne idée. Bonjour Patrick Bondy.
5: Bonjour.
0: Bonjour
5: Willy.
0: Bienvenue ici mon cher Patrick. Alors vous êtes le créateur de Partons Demain. Alors Partons Demain, c'est quoi?
5: Partons Demain, c'est une application ou un site internet de rencontres de voyageurs qui souhaitent voyager donc soit en avion, soit en bateau, soit faire une rando.
0: Ouais.
5: Pour les gens qui sont seuls. Ils s'inscrivent sur le site et proposent des voyages, proposent des voyages où ils peuvent, où ils invitent des gens à venir avec eux.
0: Voilà, c'est donc une plateforme pour connecter des voyageurs entre eux. C'est pour ceux qu'on en marre de voyager seul ou ceux qui n'ont pas envie de voyager seul.
5: Mais tout à fait, d'être seul, c'est toujours un problème et ça peut être aussi des couples de voyageurs qui veulent aller à l'étranger et la barrière de la langue pose problème. Donc, ils demandent s'il n'y a pas notre couple qui veut venir en Norvège, vous voyez, ou des pays étrangers, l'Angleterre ou autre. Après, chacun voit. Nous, on met en relation les gens.
0: Ouais.
5: Et après, les gens se connectent. Et, hein.
0: Voilà. Alors, ça marche comment concrètement? Tiens, par exemple, moi, je suis en vacances, admettons, hein, du 8 au 18 août. Voilà, je ne veux pas partir tout seul. Je fais quoi? Je vais sur Partons Demain. Et puis, ça se passe comment? Alors, je fais quoi concrètement?
5: Tout à fait, il faut s'inscrire, partons demain. On propose un voyage du 8 août au 15 août, par exemple.
0: Ouais.
5: J'aimerais faire de la rando vélo, par exemple.
0: Ah,
5: voilà. Donc, on peut se donner rendez-vous en voiture à tel endroit.
0: Okay.
5: Et ensuite, on va faire nos randos.
0: Voilà. Donc, j'organise, je planifie mon voyage avec d'autres qui...
5: Alors, ça peut être une personne, ça peut être un groupe.
0: Ah oui, voilà. Hein,
5: ça peut être un...
0: Voilà, c'est ça.
5: Ça peut être aller à Saint-Jacques-de-Compostelle, les gens qui veulent faire, mettons, une semaine de marche.
0: Ouais.
5: Ça peut être... Il y a vraiment toutes sortes de voyageurs et ce qui est intéressant, c'est que c'est vrai que la solitude, beaucoup de gens se plaignent d'être seuls, quoi.
0: Et comment je peux être sûr que la personne va être bien? Comment je peux être sûr de ne pas tomber sur l'andru?
5: Alors, disons qu'au départ, les gens, je vois sur le site, discutent entre eux. Après, s'échangent leur téléphone.
0: Oui.
5: Apprennent à se connaître. Je pense pas qu'ils partent du jour au lendemain ensemble sans se connaître. Et beaucoup de gens veulent partir côte à côte, c'est-à-dire jamais pas dans le même véhicule dès le départ. Je pense qu'ils vont avoir chacun leur véhicule.
0: Okay.
5: Et puis après, ils feront ce qui devra se faire.
0: Et est-ce que de temps en temps, il y a tac-tac ou pas, de ce que vous en savez? Est-ce qu'il y a eu des bisous-bisous?
5: Moi, je ne sais pas après. On va mettre en place le système où après, on va mettre... Mais j'aimerais bien qu'il y ait des rencontres qui soient...
0: Oui.
5: Mais je pense que oui, parce que... J'ai eu quelques contacts où les gens, après, ont continué. Bon, c'est bien.
0: Voilà,
5: les gens s'inscrivent toujours de plus en plus, c'est que ça
0: fonctionne.
5: C'était un besoin.
0: Un
5: besoin.
0: Voilà, donc Partons Demain, à mi-chemin entre le site de rencontre et le réseau social. Dis donc, il paraît que vous êtes très prisé des camping-caristes, c'est vrai ça, Patrick?
5: Disons que j'ai une société de matelas pour camping-car et je rencontre beaucoup de voyageurs. D'où c'est pour ça que j'ai vu que beaucoup se plaignaient, enfin, voulaient, étaient seuls Et c'est pour ça que j'ai monté cette application ou ce site internet.
0: Voilà. Dis donc, alors, vous avez une entreprise de camping-car, alors c'est ça, à côté?
5: Non, de matelas pour camping-car. Matelascampingcar.com.
0: Ah, les matelas pour camping-car? Bah, ça alors.
5: Voilà, les matelas pour camping-car, et ce qui fait que, on rencontre beaucoup de voyageurs.
0: Et ils sont bien, les matelas pour camping-car? Comment ils doivent être, les matelas de camping-car?
5: Ils sont bien. Il y a plein de qualités, les gens choisissent.
0: Ils sont épais, c'est bien, ou est-ce que ça épouse le corps?
5: Justement, au départ, quand j'ai créé ça, c'est que ils étaient pas épais. J'ai dit, j'en veux un plus épais. Ils m'ont dit, ça se fait pas. J'ai créé ça il y a 10 ans, on est leader en ce moment.
0: Il est malin, mon Patrick, hein. Bien joué. Alors, dis donc, Patrick, qu'est-ce que c'est que cette histoire? Alors, pour ceux qui sont fans de l'émission, vous savez que normalement, il y a Nicolas Malabeuf qui est là, qui, entre autres, fait des chroniques télé, parce que c'est notre enfant de la télé. Et puis, Nicolas, à côté de ça, je vous donne un peu les coulisses, de préparation de l'émission. En fait, ce qui se passe, c'est que pendant la semaine, voilà, je regarde un petit peu ce qui se passe dans l'actualité, je lis toute la presse, même la presse régionale, la presse locale, pour essayer de trouver des histoires, pour essayer de trouver des personnes. Et puis après, une fois que j'ai trouvé, je dis à Nicolas, essaie de joindre telle ou telle personne. Et Nicolas, qui a un réseau exceptionnel, arrive à absolument voir tout le monde. Et il paraît, mon cher Patrick, que vous êtes le cousin de la mère de Nicolas?
5: Et tout à fait.
0: Qu'est-ce que c'est que cette histoire?
5: Et c'est la marraine de mon fils. Oui.
0: Ah, c'est la marraine de votre fils. Elle est bien, la maman de Nicolas, alors,
5: elle est très, très gentille. C'est une très jolie maman, très, très gentille maman.
0: Et Nicolas, alors, il est comment?
5: Depuis tout jeune, il voulait faire de la radio. Il est bien avec vous.
0: Ah, c'est vrai, c'est ce qu'il vous a dit, Patrick, qu'il était bien avec vous.
5: Il s'éclate.
0: Ah, il s'éclate. Bon, tant mieux. Vous le voyez cet été, vous l'embrassez pour moi. Et on rappelle donc que vous êtes le créateur de Partons Demain. Voilà, donc c'est le réseau social pour ne plus voyager tout seul. Et ça marche très bien, mon Patrick. Hein.
5: C'est super, c'est très bien. Merci en tout cas de m'avoir invité et merci aux auditeurs.
0: Avec plaisir, mon cher Patrick. Passez un bon dimanche.
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0: Voilà, maintenant on fait appeler la famille de tout le monde. Comme ça, c'est bien. Hein. Si quelqu'un d'autre quelqu'un de votre famille qui veut passer là en régie, hein, je vous le dis, si quelqu'un en régie, vous avez des gens de votre famille qui font des choses, on peut les passer à l'antenne. Est-ce que Lola est là? Tu es là, Lola? Lola? Oh Lola! Lola, tu n'es pas là?
6: Oui, je suis là, Lola est là.
0: Lola est là. Tu m'as fait peur, Lola. Hein. Oh là là, tu sais que j'ai un petit cœur fragile, moi, ma Lola. Hein. Tu sais, j'ai l'air comme ça.
6: Ah oui, comment va Mama Rovelli aujourd'hui?
0: Elle va. Eh ben, tu sais quoi? Je l'ai appelée tout à l'heure, juste avant l'émission. Elle va bien, Mama Rovelli. Elle va très très bien.
6: On va en Haute-Savoie cet après-midi. On va du côté d'Annecy, donc si elle est disponible, on aurait pu aller faire le goûter.
0: Eh ben, tu sais quoi? Je vais lui dire qu'elle te rappelle.
6: D'accord.
0: Parce que vous allez goûter quoi? Une glace? Gelato.
6: Oui, une glace, oui.
0: Gelato. Bon, alors attends, Lola, attends. Parce que là, tu sais que là, c'est sérieux. Hein. Là, je te rappelle parce que tu as peut-être gagné cette carte carburant d'une valeur de 200 euros. Mais avant, tu es où, là, physiquement?
6: On est à la maison pour l'instant.
0: Il y a qui? Il y a ton mari qui est pas loin?
6: Oui.
0: Ah, alors, tu sais ce que tu... Hé, Lola, c'est ce que tu vas faire. Tu vas t'approcher de ton mari. Tu dis rien, là, hein, d'accord? Tu t'approches de ton mari et je veux que tu lui susurres à l'oreille, mais très, très sensuellement, très... Ah, je veux que tu lui dises... Oh, ici... Vas-y, comme ça, vas-y.
6: Oh, ici...
0: Oh là là, je sens que cet après-midi... Chez Lola, ça va être...
6: Je ne sais pas si on va aller voir Mama Rovelli. Hein,
0: ah non, je pense que tu ne vas pas la voir, Mama Rovelli. Je pense que tu vas rester à la maison. Ouh là, ça va être chaud à la maison. Bah Lola, bravo, Lola.
6: Je suis contente, merci.
0: Bravo. Bah, tu repars avec ta carte carburant d'une valeur de 200 euros. Merci pour ta gentillesse et merci pour ta fidélité. Et puis Lola nous avait appelé hier. Je crois que tu pars bientôt dans les Cinque Terre, je crois, en Italie.
6: C'est ça.
0: Voilà, profites-en bien, tu verras, c'est magnifique. Merci, ma Lola. Je t'embrasse très, très fort. Et ben voilà, mes amis, c'est fini. La barbe, ça c'est la barbe, ça, hein? C'est pas une barbe, ça.
4: Si.
0: Chaque fois d'émission, c'est une barbe.
4: Une appli. Oui. Connecté à notre région.
0: Merci à toute l'équipe. Passez une belle semaine ici et pas ailleurs. Tout de suite, c'est Ma France Week-end version cinéma avec Ségolène et Lully. Et on se retrouve samedi prochain. Ciao!
1: Bonjour à tous, dans 5 minutes, j'ai le plaisir de recevoir l'équipe du film de la Comédie Française avec Bertrand Huskla, qui a co-réalisé ce long métrage. Mais d'abord, le point sur l'actualité avec Benjamin Mathieu.
7: Bonjour Ségolène, bonjour à tous. Il y a 10 ans, la paisible promenade des Anglais à Nice se transforme en boulevard de l'horreur. Un camion bélier fonce intentionnellement dans la foule sur près de 2 km avant d'être abattu. Cet attentat terroriste cause la mort de 86 personnes et fait 458 blessés. Une blessure indélébile dans la mémoire collective des Azuréens et des Français. Ce matin, entre 1000 et 2000 personnes se sont réunies pour une marche commémorative sur la promenade des Anglais, un rassemblement organisé par les associations de victimes qui ouvre 3 jours d'hommage national. Parmi les rescapés, il y a Jazz, gravement blessée. Elle a subi 2 opérations du genou et du dos. Une 3e l'attend dans les prochains jours. 10 ans après, le traumatisme est toujours bien présent.
8: On avance dans nos vies, y a une partie de nous qui est partie. Donc on n'est plus les mêmes. On a peur de sortir, on a peur de la foule, on regarde les issues, on regarde les portes de secours. C'est un gros changement dans nos vies. Enfin, moi, pour moi, c'est un gros changement, quoi. 2 jours après, je suis allée sur la prom pour voir si j'avais pas halluciné. Parce que j'ai dit, peut-être que t'es arrivé, peut-être que c'est un cauchemar. Et quand j'ai vu le camion de loin, j'ai dit, ah ouais, c'est bon. J'ai pas rêvé, c'est la réalité. Et j'étais dans un autre monde. J'étais pendant 3 mois dans un autre monde. C'est malheureux d'en arriver à tuer 86 personnes par une seule personne. Moi, je trouve ça honteux, scandaleux. Enfin, bref, c'est dur, mais il faut avancer.
7: Les commémorations qui se poursuivent demain avec une cérémonie nationale prévue en présence du président de la République Emmanuel Macron à 18h. Elles sont à vivre sur ici.fr et ici Azur, évidemment. Et en raison de ces commémorations, le traditionnel feu d'artifice et le concert de la fête nationale dans la capitale est avancé à demain soir. Dans le reste de la France, les feux d'artifice qui sont annulés dans au moins une trentaine de départements en raison d'un très fort risque d'incendie. La liste complète est à retrouver sur ici.fr. La Haute-Garonne, par exemple, est classée rouge pour un risque très élevé des départs de feu. En Haute-Garonne, à Toulouse, où on attend 36 degrés à l'ombre cet après-midi. Et SOS Médecin est du coup sur le front. De nombreux patients prennent rendez-vous, victimes de températures trop hautes. Ce nombre de patients est en forte hausse. Une 3e canicule qui met les médecins sous tension. Romain Biteau est dans un centre de consultation au sud de Toulouse.
9: SOS Médecin, bonjour.
10: Dans le bureau, à l'étage, volet fermé, ventilateur plein pot. Marion enchaîne les appels.
9: D'accord, alors je vais prendre son nom de famille, son prénom.
10: Au bout du fil, le patient lui décrit ses symptômes.
9: Des vertiges pendant les vacances, ça peut être lié à la chaleur. Donc je lui proposais une consultation sur les Allées Jean Jaurès pour cet après-midi.
10: Vous en avez beaucoup des appels comme ça la journée?
9: Oui, tout à fait, l'activité est la plus importante, notamment avec la canicule. Rien que ce matin, j'ai eu une personne qui m'a dit qu'elle était déshydratée. Donc on a pas mal de demandes de visites à domicile.
10: Des visites que les médecins ne peuvent pas toujours réaliser.
9: Là, actuellement, on n'a pas de disponibilité en visite à domicile.
10: Ils sont débordés, comme le docteur Valentin Sohen. Le médecin soigne de plus en plus de patients victimes de la canicule.
11: Sur la dernière semaine, c'est minimum une consultation sur 4 qui a été en rapport avec ça. L'impact sur l'activité, je le trouve nettement plus marqué que les autres années.
10: Et ça concerne toutes les tranches d'âge, bébés, enfants, personnes âgées. 3e vague de chaleur en cours, avant d'autres sûrement, et ça l'inquiète.
11: Plus la canicule dure, plus le nombre de patients va être amené à augmenter. Parce que le corps arrive à temporiser quelques jours et au bout d'un moment, malheureusement, le corps n'arrive plus à se reposer à cause de la durée et à cause du manque de chute des températures la nuit.
10: Avec ses équipes, il espère tenir bon. Pour le moment, aucune demande de renfort n'a été faite.
7: Le reportage ici, Occitanie. Je vous rappelle que 37 départements sont placés en vigilance rouge canicule. Aujourd'hui, dans un triangle dont les extrémités sont le Tarn au sud, le Val d'Oise au nord et le Morbihan à l'ouest. 26 millions de Français sont concernés. La 9e étape du Tour de France, raccourcie de 30 km justement en raison de cette forte chaleur en Corrèze. Et malgré la chaleur écrasante, Thomas Coignac, il devrait quand même y avoir du spectacle aujourd'hui. On est sur une étape de baroudeur, ça c'est propice aux échappées, non?
12: Ouais, exactement, avec 3300 mètres de dénivelé, notamment le Suc au Mai, ce sera la difficulté la plus difficile, située à 80 km de l'arrivée à Ussel, c'est loin, mais la dernière fois que cette côte a été empruntée, c'est là que la différence s'est faite. Avant ça, on part de Malemort, départ, vous l'avez dit, qui est un petit peu modifié, puisqu'on va éviter 30 km retirés de cette étape à cause de la chaleur. Je pense que c'est c'est une bonne idée. Salué hier le vainqueur de l'étape à Bergerac, le Belge Tim Merlier, ça va avoir un impact. C'est trois quarts d'heure de course en moins, un soulagement pour les coureurs qui sont sous la chaleur depuis le départ à Barcelone. On a enlevé 30 km, mais effectivement, on n'a pas enlevé de difficultés. Donc, ça sera plus court, mais aussi plus nerveux. Ça va attaquer fort pour essayer de prendre l'échappée. Finalement, c'est surtout dommage pour les villages qui verront ni la course ni la caravane, notamment le sublime village de Collonges-la-Rouge.
7: Merci beaucoup, Thomas. On vous retrouve toute l'après-midi sur ICI Radio officielle du Tour. Et à l'instant, le président du Tour de France, Christian Prudhomme, dit qu'il une réflexion va s'engager sur l'avenir du Tour face au réchauffement climatique.
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7: 13h05 sur ICI, on parle cinéma avec Ségolène Aluni. C'est l'heure de sa tourne.
13: Bonjour à tous et bienvenue dans votre émission cinéma qui nous embarque ce dimanche à la Comédie Française. La Comédie Française qui pour la première fois fait l'objet d'un film réalisé par deux hommes pas de la Comédie Française, Bertrand Huskla et Martin Darondeau. Bonjour à tous les deux.
14: Bonjour.
15: Bonjour.
13: Alors est-ce qu'on peut rappeler déjà ce qu'est la Comédie Française ?
14: La Comédie Française, c'est la plus vieille troupe de théâtre au monde. Elle a été formée à la suite de la compagnie de Molière, l'illustre théâtre, et quand Molière est mort, quelques années après, eh bien, on a fondé une troupe qui est devenue une troupe d'État, qui est devenue la Comédie Française et qui se produit dans un théâtre basé au centre de Paris, Place Colette.
13: Et qu'on appelle aussi la Comédie Française.
14: On appelle la Comédie Française, ouais.
13: Et qui est également le titre de votre film.
14: Ben voilà, ça tombe bien.
13: Comédie Française, comment vous pitcheriez en deux phrases justement ce long métrage pour qu'on lance la bande-annonce,
15: Martin? Eh bien, c'est l'histoire de Nina, interprétée par Pauline Clément, qui fait sa première mise en scène à la Comédie Française. On est à 3h du lever de rideau et rien ne va se passer comme prévu. Mais à la Comédie Française, il y a une règle, quoi qu'il arrive, on n'annule pas.
13: Bande-annonce.
16: Salut Nina.
17: J'ai pas mon badge.
16: Aïe.
17: Ah, tu veux pas m'ouvrir?
16: Ah ben non, pour rentrer, il faut un badge. Tu l'as pas perdu au moins, hein? Si tu l'as perdu, il faut faire une déclaration. T'imagines, quelqu'un te trouve et badge à ta place. Tous les membres de la Comédie Française ont un badge, d'accord? Parce que s'il y a un problème, ça retombe sur qui après? Sur Bibi. Moi, je ne sais pas si à l'intérieur, si tu décides de casser quelque chose ou pire, de faire un attentat, hein? Sécurité!
18: Qu'est-ce qui se passe?
16: Eh ben, il y a une dame qui veut rentrer dans la Comédie Française.
18: Ah, bonjour Nina.
17: Bonjour Pierre.
18: Bah, elle est où la dame?
17: C'est moi, tu peux m'ouvrir s'il te plaît?
18: Je suis pas habilité, moi.
13: Extrait du film de la Comédie Française qui sort au cinéma le mercredi 22 juillet et qui a remporté 4 prix au Festival de l'Alpe d'Huez, co-réalisé par Bertrand Huskla et Martin Darondeau. Alors, on vous connaît, Bertrand Huskla, on vous connaît tous du format court Brut, qui parodie le média Brut, dont vous avez fait partie aussi, Martin Darondeau. Vous êtes des habitués des formats courts et c'est assez drôle parce que ce film est assez court, il fait 1h15.
14: Ce film est assez court parce qu'il a été écrit et réalisé dans des délais assez courts, en fait.
13: Oui.
14: Il faut savoir que à la base, nous, ce qui s'est passé, c'est que l'idée du film ne vient pas de nous. C'est la Comédie Française, quelqu'un de la Comédie Française qui va voir Pauline et qui lui dit, tiens, Pauline, sache que regarde ce que tu fais avec tes amis, parce que Pauline Clément était très présente dans Brut. Après, on a créé un programme court pour elle qui s'appelait Moitié. La Comédie Française regardait ça et propose à Pauline de réfléchir à des petits sketchs qu'elle pourrait faire sur le monde du théâtre, à poster sur les réseaux sociaux de la Comédie Française, à faire avec son équipe, alors à savoir Martin et moi. Mmh. Pauline vient nous voir, nous parle de cette idée. Nous, on trouve ça sympa, mais on se dit ça manque peut-être d'ambition. On vient avec une contre-proposition et dit à la Comédie Française pourquoi ne pas carrément faire une série, un peu à la manière de la série de 10%.
13: Ça a été refusé.
14: On a travaillé dessus pendant un an, en fait, mais on a envoyé cette idée de série à toutes les chaînes de télé de France et tout le monde nous a dit non. Et en fait, en février 2025, nos producteurs nous appellent et nous disent écoutez, nous on pense que votre série, il y a une idée de film derrière, on peut transformer. Et il y a un truc qui se passe qui est historique en juin à la Comédie Française, en juin 2025, c'est qu'il y a 6 jours de disponibilité de la salle Richelieu.
13: C'est exceptionnel parce que la Comédie Française ne dort jamais.
14: Elle ne dort jamais, ça joue tout le temps et normalement cette salle est toujours utilisée pour des répétitions de spectacles, même pour l'année d'après. Or, en 2026, la Comédie Française est fermée, elle est en travaux. Donc comme elle est en travaux, il y avait 6 jours où il n'y avait pas de répétition de spectacle. Nos producteurs nous ont dit c'est une occasion historique, ça ne réarrivera pas de notre vivant. Donc si jamais vous voulez faire un film, c'est maintenant ou jamais. Du coup le film, on l'a écrit en 2 mois, on l'a financé en 1 mois, on l'a préparé en 1 mois et
13: c'est
14: on l'a tourné en 15 jours.
13: C'est un truc de dingue, ça ne va jamais aussi vite d'habitude sur les projets cinéma.
14: Ça prend 2 ans, 3 ans de faire un film minimum. Le film Eiffel a mis 15 ans par exemple.
13: Mais enfin, c'est pour ça qu'il fait que 1h15 entre guillemets.
14: Ouais, c'est que comme on a dû l'écrire très vite, on savait qu'il fallait le financer vite et que quand toutes les choses se font vite, on peut pas venir et demander beaucoup d'argent. l'argent. On peut pas aller voir des financeurs et leur dire bonjour, il nous faudrait 6 millions d'euros demain. Donc du coup, on a réduit un peu la voilure et on savait qu'il fallait écrire quelque chose de très très court, de très très efficace. C'est pour ça que le film est court. Et en même temps, je trouve que c'est un de ses atouts aussi, c'est que du coup, c'est un film que ne souffre pas la critique du « Oh, il y a des longueurs ».
13: Martin Darondo, est-ce que vous pouvez nous décrire justement le dispositif, comment vous avez placé les équipes techniques, la caméra, au cœur de la Comédie Française? Il y avait des techniciens partout.
15: Bah oui, d'autant plus que la Comédie Française ne s'est pas arrêtée pendant le tournage, c'est-à-dire que ça continuait à jouer le soir. Donc nous, on avait par exemple la salle Richelieu jusqu'à 17h, et à 17h, il fallait absolument libérer le plateau parce qu'ils mettaient en place le décor pour le soir, donc on était très très timés. Normalement au cinéma, on dit t'as jusqu'à 17h, tu dis
13: toujours,
15: à 17h30 ça va, et là c'était non les gars, le premier jour on s'est fait surprendre, et les régisseurs théâtre sont arrivés, nous ont dit non mais vous avez pas compris, 17h c'est 17h pile, parce que nous on est vraiment réglé comme du papier à musique.
13: Alors c'est vraiment la seconde maison de ce qu'on appelle les sociétaires, les pensionnaires, comme on dit, les comédiens passent plus de temps à la Comédie Française que dans leur propre maison, et donc vous l'avez dit Bertrand, ils ont interdiction entre guillemets de louper une représentation sous réserve de rembourser la recette du spectacle.
14: C'est ça, c'est vrai, ça. Une petite amende qui correspond à la recette du spectacle, qui s'élève à peu près à 25 000 euros. Il y a plein d'exemples de comédiens qui sont passés pas très loin de devoir les rembourser. Pierre Niney en avait fait une interview assez marrante, où il parlait du fait qu'après avoir un peu trop festoyé, il s'est réveillé avec 100 appels en absence, en lui disant il faut que tu montes sur scène en fait, et qu'il arrive en catastrophe en scooter et un peu déshydraté. Benjamin Laverne nous racontait que juste avant de rentrer au cinéma, il reçoit un appel au moment où il allait éteindre son téléphone en disant pourquoi t'es pas là, qu'il ait dit j'arrive, j'étais bloqué dans le métro, et qu'en fait s'il éteignait son téléphone c'était quand même la merde. Il y a plein d'anecdotes de comédiens qui à un moment, parce qu'en fait ils jouent tellement qu'il y a des moments où il suffit de mal noter sur l'agenda, de dire ah mais attends je joue aujourd'hui donc c'est 20h, ah non aujourd'hui c'est en matinée, le matinée au théâtre c'est 14h, donc en fait il suffit de se mélanger un petit peu comme ça, et il y a plein de moments où après ça reste des êtres humains, donc il y a des petites erreurs, mais c'est une erreur qui coûte cher.
13: Notre métier de l'ombre du jour, c'est celui du maquillage. Bonjour Laura Bernard.
19: Bonjour.
13: Vous êtes maquilleuse, chef maquilleuse pour le cinéma, mais pas que, puisque vous aussi, vous êtes de la Comédie Française. Oui. Vous y travaillez depuis 4 mois. C'est quoi, en l'occurrence, la principale différence entre un maquillage pour le cinéma et un maquillage pour une scène de théâtre?
19: Effectivement, au cinéma, la caméra voit tout. Donc, généralement, le maquillage, il est subtil.
13: Il y en a moins, du coup, on maquille moins au cinéma?
19: Oui, ils sont tout le monde est maquillé, mais tout reste subtil. Alors que dans le théâtre, vu que c'est sur une scène, il y a un recul immense pour les spectateurs, on a le droit, et il faut, je pense, accentuer les traits des personnages. Donc si on a un personnage qui est malade, par exemple sur le malade imaginaire, on va lui faire un teint vraiment blafard, le descendre énormément, accentuer ses traits, le creuser, et éventuellement lui faire des cernes beaucoup plus accentuées.
13: Le métier de Laura Bernard, qu'est-ce qu'il représente pour vous en tant que réalisateur et que comédien aussi, Bertrand, Martin?
14: C'est le premier contact de la caméra avec l'acteur. Donc c'est vraiment un endroit, c'est le premier endroit, ça va travailler sur l'expression de l'acteur, sur ce qu'elle présente.
15: J'ajoute que c'est un poste qui est très important, c'est pour moi, parce que ma mère est maquilleuse et chef maquilleuse au plateau.
13: Ah oui.
15: Donc j'y apporte comme un intérêt particulier.
13: Ça se ressent.
15: Et je sais aussi à quel point parfois maquillage, coiffure, c'est des postes qu'on peut parfois un tout petit peu oublier ou mettre de côté, alors que c'est quand même hyper important, quoi. C'est comme disait Bertrand, c'est le premier contact avec la caméra.
19: C'est la
15: peau du comédien.
19: C'est vivant, c'est du vivant en plus.
15: Et ça discute beaucoup aussi avec le chef opérateur qui fait la lumière.
19: Exactement.
15: Les maquilleurs, maquilleuses travaillent énormément avec les chefs opérateurs.
13: C'est aussi un hommage au métier technique, au métier de l'ombre, votre film. On voit tout l'envers du décor, en l'occurrence d'une production de spectacle. C'était aussi une volonté de votre part de montrer justement comment ça se construit, mettre en avant des métiers dont on parle peu, en fait, dans les médias.
15: La comédie française, c'est pas que des comédiens et des comédiennes, c'est 400 personnes qui travaillent, des régisseurs, des régisseuses, des maquilleurs, maquilleuses, costumiers, costumières, coiffeurs, coiffeuses. Et on voulait vraiment rendre hommage à tous ces métiers.
13: Ouais, Bertrand.
14: Et puis c'est aussi un super vecteur de comédie. C'est-à-dire qu'encore une fois, quand on voit les gens qui sont sur scène, qu'on les voit brillants, excellents, talentueux, mais en fait, parfois, leur talent repose aussi sur des gens qui sont un peu sur les côtés. Du coup, il peut y avoir parfois un rapport, et qu'on a même parfois sur des plateaux de tournage, comme un rapport de parental entre le maquilleur, la maquilleuse et le comédien. Je suis comment, faut que tu me rassures, c'est un rapport qui est hyper hyper précieux en fait. Un maquilleur, Laura en parlera mieux, mais ça peut être un confident à un moment, ça peut être quelqu'un qui remonte le moral, ça peut être en fait tu vas confier ce moment, il y a tous les matins, t'es pendant 20 minutes, parfois une heure, parfois plus pour des trucs compliqués, où en fait tu vas un peu déballer tout ce qui va pas dans ta vie, et là le maquilleur vient un peu le psy aussi, donc c'est un rapport très très précieux qu'ont les acteurs avec cette partie-là du travail technique.
13: De la comédie française, c'est notre comédie coup de cœur de la semaine au cinéma le 22 juillet. Et dans un instant, on se retrouve pour la séquence souvenir sensoriel de tournage. Mais d'abord, Donna Lewis avec I Love You, Always Forever, sur votre radio ici.

0: La voix de Bertrand Huskla pour clôturer cette chanson de Donna Lewis, I Love You Always Forever.
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0: Et toute l'équipe du film de la Comédie Française, Bertrand Huskla, Martin Darondeau, Laura Bernard, maquilleuse, c'est l'heure de récolter vos souvenirs sensoriels de ce tournage. Bertrand Huskla, en vous replongeant au printemps dernier, au cœur de ce tournage à la Comédie Française, quelle odeur vous reviendrait en tête de ce lieu ?
1: Je pense que c'est l'odeur de la salle Richelieu. C'est la grande salle du théâtre, c'est vraiment l'endroit. Alors déjà, il faisait frais, parce qu'ils ont une super clim là-bas.
0: Génial.
1: Et puis elle a quand même une odeur particulière, cette moquette, tout ça, c'est une...
0: Mais ça sent quoi ? La poussière ?
1: Je suis pas bon en description des odeurs, mais ça sent le théâtre. Quoi.
0: Ça sent le théâtre. Mais c'est vrai que le théâtre a une odeur.
1: Ouais, je suis un peu certains plus que d'autres, mais parce qu'il y a certains théâtres qui ont une odeur d'humidité, mais j'ai pas cité les noms, mais celui-là sont vraiment très très bons.
3: Non, mais c'est le velours, c'est le bois, c'est... Ouais, je sais pas. Faut y aller, écoutez, allez-y, vous verrez bien.
0: Bah oui. Martin Darondeau, quel son vous a marqué pendant ce tournage ?
3: Il y a deux choses. Bon, déjà, c'est le son de la sonnerie avant que les comédiens aient joué pour que les spectateurs rentrent.
0: Oui, c'est vrai, il y a un dring avant chaque spectacle.
3: Il y a une petite sonnerie qui, je trouve, en tant que spectateur, ça concentre un peu tout le monde. Et souvent, ça stresse un peu les comédiens qui sont derrière le rideau, qui disent « Bon, bah là, ça y est, c'est bientôt. » Et il y a aussi un autre truc qui est assez fou à la Comédie Française, c'est que donc il y a des retours son. Et en fait, toute la journée, il y a quelqu'un de la Comédie Française qui parle pour dire « Bonjour, aujourd'hui, nous sommes tel jour. Ce soir, nous jouons la 430e de La Barre. »
0: C'est la radio interne,
3: exactement,
0: en fait, qu'on entend aussi dans votre film.
3: Interne pour dire « Sur scène dans 20 minutes, etc. etc. » Et donc, c'est un peu la mélodie qu'on entend à la Comédie Française.
0: D'accord. Bertrand Huskla, quel accessoire insolite retiendrez-vous de ce tournage ?
1: En voyant c'est surtout le film, mais on est un peu parti en délire avec Martin sur le badge, la notion de badge.
0: Ah bah oui, voilà. Ouais, c'est badge, ce qui est dans la bande-annonce aussi.
1: Le badge qui est à l'entrée, c'est un élément qui revient un peu dans le film. On a vraiment un peu phasé dessus parce qu'on trouve ça trop drôle d'avoir ces acteurs, ces grands acteurs qui doivent avoir un badge.
0: Denis Podalydas a son badge.
1: Tout le monde a son badge. Avec sa petite photo d'identité où il doit pas sourire parce que sinon c'est pas réglementaire. Il a son petit badge qui lui permet de rentrer un peu partout.
0: Et vous aviez un badge du coup pendant le tournage ?
1: Ouais, on avait un badge visiteur. Voilà. Les premiers jours, après ils ont été plus cool. Ils nous connaissaient donc c'était plus sympa. Ouais. Mais vraiment au départ, on avait notre petit badge, bien sûr, comme à la maison de la radio.
0: Laura Bernard, quel souvenir tactile retenez-vous de ce tournage ?
4: Tous les effets maquillage en fait que j'ai pu faire, l'effet tirette.
0: On peut en parler. C'est quoi les effets tirette ?
4: En fait, c'est un effet qui existe depuis un certain temps. C'est un scotch avec un fil élastique.
0: Ouais.
4: Et donc on accroche
0: scotch,
4: deux
0: scotchs
4: vous... ici, des, là, ouais,
0: ici, au niveau des tempes,
4: afin de tirer les yeux pour un effet liftant. Donc là, pour avoir un effet accentué pour le gag entre guillemets, on en a mis énormément. Sur Laurent Stocker.
0: Oui, notamment. Qui paraît 20 ans de moins d'un coup grâce aux effets de rajeunir. Mais c'est aussi un effet qui est utilisé régulièrement pour les comédiennes, non ?
4: Tout à fait, ça va
0: au cinéma.
4: Oui, tout à fait. Au cinéma, c'est possible de le mettre.
0: Il
4: faut que ce soit subtil, du coup.
0: Oui, évidemment. Voilà, c'est ça. Bertrand Huskla, vous avez déjà eu l'effet tirette, du coup ?
1: Non, pas sur moi.
3: Pas encore.
1: C'est sur le ventre pour les abdos, tu sais.
4: On avait fait des essais sur un régisseur, peut-être, ou sur l'assistant réel, je crois.
1: Ah, ça me dit quelque chose.
4: On avait fait un essai. Voilà.
0: Mais pourquoi faire sur le régisseur ?
1: Non, c'était pour tester l'effet.
4: Pour qu'il voit un peu l'effet.
1: Pour qu'on voit l'effet, parce qu'on n'allait pas faire venir Laurent pour ça, donc on a fait un test.
0: Ils font cobaye aussi.
1: Pour voir si ça gêne. Mais pareil, ça, avec la transpiration et la chaleur,
4: c'était un challenge.
0: Ouais. Bertrand Huskla, Martin Darondeau, avec quoi avez-vous envie que les spectateurs repartent après avoir vu de la Comédie Française ?
1: Deux choses. La première principale qui se dit juste, c'était drôle. C'est qu'ils se disent juste qu'est-ce qu'on a ri, parce que vraiment on fait juste ce film pour ça, il est né de cette envie-là, et nos carrières respectives sont pour l'instant uniquement tournées vers ça, donc si on arrive à faire rire des gens qu'on connaît pas, c'est extraordinaire. Et si par accident ça donne envie aux gens, l'envie d'aller au théâtre, pourquoi pas à la Comédie Française, le pari sera doublement rempli.
0: C'est ça le but,
3: Martin. Ouais, que les gens se disent « Ah, j'ai pas vu le temps passer, c'est génial, j'en voulais encore plus, je suis frustré, et je vais retourner voir le film !» Voilà, ça sera super.
0: Eh ben, on se donne rendez-vous le mercredi 22 juillet de la Comédie Française avec Pauline Clément, Guillaume Gallienne, Marina Hens, Laurent Stocker, Benjamin Laverne, Julien Frison, Éric Ruff, tous de la Comédie-Française. Merci beaucoup Bertrand Huskla, Martin Darmandeau, d'avoir été avec nous. Merci Laura Bernard de nous avoir révélé quelques secrets sur votre métier de maquilleuse. Ça tourne, c'est terminé pour cette saison. Vous avez fait la dernière avec nous.
3: Voilà.
0: Mais ça revient en septembre prochain dans un format agrandi. Rendez-vous désormais tous les week-ends, le samedi et le dimanche, entre 13h30 et 14h, pour des entretiens avec les grandes figures du cinéma et les métiers de l'ombre des tournages. J'aimerais remercier Romain Imbertège qui a réalisé cette émission tout au long de la saison. Lune Milavéry, attachée de production, qui a manœuvré ce rendez-vous d'une main de maître. Et merci à Elorie qui a assuré la technique aujourd'hui. Merci d'avoir été nos derniers invités, Martin.
1: Merci Eric, c'est un honneur.
0: Et Laura, très bel été à tous et prenez soin de vous.
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0: Thomas Coignac.
2: Le Tour de France est en Corrèze. Aujourd'hui, étape 100% corrézienne entre Malemort et Ussel. C'est la 9e étape du Tour. On devait avoir 180

0: On a enlevé 30 km et on n'a pas enlevé de côte. Hein. Toutes les difficultés sont encore là. C'est une partie plate qu'on a retirée. On verra pas Collonges-la-Rouge, malheureusement. Magnifique village corrézien qui fait partie de cette boucle qu'on a enlevée. Donc juste après le départ de Malemort. En tout cas, cette 9e étape du Tour de France, on vous la fait vivre en direct, en intégralité et en direct sur votre radio ici tout l'après-midi.
1: Et on profite de ce long week-end de fête pour s'évader en famille avec l'agenda d'ici Provence. Et ici, on sort dans les Bouches-du-Rhône avec le coup d'envoi d'un événement majeur, les Suds à Arles. Dès ce lundi 13 juillet, on se laisse porter par les musiques du monde qui font vibrer chaque place et chaque monument romain de la cité. C'est vraiment à voir. Toujours chez nous, à Marseille cette fois-ci, Marseille capitale de vos soirées, avec le feu d'artifice de la fête nationale qui sera tiré exceptionnellement ce lundi 13 juillet. Et on n'oublie pas ce soir, Marcus Miller pour les dernières notes musicales du jazz des cinq continents. Dans le Var, cap sur Saint-Raphaël avec Estérel Aventure. Imaginez embarquer toute la tribu pour une chasse au trésor géante en pleine nature, avec une virée mémorable en buggy quand il fait pas trop chaud au pied des roches rouges. C'est l'aventure garantie pour les petits explorateurs à l'heure des vacances. Et si vous cherchez de la fraîcheur, direction les sommets des Hautes-Alpes, le Dévouluy par exemple. Exemple, magnifique spot à l'heure de l'été.
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on savoure la fin de ce week-end à Rome en compagnie d'Étienne Daho. On se prépare aussi à retrouver le sourire légendaire et l'accent chantant de l'immense Fernandel. Et oui, Thibaut Gaudry nous raconte son histoire provençale et marseillaise dans un court instant. Mais tout de suite, on se laisse porter par la douceur d'une nouveauté signée Zazie, juste avant de retrouver le génie de Stevie Wonder.

0: Stevie Wonder sur Ici Provence pour vos chansons préférées. Tiens, on s'apprête à présent à retrouver le sourire légendaire et l'accent chantant de l'immense Fernandel. Ils ont vécu ici à Marseille. Thibaut Gaudry nous raconte son histoire provençale.
1: Je rêvais d'avoir une maison à la campagne. Cette maison, c'est comme si j'y étais née. C'est ma maison de famille.
2: Ma maison s'appelle l'Ostau de la Mar.
3: C'est une maison un peu envoûtante.
4: Eh bien, vous voyez, des livres et trois fenêtres qui me donnent le paysage du pays, comme si c'était trois tableaux.
5: Ils ont vécu ici.
6: Thibaut Gaudry.
2: Fernandel, c'est moi. Si vous le voulez bien, on ira prendre un peu de repos chez moi, à Carry-le-Rouet. Ma maison s'appelle l'Ostau de la Mar. Pour ceux qui n'auraient pas compris, je tiens à préciser que ça veut dire la maison de la mer, évidemment.
5: Marseillais pur sucre, c'est sur la côte bleue que Fernandel va trouver son coin de paradis. En 1939, il fait construire à Carry-le-Rouet une maison surplombant la mer, ainsi qu'un escalier à flanc de falaise qui lui permet d'accéder directement à une plage privée.
2: Moi, depuis si j'en ai pas, je vous dis que j'habitais un juste à mes pieds ici à Carry. En plus, je vous le dis en confidence, et ne le répétez à personne, moi, les bains de mer, je laisserai plutôt ça aux Parisiens. Moi, je suis un vrai méridional. C'est-à-dire que le soleil, j'aime beaucoup le regarder, mais à condition que je sois à l'ombre. J'ai pas envie de bronzer.
7: C'est un endroit où nous faisons des blagues, des galéjades qu'on lance sans façon, où la gaieté se mêle au chant des vagues.
5: Quand il n'est pas en tournage loin de la Provence, Fernandel partage son temps entre sa villa Les Mille Roses à Marseille et son nouveau port d'attache où il aime venir se ressourcer, notamment l'été où il s'adonne naturellement à la pétanque.
2: Et en plus, maintenant, c'est l'heure de la partie de boules. Je ne le cache pas, je suis un joueur de boules assez remarquable. Pourtant, je suis ni tireur ni pointeur, je serais plutôt embrouilleur. L'embrouille, naturellement, vous n'avez jamais entendu parler. Pourtant, aussi bien à la pétanque qu'à la longue, l'embrouille, c'est avec ça qu'on gagne les parties.
5: Il invite aussi ses amis pour manger des violets ou des oursins. On peut y croiser Rému, Pagnol, Bourville ou Gabin. Tous sont venus sur la terrasse avec vue imprenable sur le port et son bateau. Une belle barque de 8 mètres, avec cabine, qu'il achète en 1955 et qu'il baptise le Caméra.
8: Eh bien écoutez alors, venez avec moi sur le bateau, à l'abri du Mistral, et je vais vous parler un petit peu.
5: Avec Renaud, son ami et fidèle capitaine, il prend la mer dès que possible pour profiter des plaisirs de la pêche. Tiré à quatre épingles, casquette vissée sur la tête, les bons jours, il revient à terre avec plein de girelles, quelques rascasses et parfois des dorades, avant d'aller boire un pastis au bar du port.
9: Pour faire une bonne bouillabaisse, il faut se lever de bon matin, préparer le pastis et sans cesse raconter des blagues avec les mains. Les courageux prennent leur canne et vont eux-mêmes la pêcher, mais le poisson passé ricane, il n'y a plus qu'à l'acheter au marché.
2: Moi, les Américains d'Hollywood, ils me font rire. Ils vous parlent toujours de leur Beverly Hills. Je suis allé me rendre compte par moi-même. Eh bien, je vous dis tout de suite, Beverly Hills, à côté de Carry-le-Rouet, c'est tout juste de la roupie de Sansonnet.
5: Aujourd'hui, l'Ostau de la Mar surplombe toujours la Méditerranée. La plage à ses pieds n'est plus privée et on l'a baptisée Fernandel. Le bateau Le Caméra ne prend plus la mer, mais des passionnés l'ont restauré et il trône désormais au port de Carry.
2: Il y a des gens, des Nordiques surtout, que le chant des cigales, ça les agace un peu et qui prétendent que ça les empêche de dormir. Pour moi, c'est une vraie berceuse. Vous me direz qu'à les cigales, il n'y a pas qu'à Carry-le-Rouet qu'on les entend chanter, peut-être. Mais à Carry, elles ne font pas tout à fait la même musique qu'ailleurs. Les cigales les plus musiciennes du monde.
5: À Carry, on peut aller au cinéma à l'espace Fernandel. À l'entrée, vous y croiserez le comédien, en bronze, avec sa casquette de pêcheur. Et si vous montez jusqu'à l'Ostau de la Mar, vous y arriverez par l'avenue Don Camillo.
2: Et voilà comment elle se passe, les belles journées de Carry-le-Rouet. On se fait rire et on fait du tort à personne. Telle est ma dolce vita à moi.
9: Nous

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0: Du sourire avec la malice de Benabar en musique. Et on s'apprête maintenant à s'évader vers les sommets avec la voix perchée et mystérieuse de Kate Bush. On profite de cette parenthèse musicale avant de faire le point complet sur l'info dans quelques minutes et le retour du Tour de France.
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2: L'émotion à Nice avec une marche blanche réunissant 1000 à 2000 personnes ce matin en hommage aux attentats du 14 juillet 2016. Cette marche ouvre une période de 3 journées de commémoration. Demain, Emmanuel Macron préside une cérémonie sur la promenade des Anglais en hommage aux 86 morts et plus de 400 blessés. Pour le 14 juillet et la demi-finale de l'équipe de France en Coupe du Monde, le ministère de l'Intérieur déploie 70 000 policiers et gendarmes sur tout le territoire pour éviter d'éventuels débordements dans la capitale. Ils seront 5000 à assurer la sécurité. 300 personnes évacuées hier soir d'un quartier de Sarcelles dans le Val d'Oise. Un véhicule suspect a été identifié à proximité d'une synagogue. Les autorités craignaient une attaque contre la communauté juive. Des armes ont été retrouvées à bord de ce véhicule volé. Avec ces fortes chaleurs, les noyades sont en forte hausse avec 139 décès depuis le 19 juin. Une hausse de près de 20% par rapport à l'année dernière. À l'étranger, l'immense feu dans le sud de l'Espagne a lui fait 12 morts. On apprend ce matin qu'une Française figure parmi les personnes disparues. L'identification est en cours par les autorités espagnoles. Et puis, le Tour de France et les conséquences de cette canicule avec cette 9e étape en Corrèze entre Malemort et Ussel, raccourci de 30 km. Le syndicat des coureurs demande une évolution à l'avenir des heures de départ des courses estivales afin de protéger la santé des athlètes. De son côté, Christian Prudhomme, le directeur du Tour, évoque une réflexion à venir pour adapter l'épreuve au réchauffement climatique.
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3: Et elle vient de partir, cette 9e étape, départ donné il y a quelques secondes de Malemort en Corrèze pour arriver à Ussel en Corrèze. Étape 100% sur les routes du département. Aujourd'hui, 154,6 km et déjà 3 hommes à l'avant. Le luxembourgeois Alex Kirsch, l'italien Stefano Oldani et le belge Quinten Hermans avec moins de 30 secondes d'avance sur le peloton. Il y a beaucoup de coureurs qui devraient essayer d'aller dans l'échappée aujourd'hui parce qu'on verrait bien une victoire. Victoire pour l'échappée tout à l'heure à Ussel. 4 difficultés à franchir pour les coureurs. La plus importante, ce sera le Suc au Mai. Il restera 80 km au sommet du Suc au Mai pour rallier l'arrivée. On est sur le plateau des Mille Vaches dans le massif des Monédières. Et cette 9e étape du Tour de France, on vous la fait vivre tout l'après-midi sur votre radio ici.
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1: Et c'est du soleil en prévision pour ce long week-end jusqu'au 14 juillet. Pour ce dimanche, un vent faible et des températures comprises entre 34 et 37 degrés quand même. À Marseille, un temps radieux avec des températures jusqu'à 34 degrés au plus chaud de cette journée. L'air marin limite légèrement la hausse par rapport à l'intérieur. À Toulon, le thermomètre affiche 31 degrés. La ville bénéficie d'une légère brise. À Aix-en-Provence, comme souvent, la chaleur sera plus intense dans les terres. On affiche du 34, voire du 35 degrés, sous un soleil de plomb.
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0: Ike and the Mechanics sur ICI Provence, vos chansons préférées et des tubes. Allez, on ne regarde plus en arrière, sauf pour vérifier si le brumisateur nous suit toujours de près. On va s'offrir un cocktail rafraîchissant. Et ça, ça se refuse pas. Avec des tubes, la poésie de Louis Chédid, l'énergie d'Amel Bent et le rock de Téléphone, on savoure tout cela pour un été en Provence.
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0: Cendrillon sur Ici Provence avec le groupe Téléphone. On reste dans l'intercité de la Grande Boucle pour retrouver le groupe pour la 9e étape, pour ne pas dire le peloton, pour un parcours exigeant de 185 km et demi. Soyons précis, on prend la route du Tour de France avec la radio officielle et c'est ici.
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4: Une 9e étape 100% sur les routes de Corrèze aujourd'hui entre Malemort et Ussel, 154 km, une trentaine de moins que ce qui était prévu. Étape raccourcie à cause de la chaleur extrême. C'est une première dans l'histoire du Tour de France. C'est la première fois qu'on réduit une étape à cause de la canicule. Début d'étape qui est très, très rapide. Tout le monde veut prendre l'échappée. Bruno Blanza, c'est pour ça sur la moto ici que les coureurs roulent à vive allure.
5: Mais exactement, et on a vu plusieurs tentatives, une qui on croyait aller vraiment se dessiner avec cinq coureurs.
4: Bruno Blanza sur la moto ici qu'on va pouvoir retrouver probablement tout à l'heure cet après-midi sur les routes de Corrèze avec Julien Alaphilippe, le français qui est dans l'échappée un petit peu en difficulté. Julien Alaphilippe depuis ce début de Tour de France, cette fois-ci il a peut-être retrouvé des bonnes jambes, il a essayé de se glisser dans un groupe mais tout le monde attaque à chaque fois, le peloton revient sur les hommes qui tentent de prendre du champ. On a vu aussi Romain Grégoire, le champion de France, qui anticipe un petit peu la fête nationale avec son maillot bleu blanc rouge se porter à l'avant. Et c'était aussi le cas dans notre Français Clément Brazafonso, qui est né en Corrèze. Il est né à Brive-la-Gaillarde, même s'il a grandi dans le Lot, inspiré donc peut-être par des routes qu'il connaît bien. Et puis là, ça a

0: Une température idéale, 24 degrés. Un drapeau vert hissé, signe d'une baignade sans danger. Mais attention, l'index UV est très élevé aujourd'hui avec un index de niveau 9. Hein, on sort l'écran total. On s'échappe vers la Ciotat pour profiter du golfe d'amour avec une eau superbe à 24 degrés là aussi. Et un cadre familial est plutôt très spacieux. Le drapeau est au vert, parfait pour piquer une tête en toute sérénité. Index UV de niveau 8. Enfin, dans le Var, à hier, la mythique plage de l'Almanar. Une eau cristalline à 24 degrés nous y attend. Un drapeau vert pour un plongeon magnifique sous un soleil généreux. Bonne baignade.
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0: Michael Jackson sur Ici Provence. Excellent week-end à vous tous. Et pour savourer chaque instant de la saison, on se retrouve pour les petits plaisirs de l'été. On y partage ensemble ces moments simples et authentiques qui font tout le charme de nos vacances en Provence. Allez, tout de suite, on se laisse porter par l'élégance de Céline Dion et son titre Le Ballet, avant de découvrir une nouveauté signée Alex Warren. Pour la petite info, ce jeune prodige est devenu le nouveau phénomène de la pop en cette année 2026.
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1: 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L'info en France et dans le monde, le 90 secondes, Benjamin Mathieu.
2: Ce sont des semaines de travail qui se sont effondrées, regrette le maire de Collonges-la-Rouge, Michel Charlot. La deuxième étape du Tour de France en Corrèze a été effectivement raccourcie de 30 km en raison de la vigilance rouge canicule. Christian Prudhomme, le directeur de l'épreuve, assure que les communes concernées par la modification du tracé seront indemnisées. Il y a une réflexion qui s'engagera sur l'avenir du Tour face au réchauffement climatique, dit-il aussi. On file suivre cette étape qui s'anime dans quelques secondes. Avec ces fortes chaleurs, les noyades sont en forte hausse avec 139 décès depuis le 19 juin, une hausse de près de 20% par rapport à l'année dernière, dit le ministère de l'Intérieur. 300 personnes évacuées hier soir d'un quartier de Sarcelles dans le Val d'Oise. Un véhicule suspect a été identifié à proximité de la grande synagogue. Les autorités craignaient une attaque contre la communauté juive. Une arme de guerre a été retrouvée à bord de ce véhicule volé. Pour le 14 juillet, la demi-finale de l'équipe de France en Coupe du Monde, le ministère de l'Intérieur déploie 70 000 policiers et gendarmes sur tout le territoire pour éviter d'éventuels débordements. Dans la capitale, ils seront 5 000 à assurer la sécurité. Le concert et le feu d'artifice se sont eux décalés à demain soir à Paris pour ne pas perturber l'hommage national rendu aux victimes de l'attentat de Nice en 2016. Cet attentat terroriste à la voiture Bélier qui a fait 86 morts et plus de 400 blessés. Emmanuel Macron présidera cet hommage mardi prochain à 18h. Ce matin, 1 à 2000 personnes ont participé à une marche blanche sur la promenade des Anglais.
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3: Et pour la première fois dans l'histoire du Tour, une étape se déroule en intégralité dans le département de la Corrèze. Étape entre Malemort et Ussel. On est parti depuis une heure, tout pile. Et on est, c'est la grosse bagarre hein, pour intégrer l'échappée. Plusieurs coureurs tentent d'attaquer. On a vu notamment Julien Alaphilippe, on a vu Kevin Vauquelin, les Français animateurs de ce début d'étape. Mais personne n'a réussi à s'échapper, même pas dans la côte de Nave, la première des difficultés. La prochaine, ce sera la plus difficile, le Suc au Mai. On a encore une bonne quarantaine de kilomètres avant d'y arriver. En attendant, il en reste 103 avant l'arrivée de cette étape, de cette 9e étape du Tour de France. Ce sera à Ussel aux alentours de 17h30. On continue de vous la faire vivre sur votre radio ici.
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1: Et c'est du soleil en prévision pour ce long week-end jusqu'au 14 juillet. Pour ce dimanche, un vent faible et des températures comprises entre 34 et 37 degrés quand même. À Marseille, un temps radieux avec des températures jusqu'à 34 degrés au plus chaud de cette journée. L'air marin limite légèrement la hausse par rapport à l'intérieur. À Toulon, le thermomètre affiche 31 degrés. La ville bénéficie d'une légère brise. À Aix-en-Provence, comme souvent, la chaleur sera plus intense dans les terres. On affiche du 34, voire du 35 degrés sous un soleil de plomb.
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0: On a flotté en douceur au-dessus de l'arc-en-ciel avec la voix d'Ise. On redescend sur Terre, sur ici Provence, et on garde les lunettes de soleil en Provence car ça chauffe fort partout. On s'offre alors un cocktail de tube, qu'en pensez-vous, avec Daniel Balavoine, le duo Obispo-Cabrel, qui appelle la pluie, enfin, et l'immense Michel Sardou. C'est trois chansons françaises, sinon rien. Bel après-midi.
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0: Ici Provence, on a autant de plaisir à fredonner avec Michel Sardou que de s'élancer à présent pour la 9e étape du Tour de France que vous allez suivre en direct. Un tracé de 185 km et demi en direction d'Ussel. On vibre pour la grande boucle en direct sur la radio partenaire et c'est ici.
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3: Et la bonne échappée est peut-être enfin partie sur ce Tour de France après plus d'une heure, presque une heure et demie de bagarre entre les coureurs. Eh bien, deux sont à l'avant avec le champion des États-Unis, Quinn Simmons, qui est là, qui est présent dans cette échappée avec le Norvégien Tobias Alland Johannessen, coureur de l'équipe Uno X Mobility, qui est 13e au classement général. Ils ont une 35 secondes d'avance sur un groupe de 14 coureurs où figurent notamment Mathieu Van Der Poel et plusieurs Français, Ewan Kostiou, Clément Braz Afonso, Jordan Gégat, Alex Baudin et Valentin Paré-Peintre également. Bruno Blanza sur la moto ici. On a attaqué l'ascension la plus difficile du jour, le Suc Omé.
4: Exactement, quasiment 4 km à un petit peu plus de 7%, quasiment 8% de moyenne. Thomas, une magnifique côte en tous les cas avec énormément de virages et une petite route, ce qui va permettre à certains peut-être d'accélérer. Énormément de monde, c'est là qu'on a le plus de monde depuis le début de l'étape. On est au cœur de cette ascension juste après la commune de Chaumeil qui a accueilli pendant très très longtemps le bol d'or des Monédières Critérium d'après Tour de France sur la fin du mois d'août, après le Tour du Limousin également, qui a vu aussi de grands coureurs venir pour ensuite rejoindre après cette côte et sur la suite de l'étape le célèbre plateau des 1000 vaches. C'est en partie ombragé, c'est aussi au soleil, il va falloir aussi se méfier de la chaleur pour certains coureurs.
3: Ouais, et 35 degrés ici à l'arrivée à Ussel, on y arrivera dans 83 km. Vous suivez votre étape du Tour sur la radio ici tout l'après-midi.
0: Et on profite de ce long week-end de fête pour s'évader en famille avec l'agenda d'ici Provence. 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

0: Qu'est-ce qu'on a adoré ce petit moment de douceur avec Diane Tell. De la douceur, de l'affection justement. Il en est question sur Ici Provence, surtout cet été, placé sous le signe de la solidarité. Car on n'oublie pas notre rendez-vous, le coup de patte. C'est chaque matin à 7h moins le quart. On part à la rencontre de ces adorables boules de poils qui n'attendent qu'une famille après leur vie dans les refuges provençaux que nous saluons au passage. Allez, tout de suite, on s'offre un instant de poésie avec Alain Souchon et le baiser. Avant de succomber au magnétisme de Charlotte Cardin. Bel après-midi.
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0: café noir, c'est vrai qu'à cette heure-ci, à la sortie de la sieste, si vous avez la chance d'en profiter, pourquoi pas. Sinon, boisson rafraîchissante aujourd'hui, vu la chaleur. Bonjour à tous.
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0: Oui, car si vous nous retrouvez à l'instant, il est 16h, vous écoutez Ici Provence. Un point sur l'info, Benjamin Mathieu.
2: Environ 2000 teufeurs participent à une rave party non autorisée dans la forêt de Lanoué, dans le Morbihan. Les fêtards sont arrivés dans la nuit de vendredi à samedi, indique la préfecture, qui dénonce l'irresponsabilité des organisateurs en raison des conditions météo où le risque incendie est élevé. L'accès à la forêt était pourtant interdit en raison d'un arrêté préfectoral. Entre 1000 et 2000 personnes, souvent vêtues de blanc, réunies ce matin sur la promenade des Anglais à Nice. Un rassemblement en hommage aux victimes de l'attentat du 14 juillet 2016. Un homme de 47 ans placé en garde à vue hier, il est soupçonné d'avoir kidnappé, séquestré et violé une étudiante de 19 ans à Aix-en-Provence dans la nuit de vendredi à samedi. Le suspect avait déjà été condamné à 18 ans de réclusion criminelle pour des faits similaires. Il était sorti de prison le 6 juin dernier. Une nouvelle phrase raciste prononcée à l'encontre des Bleus, cette fois par l'ancien chef du gouvernement espagnol Mariano Rajoy. Celui-ci estime que l'équipe de France ne compte aucun joueur français dans ses rangs. Le compte officiel de l'ambassade de France en Espagne lui répond: tous les joueurs de l'équipe de France sont français. Sur les 26 joueurs, 23 sont nés en France. Les 3 autres qui sont nés à l'étranger sont également français. La bande à Kylian Mbappé répondra, elle, sur le terrain mardi soir à 21h. Et puis un grand bravo à Agnès Baldec. Elle décroche son brevet avec une moyenne générale de 15,85 sur 20. Mais elle a surtout 9 ans. Voilà, 9 ans, très très jeune. La Savoyarde qui devient la plus jeune titulaire de ce diplôme en France. Bravo à elle.
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3: Notre Savoyard qui brille sur les routes du Tour de France, c'est Alex Baudin, le coureur de l'équipe IF Education First. C'est à l'avant, dans un groupe de 8 échappés. On est à 62 km de l'arrivée à Ussel, toujours sur les routes de Corrèze. Bruno Blanza sur la moto ici.
4: Et sur le plateau des Mille Vaches où ça accélère véritablement. Elle a mis du temps à se mettre en route et à se dessiner cette échappée. On est à un peu moins de 5 km de la prochaine difficulté. Encore une ascension, ça monte, ça descend cet après-midi avec un sacré cagnard. 37 degrés à la moto ici, pilotée par Jérémy Thuil. Mais là, ça sent peut-être bon pour ces 8 hommes en tête.
3: Ouais, dont font aussi partie Mathieu Van Der Poel, également le Britannique Tom Pidcock. Pas mal de gros noms dans cette échappée, mais l'équipe UAE, celle du maillot jaune Tadej Pogacar, ne laisse pas trop partir. 1 minute 15, à peine d'écart à 62 km de l'arrivée.
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0: Un point sur les conditions météo avec un temps ensoleillé jusqu'à ce soir ainsi que demain en prévision pour débuter la semaine jusqu'aux festivités du 14 juillet d'ailleurs. Un vent plutôt faible enfin aujourd'hui, c'est vrai que c'est très perturbé hier avec des orages locaux, en tout cas un vent qui s'affaiblit aujourd'hui et des températures toujours aussi chaudes, hein, ça peut monter jusqu'à 37 degrés en Camargue, de 31 à 33 degrés sur la Camargue et les Calanques entre autres. À Marseille, on prévoit là aussi un temps radieux jusqu'à ce soir, 34 degrés au plus chaud de la journée quand même. Sur Toulon, le thermomètre affiche un 31 voire un 32 degrés. Et puis sur Aix-en-Provence, comme souvent, la chaleur sera un petit peu plus intense dans les terres. On va atteindre même les 35 degrés sous un soleil de plomb.
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0: L'infotrafic, justement, dans notre région, les conditions de circulation essentiellement concentrées sur Marseille pour débuter, avec toujours la réduction des voies autoroutières sur l'autoroute Nord. Vous serez donc ralenti, système entonnoir, flux continu de véhicules et évidemment un secteur de préférence à éviter, surtout avec cette chaleur et ce bitume très très chaud. Ça bouchonne donc pour ce mois de juillet en raison des travaux sur l'autoroute Nord. Sur les autres autoroutes, ça circule normalement, il y a quand même beaucoup de monde, vous êtes nombreux à en profiter. Ce dimanche, peut-être certainement un jour de repos pour faire trempette tout proche du littoral où ça circule dans l'ensemble très très bien sur la côte provençale. Sur Salon de Provence, on est ralenti dans le sens de la descente, comme hier en direction de d'Aix ou de Marseille. Sur Toulon, il n'y a rien à signaler, ainsi que partout sur la côte varoise, prudence.
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0: S'il y avait peut-être un vinyle à ressortir dans les années 80, là, à 16h05 sur votre radio locale ici Provence, ce serait peut-être celui-là. Écoutez Sébastien qui arrive, ce synthé que vous entendez, et voilà Johnny. Johnny qui revient avec un cœur brisé, avec ses synthés glacés, et une sacrée chanteuse quand même, qui signe là, en murmurant les regrets d'un amour, un sacré tube. Voici pour vous, pour cet après-midi, et vos chansons préférées, Jeanne Masse, Johnny.

Johnny, Jeanne Mas, pour vous souhaiter un bel après-midi sur ICI Provence. Nous en profiterons pour jouer ensemble. On va vous offrir des invitations pour aller retrouver Kenji Girac. On vous offrira également des invitations pour le Comedy Club, tiens, qui va se tenir à Salon Provence au pied du château de Lampéry. Et puis, Kenji Girac, c'est pour Solliès-Pont. J'ai oublié de le préciser dans le cadre du festival que vous suivez avec ICI Provence quand on vous fera signe. Hein. Nous sommes aujourd'hui en 12 juillet. Je vous souhaite la bienvenue si vous nous retrouvez à l'instant pour partager cette fin d'après-midi. Quand on parle de football, un 12 juillet, ça nous rappelle quelque chose, ça? Ben oui, date anniversaire, on ne s'en lasse pas. 12 juillet 98, une nuit bleue, un stade en fusion, et la France qui grimpe tout en haut du monde. Zidane qui allume la lumière, Petit qui ferme le bal, et les Bleus qui offrent à tout un pays sa première étoile.

0: le dire, pourquoi pas la troisième? Nous, on y croit avec notre équipe française qui a choisi en plus un 14 juillet. C'est un signe, un choc très attendu face à l'Espagne. Allez les Bleus, bien sûr, et bienvenue sur Ici Provence.
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0: Orchestral Manoeuvre in the Dark pour vous souhaiter un bel après-midi. Tiens, on va respirer un petit peu. Cette fois-ci, on va découvrir ces festivités. On évoque les offices de tourisme de notre région que nous vous présentons chaque fois dans les Bouches-du-Rhône, le Var, les Alpes de Provence, les Hautes-Alpes. Ça nous donne plein d'idées sorties pour faire du tourisme chez nous en Provence. On prend la direction de Draguignan.
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0: Cet été, cap sur Draguignan, entre patrimoine provençal, ruelles animées, marchés gourmands et balades au grand air, et pas que. Draguignan qui nous invite à vivre la saison en mode soleil, découverte et douceur de vivre. Pour nous parler de cette attractivité, Frédéric Lenord, depuis l'office de tourisme. Bonjour Frédéric.
2: Bonjour Laurent.
0: On peut le dire, c'est l'escapade estivale au cœur du Var, Draguignan.
2: Outre son patrimoine, c'est surtout ses lieux d'exposition et dans ces étés un petit peu chauds, on est bien content de trouver des expositions toutes différentes à découvrir et de niveau national et international. Un cas, l'hôtel départemental des expositions, les Roches Rouges, toute l'histoire du fauvisme qui se développe avec le massif de l'Estérel, les fêtes populaires au musée des arts et traditions populaires, pour ceux qui l'art contemporain, il y a tout un parcours urbain qui est développé, et puis l'été à la mode, aussi à la chapelle de l'Observance.
0: De nombreuses expos, de belles escapades et une vraie volonté côté éco-responsable de Draguignan. Expliquez-nous pourquoi.
2: Draguignan, c'est un petit peu la capitale du centre Var et d'un territoire qu'on appelle la Dracénie, et pour faciliter la vie de nos visiteurs, de nos touristes et même de nos locaux, on a mis en place des lignes estivales qui permettent de rejoindre les sites les plus emblématiques du territoire. Bargem, par exemple, dans le secteur de l'Artubie, la Roque Esclapon, Combes avec ses chapelles templières. Bargem, c'est un des plus beaux villages de France et c'est le plus haut village du Var.
0: Et oui.
2: C'est Sillon-la-Cascade que l'on peut rejoindre plus facilement. On se facilite les accès, on se facilite le parking et puis on fait des économies parce que finalement, c'est 1,40€ la navette pour rejoindre ces sites. On a fait ça pour faire économiser du temps aux gens. Ils n'ont pas besoin de chercher où aller. Et puis, c'est les transports en commun, c'est quand même un petit peu l'avenir, même en matière de tourisme, pour faire des économies carbone.
0: Tout le pays de Dracénie que nous saluons et ses festivités du 14 juillet qui se présentent.
2: C'est toutes les communes qui célèbrent ça avec des bals, des feux d'artifice, quelques défilés, notamment le deuxième défilé le plus important en matière de matériel, ça se passe à Draguignan.
0: Le musée de l'artillerie.
2: Et oui, il y a le musée de l'artillerie, il y a l'école militaire de l'infanterie, de l'artillerie. Et puis, il y a le camp militaire de Cangers, d'où la présence de nombreux véhicules militaires pour ceux qui sont fanas de mécanique, avec survol d'avions, d'hélicoptères, et puis évidemment nos pompiers à qui on fait un clin d'œil et qu'on souhaite bon courage pour cet été.
0: Frédéric Lenord, qui a suscité bien des curiosités depuis l'office de tourisme de Draguignan. Merci et bel été à vous. Au revoir Frédéric. Et 33 degrés d'ailleurs au passage sur Draguignan, où il va faire très chaud. Demain, on annonce même du 40 degrés dans l'intérieur des terres. Qui dit chaleur extrême, même quand on conduit, on pense à s'hydrater, à faire des pauses plus régulièrement en période de canicule. Si vous circulez d'ailleurs, ça circule bien sur le département varois, sur les Bouches-du-Rhône, c'est uniquement sur Marseille. Le bitume est très très chaud, mais sur l'autoroute Nord, en plus, les travaux paralysent le trafic. Quand vous descendez ou quand vous remontez, il y a cette réduction de la voie autoroutière, on ne cessera de le dire, en prévision des travaux de ce mois de juillet et de cet été, où ce sera très compliqué de circuler sur l'autoroute Nord, sur la 55, rien à signaler, sur la 50 également, du monde sur la corniche, voilà ce que l'on peut dire, dans le cœur et du percentre autour du Vieux-Port, ça roule, il y a beaucoup de vacanciers qui viennent de la planète entière en ce moment, les croisiéristes et autres que nous saluons sur Marseille, sur Aix, ça roule également en descendant de Salon de Provence, vous serez ralenti en direction du sud, sur le pourtour de l'étang de Berre, Istres, Miramas, Martigues, rien à signaler, tout comme sur Arles. Bonne route à vous.
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0: Juste équilibre, on met un pied devant l'autre. Voilà, on est pas mal là. Voici Jean-Pierre Madère et dans un instant, le groupe REM.

0: Bel après-midi en musique avec les tubes que vous aimez et le groupe REM.
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0: Avant d'écouter Auria pour la suite en musique, notre méditerranéenne, nous sommes justement les pieds dans l'eau, dans notre Méditerranée. On prépare les maillots et la crème solaire, car ce dimanche est tout simplement magnifique sur nos côtes. À Marseille, sur la plage du Prophète, la Grande Bleue nous tend les bras avec une eau délicieuse à 24 degrés. Le drapeau est vert, oui, fièrement hissé cet après-midi, signe d'une baignade en toute sérénité, pardon. L'index UV est très élevé, en revanche, niveau 9 quand même. Toujours dans les Bouches-du-Rhône, sur Martigues, la plage du Verdon, 24 degrés, un écrin de calcaire. Là aussi, le drapeau est au vert, parfait pour piquer une tête en famille. Index UV de niveau 8. Enfin, dans le Var, Cavalaire-sur-Mer, grande étendue de sable fin, une mer limpide à 24 degrés, drapeau vert, petit plongeon, soleil radio. On protège les minots. On vous souhaite de belles vacances.
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0: soirée mondaine avec Oria sur Ici Provence. Allez, on grimpe sur nos vélos pour suivre en direct le rythme de la grande boucle sur la radio officielle. Et c'est ici, en Corrèze.
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3: Et on est toujours sur ces routes escarpées et sinueuses de la Corrèze, effectivement, à 43 km de l'arrivée ici à Ussel. Une échappée à la bagarre contre le peloton. Ils sont 8 devant. L'écart est en train d'un petit peu de réaugmenter, Bruno Blanza, sur la moto ici.
4: Exactement, ça doit donner le moral aux échappées, parce que les échappées, jusqu'à présent, dans ce début de tour, elles sont souvent mises en difficulté assez rapidement. Rapidement, le peloton roulant derrière. On est dans la commune de Bugeat là, qui est noire de monde, très honnêtement. Et ça fait plaisir. Beaucoup de gens à l'ombre au moment où nous passons. Et dans une côte, de nouveau, un faux plat montant qui est assez impressionnant. C'est bien simple depuis le départ de cette étape raccourcie de 30 km en raison de la chaleur. Soit ça monte, soit ça descend. Donc il est possible que les échappés puissent aussi profiter de certaines fatigue chez certains coureurs. C'est une vraie possibilité en tous les cas pour le moment. Ils ont tendance à y croire de nouveau, un peu plus de 40 km de l'arrivée, parce qu'ils ont de nouveau basculé au-dessus de la minute.
3: Ouais, peloton toujours emmené par les coéquipiers du maillot jaune, Tadej Pogacar. Les 8 hommes devant, on va en citer quelques-uns, notamment le seul français de la bande, Alex Baudin, qui est à l'avant, le coureur de l'équipe Education First, le coureur savoyard de cette équipe américaine. Et puis il y a Mathieu Van Der Poel, il y a Tom Pidcock, il y a des sacrés coursiers devant. L'entente est bonne, mais ils n'arrivent pas à creuser réellement. Grand suspense, 1 minute 14 d'écart donc entre cette échappée de 8 et le peloton à 42 km de l'arrivée à Ussel. On continue de vivre cette 9e étape du Tour de France sur votre radio ici.
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0: L'infotrafic en temps réel sur les conditions de circulation dans notre Provence sur la route. Cette fois-ci, une route très chaude avec toujours des difficultés dans le nord de Marseille sur l'autoroute Nord. Bon, c'est pas bien méchant, mais vous serez quand même ralenti dans ce secteur, tout comme à Salon de Provence en prenant la direction du sud. Arles et pourtour de l'étang de Berre, pour les Bouches-du-Rhône, ça roule sur Aix. Rien à signaler, petite densité de trafic sur la 8, mais rien de bien méchant là aussi. Sur le Var, écoutez, les conditions sont parfaites. Hein, tous les indicateurs sont ouverts. Il y aura beaucoup plus de monde, j'imagine, avec le retour des plages. Ce dimanche, vous serez nombreux à regagner votre domicile. Et puis on va saluer les nombreux vacanciers qui nous ont rejoints également. Bienvenue sur la radio du vacances. Ici, on a tout inventé, même le soleil. On est très heureux de vous accueillir. On reste toutefois très prudent.

0: Busy Sway avec les Communards sur ICI Provence. Et franchement, cette fin de journée, on va sortir la crème solaire et de l'humour en tube avec Danny Boone et Vanessa Caillot. On n'a qu'une question à se poser en cette fin de journée. Franchement, elle mérite d'être posée. Nos enfants ont-ils trop de vacances ?
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0: À peine une semaine après la fin de l'année scolaire, certains parents s'inquiètent de voir leurs enfants oublier toutes les connaissances acquises pendant toute cette année de ce dur labeur. Alors, dans l'humour en tube, Fred Ballard a trouvé l'outil de torture indispensable aux enfants pour ses vacances.
2: Le cahier de devoirs de vacances.

0: lever aussi cette saloperie là.
1: Oh bah, qui n'a jamais été torturé des étés entiers avec ce petit livret ô combien poilant pour des enfants censés être en vacances? Comment gâcher un été de rêve à un enfant qui déteste l'école? Daddy Boone le sait, il a noté toutes les références.
0: Et le plus répandu de ces fameux cahiers de devoirs de vacances, encore aujourd'hui, c'est passeport. Hein, tu le vois avec le haut là, en bouée de plage, hein, pour bien se foutre de ta gueule. Ah bah, toutes les couvertures, hein, c'est que des enfants qui s'éclatent en vacances. Et toi t'es là avec ton passeport enfermé tout seul, à bosser comme un crevard.
1: Oui, c'est de la perversité à l'état pur, de la torture infantile. Donc laissons le cerveau de nos enfants partir en vacances et se poêler sous le soleil. Certains deviendront architectes à force de faire des châteaux de sable, pendant que d'autres sécheront lamentablement sur leurs devoirs de vacances.
2: J'ai des souvenirs atroces de moi en train de chialer sous les pins, là, par 40 degrés, devant mon cahier de vacances, avec mon père qui me faisait « Mais Vanessa, mais relis la consigne, mais relis la consigne !» Petit Paul prend un bain de 150 litres tous les 8 jours et une douche de 5 minutes tous les 24 heures. À quelle heure arrivera-t-il par le train de Nantes? C'est simple!
1: Voilà, et il y en a qui passent tout un été dessus et qui oublient d'aller chercher le pauvre Paul à la gare de Nantes. Donc stop à la torture. En plus, on voit ce que ça donne. Hein. Danny Boone ou Vanessa Caillot, aucun n'a fait Polytechnique, mais ils sont tous les deux ingénieurs en humour. Le métier le plus utile de la Terre.
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0: On va vous amener au pied du château de l'Empéry pour découvrir l'Empéry Comedy Club sur Salon Provence. Il y aura deux soirées de folie avec l'ami Patrick Bosseau, tiens, qui viendra nous retrouver pour le samedi. Mais là, on va vous offrir les invitations du vendredi 24 juillet. Réfléchissez, que faites-vous le vendredi 24 juillet? Imaginez qu'on vous amène au cœur du prestigieux château de l'Empéry pour la troisième édition de l'Empéry Comedy Club. 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
2: 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Dans une piscine, à la limite, je ressens plus au thermomètre flottant. 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
0: 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À vous de jouer. 5h moins le quart tout pile, ici Provence au cœur de l'infotrafic tous les quarts d'heure, très rapidement, si vous êtes peinard à la maison, il n'y a pas de souci. Là c'est juste l'infotrafic pour celles et ceux qui nous écoutent en voiture, pour vous dire que les conditions sont bonnes, qu'il y a toujours le ralentissement, là on sera pendant tout cet été, à n'importe quel moment de la journée sur l'autoroute Nord, parce qu'il y a le rétrécissement de la chaussée en raison du chantier, qu'il fait chaud, on pense à bien s'hydrater. Autour de Marseille pour l'instant il y a du monde, hein. Très honnêtement, même en arrivant du Rove, de l'Estac, si vous êtes sur la corniche, on profite de cette vue magnifique sur la Grande Bleue, mais ça roule, hein, y a pas de gros bouchons sur Aix, petite densité du trafic, on va dire. Oui, quand même, parce que les véhicules se suivent, se succèdent sur l'autoroute A8 en longeant Aix-en-Provence en direction de Nice. En descendant de Salon-Provence, on reste prudent. À Arles, pour tour de l'étang de Berre, rien à signaler. Sur la Seine, Toulon également, sur l'aire toulonnaise, tout va bien, ainsi que dans le centre Var. Vous restez à l'écoute d'Ici Provence, voici les Bee Gees.
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0: Belle fin de journée ici Provence, dans 10 minutes, le retour de l'info, on pointe sur le Tour de France en Corrèze, mais on est bel et bien ici, chez nous en Provence, et on vous propose d'ailleurs d'en sourire. Parce qu'il y a le Comedy Club et le retour de l'Empéry Comedy Club, 3e édition. Continuez à nous appeler, il vous reste encore une minute pour faire le 04 42 38 08 08. Ce sera le week-end des 24 et 25 juillet avec plein d'humoristes de tous les niveaux sur scène. C'est vraiment une belle soirée de sourire. En plus, on vous l'offre avec la personne de votre choix, musique live, le Comedy Club à 21h après la musique. 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Spectacle à toutefois déconseillé aux moins de 14 ans, il faut le préciser, donc si vous jouez avec nous bien sûr. Autre idée, si vous êtes organisateur dans votre village, dans votre quartier, dans votre commune, d'une manifestation, si vous désirez en faire la promo, inviter le plus grand nombre de personnes, et si vous désirez justement communiquer tout cela sur Ici Provence, votre radio, bien vous pouvez en profiter, c'est votre radio locale qui vous le propose. Vous nous appelez dès à présent au 04 42 38 08 08, cette fois-ci pour vous inviter, où que vous soyez dans toute la Provence, un petit appel en direct. Vous enregistrez aussi votre message sur le WhatsApp radio 04 42 38 08 08. On est là aussi pour vous aider et soutenir une action, une manifestation que vous allez organiser chez vous.
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0: Doctor pour terminer cette heure. Comment ça, les moustiques, il y a même des mouches en cette fin d'après-midi, mais que se passe-t-il? Ben justement, tiens, vous l'apprendrez tout à l'heure, quelques astuces pour les chasser à l'heure de l'été. Belle fin de journée à vous tous, vous écoutez Ici Provence.
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0: Quel calor sous le soleil, il est 17h. Les informations à Marseille, en Provence, avec Sarah Kelleffi et l'homme soupçonné d'avoir kidnappé et violé une étudiante à Aix-en-Provence reconnaît sa culpabilité.
2: Oui, cet homme de 47 ans a avoué les faits lors de sa première audition avec les enquêteurs. Il est en garde à vue depuis hier matin, interpellé par la police dans la nuit de vendredi à samedi. Quelques heures plus tôt, il avait enlevé une étudiante de 19 ans au pied de sa résidence étudiante pour ensuite la violer. Un lieu où les étudiantes ne se sentent pas en sécurité. Vous l'entendrez dans le journal de 18h. Précisons que cet homme est déjà connu de la justice. En 2013, il avait été condamné à 18 ans de réclusion criminelle pour les mêmes faits d'enlèvement, de séquestration et de viol. Les pompiers, toujours vigilants dans les Alpes de Haute-Provence, le département reste en vigilance jaune aux orages ce soir. Hier, la foudre a mis le feu à des broussailles vers Barcelonnette. Des routes du Queyras ont été bloquées par des éboulements. La vigilance jaune pour la canicule aussi, pas de changement pour la Provence demain, mais toujours des précautions. Si vous comptez vous balader, notamment dans le Var, 4 massifs sont classés en vigilance orange feu de forêt. La Sainte-Baume, le Haut-Var, les Morts et le Centre-Var.
0: Question, où assister à des feux du 14 juillet?
2: Et oui, c'est peut-être la question en effet que vous vous posez à la veille des premières festivités prévues demain. Dans les Bouches-du-Rhône, une quinzaine de villes ont déjà annoncé qu'elles annulaient ce spectacle. C'est le cas à Aix-en-Provence, Fos-sur-Mer ou encore à Salon-de-Provence. Dans le Var, Pignan et Vidauban passent aussi leur tour. Notez que pour l'instant, les villes où les feux sont tirés au-dessus de l'eau maintiennent l'événement. C'est le cas à Istres ou encore à Marseille. On vous tiendra au courant évidemment des dernières annulations ou maintiens sur notre site Ici Provence. Des festivités de fête nationale parfois reportées ou décalées au 13 ou 15 juillet pour rendre hommage le 14 mardi aux 10 ans de l'attentat terroriste du 14 juillet 2016 à Nice. Des centaines de personnes habillés en blanc ont défilé aujourd'hui sur la promenade des Anglais pour rendre hommage aux victimes. Une Marseillaise sur le podium des championnats du monde d'escalade. Elle s'appelle Capucine Viglione. Elle a fini troisième des finales de vitesse, 15 mètres qu'elle a monté, tenez-vous bien Laurent, en seulement 6 secondes et 41 centièmes. Bravo à elle. Et puis, qui finira en premier, qui arrivera en premier à la ligne d'arrivée aujourd'hui? Les coureurs du Tour de France arrivent dans 30 petites minute à Ussel en Corrèze. Une 9e étape, on le rappelle, un peu particulière car rabotée de 30 km en raison de la canicule. Les organisateurs ont tout de même maintenu un parcours accidenté. Si vous l'avez suivi, vous avez peut-être remarqué qu'il y a eu pas mal de bosses. Une arrivée donc imminente qu'on vous fera bien évidemment vivre en direct ici, sur Ici Provence.
0: Avec Bruno Blanza, sur le plateau des Vaches, notre voix de l'OM qui est passionnée aussi par l'actualité cyclisme pour le Tour de France avec Ici la radio officielle.
2: Et oui. Et maintenant, la météo avec vous, Laurent.
0: Alors, vous avez une tendance, vous avez une idée ou pas, Sarah?
2: Écoutez, j'espère que ça va se rafraîchir.
0: On aimerait tous, mais la nouvelle vient de tomber. C'est du grand soleil encore, tout au long de la semaine, à compter de ce lundi, et toute la semaine pour les festivités du 14 juillet, toute la semaine, grand soleil, et température naturellement au-dessus, malheureusement, des normales de saison. C'est caniculaire, c'est l'été, c'est ainsi, il va falloir vivre avec. Pour cet après-midi, donc, on va profiter de ce vent. Attention, on dit en profiter parce qu'on espère qu'il nous vont-ils, mais à peine. Un vent quand même qui souffle fort, de la Camargue à la Côte Bleue également, ça veut dire des risques. Optimum côté incendie, une végétation très sèche, on compte sur vous pour préserver évidemment notre patrimoine naturel. Des rafales autour des 55 km/h quand même, et un vent beaucoup plus faible dans le Var en cette fin de journée. Les températures, 36 voire 39 degrés quand même, il fait chaud, très très chaud, 37 de la Provence Verte à la Dracénie, on a même du 40 degrés sur le plateau de Riens, c'est pour dire. À Marseille, 33, sur Toulon, 32 degrés, sur Aix-en-Provence, 35 degrés, 35 comme par exemple à Saint-Maximin, au cœur de la Provence verte varoise.
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0: 17h05 avant le retour de la musique. On jette un coup d'œil à présent sur les conditions de circulation de notre région et ça s'écoule tout à fait normalement partout dans toutes les Bouches-du-Rhône, dans tout le 13, sauf sur Aix où on a un petit peu ralenti en longeant Aix-en-Provence sur la 8 en direction de Nice et sur l'autoroute au nord en raison des travaux, des chantiers donc qui vont paralyser le trafic pendant tout au long de cet été. Sinon, sur Marseille, il y a du monde, hein, sur la Corniche, à l'Estac où on apprécie les panisses à cette heure aussi, de retour au Durov peut-être, une petite baignade du côté de Corbière, mais là, il y a du monde également sur Toulon, l'aire toulonnaise, dans le centre Var, partout ailleurs, ça roule.
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0: Et tandis que la pierre de notre Sainte Victoire commence à virer au rose orangé en cette fin de journée, on sent monter en nous cette douce euphorie des fins de journée chez nous en Provence. Alors vu la canicule, je n'oserais point vous proposer de prendre la température, mais quand même, quand on l'a dans le sang, on se l'écoute. Allez, Alain Chamfort.

0: Et pour le thermomètre, ça monte encore. Après la fièvre dans le sang, on a même du 39 degrés, voire on va flirter avec les 40 degrés cette semaine, c'est pour dire. C'était Alain Chamfort. La température va monter, lui va mettre le feu, mais entre les oreilles, hein, pour l'ambiance aussi. Là aussi, ce sera très très chaud. 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Pourquoi ? 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Allez, on peut compter sur vous. Merci d'écouter Ici Provence, voici Pierre Demaere.
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0: leçon d'aujourd'hui avec Pierre Demaire et son nouveau titre. Je pense à vous, nous on ne fait que ça, que penser à vous. On vous aime tellement même qu'on a envie de vous récompenser. Puis on en profite aussi avec les programmes d'ici Provence de vous donner quelques infos pratiques pour votre bien-être au quotidien. Et c'est le cas tout de suite avec Catherine Fructus qui va venir nous retrouver.
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0: Quelques astuces à l'ancienne avec Éric Maron et à vos côtés donc Catherine Fructus pour trouver la solution pour chasser parfois quelques nuisibles qui nous ennuient. Hein.
2: Bonjour Catherine.
3: Bonjour Éric, bonjour à tous.
2: Bah oui, il y a des mouches dans le studio.
3: Eh ben, je les entends, vous les entendez vous
2: bah
3: aussi?
2: Bah oui, je les entends, il n'y a pas une astuce pour les chasser?
3: L'odeur du laurier sauce et de la tanaisie.
2: Ok.
3: La tanaisie, c'est une mauvaise herbe qu'on piétine à longueur de journée quand on se balade,
2: oui.
3: Y compris dans les jardins d'ailleurs, alors qu'elle est aussi très très utile contre les puces et plein d'insectes. Donc, tanaisie, eucalyptus et lavande sont redoutables pour éloigner les mouches. Faut que je vous dise qu'on en dispose quelques branches, feuilles ou fleurs dans la maison, y compris dans la cuisine et la chambre.
2: Deuxième astuce.
3: Elle est très efficace, celle-ci aussi. Et elle consiste à tout bêtement imbiber une éponge d'écolier d'huile essentielle de lavande ou d'eucalyptus, mais ça, c'est pas gagné, car ça va devenir de plus en plus compliqué, non pas de trouver la lavande ou l'eucalyptus, mais l'éponge d'écolier.
2: L'astuce avec l'orange piquée et les clous de girofle, ça marche ?
3: Alors, c'est hyper efficace, parce que ça éloigne tous les intrus, y compris les moustiques et les moucherons, mais à condition que notre orange qu'on va piquer d'une vingtaine de clous de girofle soit la plus fraîche possible. Et pour les éloigner de la corbeille à fruits, c'est ça le mouche, on va placer une petite coupelle remplie de vinaigre à proximité. Et d'ailleurs, on peut aussi, et c'est toujours d'actualité dans nos campagnes, laisser tout l'été la fameuse branche de tomate sur le rebord des fenêtres. Ça, c'est peut-être une belle occasion de planter des tomates, y compris sur un petit balcon.
2: Vous n'auriez pas dans vos astuces une petite poudre insecticide naturelle ?
3: À la balade, c'est pas vraiment utile de polluer avec tous ces produits industriels, alors que de simples plantes fonctionnent à merveille. Très efficace contre punaises, puces, poux, fourmis, pucerons. Eh bien, c'est le pyrèthre en poudre qui évitera, sans aucun risque pour l'environnement, toute invasion fortuite. On le conserve dans un bocal à l'abri de l'humidité et en saupoudre à volonté.
2: Et on le trouve où, ce pyrèthre ?
3: Dans toutes les bonnes drogueries et les bonnes herboristeries. Et ce que j'aimerais vous dire, pour finir, c'est qu'en été, on évite absolument les vêtements jaunes quand on dîne à l'extérieur, car les mouches adorent cette couleur. Et comme pour les moustiques, on pense au ventilateur.
2: Merci pour cette nouvelle astuce.
3: Merci à vous, à demain.
0: Et à demain, Catherine. Merci beaucoup, Éric Maron. Salut, Morico. Nous sommes très proches, vous imaginez. Donc, je voulais saluer quand même toute l'équipe au passage. Là, il bronze en cet après-midi, mais vous le retrouverez en pleine forme dès demain matin. Allez, un petit coup d'œil sur les conditions de circulation. Tiens, sur Aix-en-Provence, on est ralenti sur la 8 en longeant Aix et en direction du sud. Quand on arrive sur Marseille, ralentissement également après Septèmes-les-Vallons, descendant sur Marseille de l'autre côté, en raison de l'entonnoir. Vous voyez, de cette réduction de votre autoroutière avec les travaux à deux fois, on est fortement ralenti pour les chantiers sur l'autoroute Nord, donc dans les deux sens, et ça va durer tout l'été, on le rappelle. Côté littoral, un petit peu plus de monde vers le Rove, l'Estac, sur la Corniche à Marseille, sur le réseau urbain sud, il y a le retour des plages attendu également, on va essayer de tirer au maximum, avec peut-être ce long week-end du 14 juillet, en attendant les festivités, vous allez peut-être en profiter pour jouer les prolongations ce soir, et vous avez bien raison si vous profitez du littoral, ou de l'arrière-pays, des plans d'eau par exemple. Ensuite, pour tout de l'étang de Berre et Bouches-du-Rhône, ça roule, et sur le Var, l'aire toulonnaise, jusqu'au golfe de Saint-Tropez, tenez-vous bien, il n'y a rien à signaler.
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0: On retrouve, après ce petit air ensoleillé, le Tour de France sous le soleil de la Corrèze pour quitter la Provence. Mais avant, direction Brésil avec Chico Buarque.

0: Chico Buarque sur ici Provence, la Provence que nous quittons pour la Corrèze, poursuivre en direction d'Ussel, le Tour de France, et c'est en direct avec Bruno Blanza et toute l'équipe.
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2: Moins de 5 km avant l'arrivée ici à Ussel en Corrèze, étape 100% corrézienne qui est partie tout à l'heure de Malemort, et 4 hommes sont en tête et le vainqueur devrait se trouver normalement entre ces 4 puisqu'ils ont 37 secondes d'avance sur le peloton maillot jaune. Même si l'écart diminue ces derniers kilomètres, eh bien il conserve pour l'instant ce petit avantage avec Mathieu Van Der Poel, le néerlandais, le triple vainqueur de Paris Roubaix, le petit-fils de Raymond Poulidor. Quel symbole ce serait de le voir gagner une étape en Limousin sur les terres de son grand-père. Mais il n'est pas tout seul dans cette échappée, et son concurrent le plus sérieux, c'est probablement le Britannique Tom Pidcock, lui qui s'est déjà imposé sur le Tour de France, c'était en 2022 à l'Alpe d'Huez, le coureur de l'équipe Pinarello Q36.5. Avec eux, il y a aussi un Français, Alex Baudin, le Savoyard, l'homme qui s'est imposé il y a quelques semaines sur le Tour Auvergne-Rhône-Alpes, sur une étape du Tour Auvergne-Rhône-Alpes, c'était à Saint-Imier. Et puis le quatrième larron, c'est un Norvégien, Tobias Haaland Johannessen de l'équipe Uno X Mobility, lui qui a terminé sixième du Tour de France l'an dernier. Mais là, ce sera à qui aura la plus grosse pointe de vitesse à l'arrivée à Ussel, ici au sommet d'un petit faux plat montant à 4% de moyenne environ. Bruno Blanza, vous êtes proche de cette arrivée à Ussel, vous avez suivi toute l'étape sur la moto ici de Jérémy Thuil, Mathieu Van Der Poel qui a fait exploser cette échappée, ils étaient 8, et c'est le Néerlandais qui a impulsé le mouvement qui sera peut-être décisif.
3: Oui, parce qu'il connaît aussi le final, Mathieu Van Der Poel, un final qui peut lui aller à merveille, qui lui sied même à merveille, parce que très honnêtement, quand on le regarde ce final, ça monte sur 500, 600 mètres, c'est un faux plat montant, et là il faut de la puissance après tant de kilomètres d'échappée. On sait qu'il est costaud, on sait qu'il est expérimenté, et encore une fois, avec une arrivée massive, notamment avec Pedersen, il aurait eu peu de chance probablement, Mathieu Van Der Poel, alors que là, il a justement la possibilité, eh bien, d'aller lever de nouveau les bras sur le Tour de France.
2: Ouais, effectivement, hein, parce qu'il a déjà remporté 2 étapes, Mathieu Van Der Poel, sur le Tour de France dans sa carrière. Il y en avait une l'an dernier, c'est du côté de Boulogne-sur-Mer, et il s'était imposé aussi en 2021 sur la Grande Boucle. Là aussi, c'était en début de Tour de France, et c'était au Mur de Bretagne. Ce sera peut-être au mur d'Ussel, on va l'appeler comme ça, puisque ça grimpe dans le final, même si c'est évidemment beaucoup moins dur, que Mathieu Van Der Poel fera eh bien, la passe de 3, qu'il remportera sa 3e étape dans sa carrière sur le Tour de France. En tout cas, ça sent très bon pour l'échapper. Maintenant, on peut le dire, 2100 mètres à parcourir, 31 secondes, Bruno Blanza. Le seul risque pour ces hommes, finalement, c'est de se regarder, c'est ne pas de vouloir emmener les autres, et là, vous pouvez perdre beaucoup de temps assez rapidement.
3: On voit là, notamment, qu'ils sont en train de regarder derrière, parce que sur ce final, avant vraiment d'entrer dans Ussel, il y a d'immenses lignes droites comme il y a peu eu depuis le départ de cette étape. On a énormément tourné à droite, à gauche, on a fait que monter et que descendre, souvent dans les descentes, notamment dans les sous-bois, c'était même compliqué par moments, des virages à angle droit. Et là, à un moment donné, il y avait l'un des échappés, Pidcock, qui était en train de regarder justement derrière dans le rétroviseur pour voir si le peloton allait revenir ou pas. Mais là, c'est certain, 30 secondes d'avance à 2 km de l'arrivée pour les 4 hommes, même si on sent que c'est un petit peu tendu, ça devrait forcément le faire, Thomas.
2: Ouais, avec là, ça y est, ça commence déjà à jouer un petit peu. Tom Pidcock qui emmène cette échappée, qui fait signe à Mathieu Van Der Poel de passer, de prendre le relais. Il a un petit peu tardé, le Néerlandais, parce que bah, quand vous êtes dans une échappée à 4, si vous êtes en tête, et bah, c'est la pire place, déjà parce que vous voyez personne, ils sont tous derrière vous, ils vous surveillent tous, et puis vous les emmenez quelque part, c'est vous qui prenez tout le vent alors que les autres sont un petit peu à l'abri. Mathieu Van Der Poel sous la flamme rouge, c'est lui qui est en tête de ce groupe de 4 pour l'instant, devant Tom Pidcock, devant Tobias Johannessen et le Savoyard Alex Baudin qui est en 4e et dernière position, 20 secondes d'avance. Attention, ils ont perdu 10 secondes très très rapidement là, 800 mètres. Mathieu Van Der Poel toujours en tête, Alex Baudin qui se laisse un peu décrocher, qui prend quelques mètres de retard pour pouvoir accélérer et surprendre tout le monde. 700 mètres à présent de la ligne, Van Der Poel qui se retourne beaucoup, il a Pidcock toujours dans sa roue, Johannessen, il se met en danseuse, le Néerlandais de l'équipe Alpecin Première Tech. Attention à ne pas trop ralentir, attention à ce que le peloton ne déboule pas de long de cette ligne droite. Il y aura un dernier virage et puis il y aura une dernière montée finale, 500 mètres à présent de la ligne. Van Der Poel toujours en tête, personne ne veut prendre de relais au néerlandais. Pidcock ne veut pas passer, ils savent que c'est lui le grand favori. Attention, le peloton n'est pas si loin, emmené par l'équipe Decathlon CMA CGM et le maillot vert Mats Pedersen lui-même qui fait l'effort. Oh, ils sont quasiment arrêtés, l'échappée, attention à ne pas tout perdre, à vouloir jouer au plus malin. 300 mètres à présent, Van Der Poel qui continue de se retourner, le sprint n'est toujours pas lancé, léger virage à droite, Mathieu Van Der Poel qui passe son temps à regarder derrière lui, ça y est c'est parti, il lance de loin Mathieu Van Der Poel. Pidcock ne peut pas suivre, c'est Johannessen qui prend la roue du néerlandais. Johannessen qui va peut-être essayer de déboîter Van Der Poel qui a l'air fort, Van Der Poel qui se désunit pas, Van Der Poel qui reste devant, Van Der Poel qui s'impose à Ussel. Mathieu Van Der Poel qui remporte la troisième victoire de sa carrière sur le Tour de France. Personne ne l'a aidé dans le dernier kilomètre et il a été le plus fort de cette échappée. Quel symbole, le petit-fils de Raymond Poulidor qui s'impose en Limousin ici à Ussel. Quel symbole, Bruno Blanza.
3: C'est énorme, il est déjà en train d'embrasser sa conjointe, de lever les bras, Mathieu Van Der Poel, au moment où le peloton juste arrive derrière. On a Tadej Pogacar juste là à côté de nous. Ça s'est joué à très très peu de choses effectivement, mais Mathieu Van Der Poel qui tombe dans les bras de ses partenaires, franchement là il est allé au bout de lui-même, au bout de l'effort. Mathieu Van Der Poel, on est juste derrière, on va essayer de l'attendre un petit peu pour une première réaction, forcément, parce qu'on l'a dit Thomas, c'est aussi une étape pour, et encore le gros bisou à madame, c'est franchement une étape qui est pleine d'émotions aussi pour lui, forcément.
2: Et on se demandait si Tom Pidcock allait pouvoir rivaliser, la réponse a clairement été non. Dès qu'il s'est dressé sur les pédales, Mathieu Van Der Poel, Pidcock a perdu 50 cm, 1 mètre, 2 mètres, 3 mètres, et il n'a rien pu faire, complètement impuissant face à la domination de Mathieu Van Der Poel. C'est Tobias Johannessen qui a rivalisé, mais qui doit se contenter de la place de deux. Mathieu Van Der Poel qui était le plus fort dans cette échappée, ils étaient échappés qui a d'abord mis beaucoup de temps à se dessiner, ensuite ils ont été 8 et c'est le néerlandais qui a fait exploser tout le monde dans le Mont Bessou, la dernière des difficultés, et au final sans aucune aide dans le dernier kilomètre. Mais est-ce que vous avez besoin d'aide quand vous êtes une jambe au-dessus de tout le monde dans cette échappée? Et la réponse vient d'être non pour Mathieu Van Der Poel qui a parfaitement calculé son coup. Il a ralenti juste ce qu'il fallait, pas trop, il fallait pas trop parce que le peloton derrière arrivait à grande vitesse. Vous êtes toujours, Bruno Blanza, aux côtés du coureur néerlandais, l'ancien champion du monde.
3: J'essaie de me rapprocher d'Alex Baudin, le français de l'échappée qui fait
2: quatrième, effectivement, mais l'ancien Alex Baudin.
4: Je suis quand même content de l'échappée aille au bout parce que j'ai vraiment pas compris pourquoi. Je crois que c'est UAE qui roulait derrière, je sais vraiment pas pourquoi. Donc je suis content qu'on aille au bout.
5: Ça cogite. On se dit, c'est impossible que je joue la gagne si on reste à 4 comme ça. Il y a des choses à faire. Je sais pas moi, à 5 km, à 10 km.
4: Je pense pas, parce que c'est sûr, à la télé, c'est facile de dire à Baudin, il passe un peu trop. Mais si j'attaque sur le plat, ces mecs-là, ils sont beaucoup plus forts. Hein. Je l'ai senti, j'étais à fond là pendant. Je sais pas, à 4 heures là, c'était à bloc tout le long, donc pour avoir la force d'attaquer faux plat descendant, même dans un faux plat montant, j'étais mort, on était tous à la limite, mais je pense pas que je pouvais faire mieux aujourd'hui.
2: Le français Alex Baudin, 4e de cette étape à Ussel, à votre micro, ici Bruno Blanza. Un peu de déception tout de même pour Alex Baudin, Bruno.
3: On l'entend, on l'avait interrogé au départ tout à l'heure, ce sont des étapes qui peuvent lui convenir, à condition de tomber sur des coureurs de son niveau pour ce type d'étape, c'est-à-dire que quand vous avez un Van Der Poel dans l'échappée, un Pidcock, à un moment donné vous vous dites bon, comment faire pour essayer de les semer, et vous venez de l'entendre, en gros il dit ils étaient plus forts que moi et moi j'étais à bloc. Et Van Der Poel, à un moment donné, dès qu'il accélère dans le dernier faux plat montant, une fois que la flamme rouge est passée, il est quasiment impossible à rattraper.
2: Merci Bruno Blanza de nous avoir fait vivre cette 9e étape du Tour de France entre Malemort et Ussel, étape 100% corrézienne, au micro également de la moto ici pilotée par Jérémy Thuil. On vous retrouve retrouve évidemment demain, Bruno. En attendant, demain c'est repos. En attendant, victoire de Mathieu Van Der Poel devant Tobias Johannessen et Tom Pidcock. Le français Alex Baudin, 4e. Philippe Ogana, l'italien, est venu régler le sprint du peloton. Pas de changement du côté du classement général. Tadej Pogacar, le Slovène, va conserver son maillot jaune dans cette étape qui, et c'était une première dans le Tour de France, a été raccourcie. On a enlevé 30 km au début d'étape à cause de la canicule, puisque la Corrèze est placée en vigilance rouge. Canicule. Demain, je vous le disais, ce sera journée de repos. On se retrouvera lundi dans le Massif Central pour une arrivée au Lioran. En attendant, à 18h30, ce sera le journal du Tour avec les réactions sur votre radio ici. À tout à l'heure.
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0: Les conditions de circulation à 17h30 après le Tour de France en Corrèze, de retour sur les routes partout en Provence, sur le réseau routier et autoroutier. Et on regarde les principaux axes avec toujours, et là ça ne cesse de ralentir et de bouchonner. Sur l'autoroute Nord, oui, c'est bouché à la hauteur des travaux qui sont sur place. Patience, chaleur en plus. Voilà, pour essayer d'éviter ces encombrements. Éviter l'autoroute Nord, ça va durer tout l'été en plus. Du monde sur la corniche marseillaise, sur le côté littoral, le Rove, l'Estac également, la corniche. Mais ça roule dans l'ensemble, il n'y a pas de grosses difficultés. Hein, c'est tranquille avec peut-être ce long week-end jusqu'au 14 juillet, si vous avez la chance d'en profiter. Sur Aix, quand on est sur la 8, vous savez, quand vous longez... l'autoroute où c'est limité à 90 en direction de Nice, eh bien vous serez aussi ralenti, densité du trafic tout simplement. Sur le reste du département des Bouches-du-Rhône, ça roule. Sur le Var, eh bien nous avons de très bonnes conditions, indicateurs au vert où que vous soyez, sur Toulon, dans le centre vert, sur la 8 par exemple, pour traverser le département jusqu'au golfe de Saint-Tropez, là c'est tout à fait normal, hein, c'est que sur la 57 ça roule.
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0: On ira jusqu'à l'heure de l'apéro ensemble. C'est à qui le tour d'ailleurs pour faire la tapenade, l'anchoyade tout à l'heure, hein? C'est à qui? C'est toi qui? Non? Jamais dévoué toi. Bon, c'est à qui le tour? Mylène Farmer.

0: Mylène Farmer, belle fin de journée à vous. Pourquoi y a-t-il des vagues sur l'eau? C'est la question qui nous a été posée. Ça tombe bien, c'est l'heure pour faire trempette.
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0: C'est l'heure du bain, c'est un magnifique rendez-vous avec ces épisodes originaux pour les petits curieux de cet été, chez nous aussi en Provence. Et c'est Louise Lempire qui décrypte la mer, avec ses scientifiques à ses côtés pour répondre aux questions des enfants.
2: Pourquoi il y a des vagues sur l'eau?
3: Parce que le vent met l'eau en colère. Et pour comprendre, cap sur le grand large.
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3: Très loin des côtes, il y a aussi du vent. Et quand le vent en rencontre la mer, elle commence d'abord par frémir. Un peu comme l'eau des pâtes avant de bouillir, elle bouge, mais très doucement. Et puis ce frémissement devient de la houle. Et sa force se déplace pour se rapprocher des côtes. Près des côtes, l'eau est moins profonde, donc elle a moins de place pour bouger. Mais la houle a toujours autant de force. Alors on dit qu'elle se courbe. Son énergie va toucher le fond marin, elle devient vague, puis rouleau, le bonheur des surfeurs, et vient finir sa vie sur le rivage. On dit qu'elle déferle. En fait, une vague, c'est un mélange entre la houle, les reliefs sous-marins, le vent et les marées. Et les fonds sous-marins ont un rôle important à jouer. La houle se forme à l'horizontale. Et comme elle touche les fonds marins, ça en fait un mouvement vertical. Si le fond est plat, les vagues sont douces. Si le fond est abrupt, s'il est plein de cailloux, les vagues vont devenir agressives.
2: Mais c'est quoi la différence entre la houle et les vagues ?
3: La houle, c'est une grande voyageuse. Mais ce n'est pas l'eau qui avance et qui recule, c'est sa force. Avant d'arriver sur les côtes, la houle est une onde, un mouvement qui se déplace. Un peu comme quand tu souffles sur le lait de ton bol de cacao. Ça tangue un peu au milieu, et plus le lait se rapproche du bord du bol, plus ça bouge. La houle, finalement, c'est ce qui donne assez de force à l'eau pour se transformer en vague. C'est l'échelle de Douglas qui classe les vagues. Niveau 1, la vague est ridée. Elle fait une dizaine de centimètres. Et niveau 9, le plus haut niveau, la vague est énorme. Elle fait 14 mètres. Il reste encore un mystère. Celui des vagues scélérates. Des vagues de presque 30 mètres de haut qui viennent de n'importe où, n'importe quand et qui forment d'immenses murs d'eau. Heureusement pour nous, il est plutôt rare d'en croiser.
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0: notre histoire. Gérard Blanc, on a une belle histoire, une belle aventure musicale à vous faire partager.
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0: De très beaux artistes vont s'y produire, que vous écoutez au quotidien sur votre radio locale, Ici Provence, partenaire du festival de Solliès-Pont. Le château de Forbin est magnifique, le cadre est superbe, les cigales chantent et pas que. Samedi prochain, il y a un garçon qui sait mettre le feu, qui sera sur scène, Belle. 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Invitation à décrocher tout de suite, 04 42 38 08 08. Il est 6h moins le quart. Ou 17h45, ça dépend. Mais c'est la même chose. C'est l'heure de faire un point sur l'info trafic. Sur l'autoroute Nord, nous avons du monde en raison du chantier, je vous le rappelle, et ce dans les deux sens, où il y a un petit peu cet étranglement. Là, vous voyez ce côté entonnoir là qui ralentit tout le trafic à l'heure où je vous parle. Et pendant que j'annonce ça, il y a notre réalisateur en chef qui ne cesse de bâiller, ce qui m'encourage fortement à vous accompagner. Ah, il chantait Ritado, je n'avais pas vu. Mon œil. Sur le Rhône ou l'Estac, là aussi, ça a ralenti. Sur la Corniche également, mais tout va bien dans l'ensemble. Sur la 8 en longeant Aix-en-Provence, on est toujours ralenti. Mais ça va, hein, la configuration est quand même très acceptable ce soir. Des indicateurs au vert partout, tout comme dans le Var, autour de la métropole toulonnaise, dans le centre Var où ça roule. Restez prudents et attention, évidemment, cela va de soi, mais jamais un mégot de cigarette jeté par la vitre de votre voiture. Inutile de le rappeler, la végétation est plus que sèche, des risques d'incendie, on s'en sort pas si mal que ça. On fait très attention, on reste très prudent et merci encore une fois de votre vigilance.
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0: 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Et voici Sia sur Ici Provence.

0: Sia, pour vous souhaiter une belle fin d'après-midi, vous écoutez Ici Provence. Festival magnifique, hein, qui a une sacrée renommée quand même, hein. Celui du château de Soliespont du 15 au 18 juillet. Imaginons Christophe Maé, qui se produira lui à Soliespont après avoir chanté sur Allo. Il a eu un énorme succès, comme toujours d'ailleurs l'ami Christophe Maé que nous saluons dans le pays d'Aix s'il nous écoute. Il se produira mercredi 15 juillet donc à Soliespont dans le Var. Ensuite il y aura Calogero quand même, le lendemain, le jeudi. Le vendredi, place à Elena pour la belle soirée du vendredi 17 juillet. Et pour terminer en beauté, le samedi 18 juillet, c'est lui qui va ambiancer le château de Forbin au pied, la voilà, de Soliespont, dans ce lieu absolument magnifique. Il chantera même plus fort que les cigales, c'est pour dire. Vos invitations sont à décrocher en ce moment au 04 42 38 08 08 dans les yeux de la mama, dans les oreilles de Jacques également que nous saluons. Bonsoir Jacques. On intercepte un appel tout de suite. Jacques qui adore Kenji, qui est très entraînant selon lui, c'est ce qu'il allait nous dire tout de suite. Alors on intercepte notre appel ou Jacques est là? Bonsoir Jacques.
1: Je suis là, oui, je vous entends.
0: Vous savez chanter du Kenji Girac vous?
1: À part celle que vous avez donnée là, dans les yeux de la mama.
0: Ah, elle est belle celle-là.
1: Ouais, elle est belle. Par contre, je ne suis pas un grand chanteur, mais j'aime beaucoup les chansons de Kenji Girac parce que c'est entraînant et c'est toujours optimiste, c'est sympa.
0: Ben oui, ben l'artiste de variété, ça fait du bien d'entendre ça. Bon, on m'a dit que vous étiez un excellent danseur pour chauffer le public. Hein.
1: Ah bon, vous avez des bons tuyaux.
0: Très bonne source. Si vous chantez, si vous n'avez pas envie de chanter, vous allez danser fortement. Quelle personne vous accompagnera, Jacques?
1: Ah ben mon épouse, comme ça on va y aller ensemble. Mon amour. On est tous les deux là.
0: Et vous, voilà. Vous habitez à La Seyne-sur-Mer, vous?
1: C'est ça, oui.
0: Allez, on quitte le littoral depuis La Seyne-sur-Mer, direction Soliespont, une commune que vous connaissez?
1: Oui, je suis déjà allé au festival.
0: C'est beau, hein?
1: Il y a plusieurs reprises, ouais. Puis l'ambiance est géniale et le site est formidable. En plus, il y a des food trucks, donc on peut arriver un peu en avance et on peut profiter du site qui est merveilleux.
0: Mais c'est ce qu'on appelle une belle soirée d'été chez nous en Provence, avec les plus grandes stars, Christophe Maé, Calogero, Elena, Kenji Girac, que vous avez gagné vos invitations, mon cher Jacques.
1: Super, merci beaucoup, je suis ravi.
0: Passez une excellente soirée, n'oubliez pas, c'est samedi prochain, on vous communique tout de suite toutes les modalités pour bien en profiter, et surtout, merci d'écouter votre radio locale qui s'appelle...
1: Ici Provence.
0: C'est bien ça, c'est bien ici. À bientôt, Jacques.
1: Merci à vous, bonne soirée.
0: Bonne fin de week-end à vous.
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0: Pink, pour terminer cette heure sur Ici Provence. Vous restez bien parmi nous. Dans quelques instants, jetterai un petit coup d'œil sur les idées de sortie. Et puis, si vous êtes organisateur d'une manifestation, si vous désirez en faire l'écho sur Ici Provence, vous nous appelez 04 42 38 08 08. Rendez-vous à suivre pour l'agenda en Provence et le retour des massifs forestiers pour savoir si on se balade ou pas.
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0: Belle fin de journée à vous tous. Ici Provence, il est 18h. Les informations à Marseille, en Provence, avec Sarah Kedefi. Et l'homme qui avouait avoir kidnappé et violé une étudiante aixoise est présenté devant un juge d'instruction.
2: Oui, cet homme de 47 ans a reconnu sa culpabilité auprès des enquêteurs et il est désormais entendu pour connaître si oui ou non il sera mis en examen. Il était en garde à vue depuis hier matin pour kidnapping, viol et séquestration. Les faits se sont déroulés vers 1h du matin dans la nuit de vendredi à samedi. L'homme avait menacé à cet endroit la jeune femme de 19 ans avec une arme devant sa résidence étudiante pour qu'elle monte dans sa voiture. Un lieu où vous vous êtes rendu, Margot Munoz, de grands bâtiments entourés de pins, où vous avez rencontré Achelia. Elle habite la résidence des Gazelles depuis 3 ans, la même que celle de la victime. Un lieu qui, selon elle, manque de mesures de sécurité.
3: En fait, je crois qu'on a un peu peur maintenant que ça s'est passé aussi près de nous. Je trouve ça triste qu'on doit passer par ce genre de drame pour se rendre compte qu'il n'y a pas assez de choses faites pour notre sécurité. La porte est souvent ouverte et il n'y a pas non plus tout le temps à des heures tardives de gardiens. Et puis la porte est ouverte et ça fait quand même un peu peur. On ne sait jamais qui peut entrer. Je vais devoir changer mes habitudes, comme par exemple sortir seule tard le soir. On se rend compte que finalement, le danger est plus près que ce que l'on pense.
2: Et précisons que l'homme a déjà été condamné en 2013 à 18 ans de réclusion criminelle pour les mêmes faits. Prudence si vous êtes à l'extérieur ce soir dans les Alpes de Haute-Provence. Le département reste en vigilance jaune aux orages. Les pompiers se tiennent prêts à intervenir. Hier, la foudre a mis le feu à des broussailles vers Barcelonnette et des routes du Queyras ont été bloquées par des éboulements. 37 départements en vigilance rouge canicule, 46 qui se maintiennent en orange et la Provence, elle, reste en vigilance jaune canicule. Pas de changement donc, mais encore plus de précautions. La météo des forêts classe les Bouches-du-Rhône et le Var en vigilance orange. Attention donc si vous comptez vous balader, notamment dans le Var, 4 massifs sont classés en vigilance orange feu de forêt. Et dans les Bouches-du-Rhône, il est interdit de faire des travaux dans 22 des 25 massifs forestiers. Et avec cette vigilance feu de forêt, pensez à bien vérifier si les feux d'artifice de votre ville sont maintenus. Les spectacles doivent commencer demain, mais les sols sont secs. Une étincelle de feu d'artifice peut provoquer un brasier. C'est pourquoi une quinzaine de communes annulent déjà l'événement, dans les Bouches-du-Rhône par exemple, à Aix-en-Provence, Fos-sur-Mer, ou encore à Aubagne, où la décision était évidente pour le maire Jean-Pierre Schillari. Cet ancien officier des sapeurs-pompiers estime que les risques sont trop grands.
4: Il y a le risque du feu d'artifice et puis après il y a le risque de disponibilité des véhicules d'incendie. Du fait que nous sommes en sécheresse et en risque feu de forêt, pas mal d'engins d'incendie seront réquisitionnés pour la prévention, si ce n'est pour lutter contre le feu. Ça c'est la première des choses. La deuxième des choses, c'est on ne sait jamais où vont tomber les fusées qui ont été lancées. Il suffit qu'elles tombent dans un endroit d'herbe sèche, au milieu de la population, pour se frayer un passage pour éteindre le feu, c'est assez compliqué. On va essayer d'évoluer dans d'autres manifestations innovantes. Il faut que ce soit festif et totalement sécurisé. Du son et lumière ou autre chose maintenant avec les nouvelles technologies, je pense que l'on peut évoluer. Moi je pense que dans l'avenir, seules les villes ou les villages en bordure de mer pour retirer les feux d'artifice sans risque.
2: Propos recueillis par Fabien Ledu et notez que pour l'instant, les villes où les feux sont tirés au-dessus de l'eau maintiennent l'événement. C'est le cas de Istres ou encore de Marseille. Et on vous tiendra évidemment au courant des dernières annulations ou maintiens sur notre site Ici Provence.
0: Quelle belle nouvelle! C'est une enfant du pays, une Marseillaise, sur le podium des championnats du monde d'escalade.
2: Oui, elle s'appelle Capucine Viglione et elle a fini 3e des finales de vitesse qui se tenaient hier à Chamonix. 15 mètres qu'elle a monté, écoutez bien, en seulement 6 secondes et 41 centièmes. Et puis lui aussi, hein, il a grimpé quelques sommets aujourd'hui. Le Néerlandais Mathieu Van Der Poel remporte la 9e étape du Tour de France. Une étape rabotée de 30 km tout de même en raison de la canicule. Mais malgré la fournaise, les coureurs se sont battus jusqu'à l'arrivée à Ussel. Le Néerlandais s'est imposé au sprint devant 3 heures compétiteurs, dont un Français, Alex Baudin, qui remporte la médaille en chocolat aujourd'hui. Une étape qui ne fait pas bouger le classement. Tadej Pogacar reste en maillot jaune avant la première journée de repos. Et ça sera demain. Et d'ailleurs, bah, Laurent, j'espère que vous leur prévoyez un peu de fraîcheur demain pour ces coureurs.
0: Oui, et comme sur votre tatouage, un grand soleil en prévision demain, car c'est du soleil partout annoncé aussi en Provence pour aller jusqu'aux festivités du 14 juillet. Les prévisions tiennent pour demain, lundi, avec une belle journée qui s'annonce. Les quelques nuages du petit matin vont céder rapidement la place à de larges éclaircies. Pour l'après-midi, bah, c'est du grand soleil avec un vent de sud à sud-est assez fort quand même. Demain, végétation sèche, vous l'avez dit, risque d'incendie très très fort dans la région. De la Camargue à la Côte Bleue, ça va souffler devant, hein, sur la partie ouest de nos Bouches-du-Rhône. On va rester très prudent avec 55 km/h annoncé. Vent faible plutôt dans le Var. Les températures, 36 à 39 degrés dans les terres, 37 degrés de la Provence verte à la Dracénie, 40 degrés aussi dans l'arrière-pays tout de même. À Marseille, 33 degrés. Sur Toulon, 32 degrés. À Aix, 35 degrés comme par exemple à Draguignan ou Manosque.
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0: Côté circulation, quand vous arrivez des Pins de Mirabeau ou de Plan de Campagne, vous êtes ralenti à partir de l'échangeur de Septem-les-Vallons en descendant en raison des chantiers, des travaux qui vont donc perturber le trafic sur l'autoroute Nord dans le sens de la descente, donc réduction des voies autoroutières. Voilà pourquoi. Et les travaux. Sur la 55 littorale, ça roule tout comme sur la 50. Quoique, entre Marseille et Aubagne, tout va bien. Mais quand même, quand on rentre de la plage, je ne sais pas moi, de Cassis, de Saint-Cyr-sur-Mer, de Toulon, de la côte, vous serez ralenti à partir de l'échangeur d'Aubagne quand on s'y engage aussi de l'autre côté. D'ailleurs, je ne sais pas pourquoi, il y a beaucoup de monde en tout cas à la hauteur de cet échangeur, donc sur la 50, soyez prudents. Pour le reste, trafic normal, hein. Je regarde les principaux axes. Sur Aix, dans l'ensemble, ça roule. Sur les temps de Berre, Istres, Miramas, Martigues, tout va bien, ainsi que sur la D113 en direction d'Arles, sur le Var, autour de l'aire toulonnaise, ça roule, sauf à Hyères-les-Palmiers. On a pas mal de monde. Retour également de l'île de Porquerolles, de la plage de l'Almanar aussi, par exemple. Sur la côte varoise, rien à signaler. Vous restez prudents et à l'écoute d'ici Provence. Si vous avez une info circulation très importante, vous pouvez vite l'enregistrer là. Faites partager l'info. On est comme ça sur ici Provence. Vous l'enregistrez au 04 42 38 08 08. C'est le WhatsApp radio. Vous nous laissez un message vocal et on le diffuse tout de suite. Merci de votre attention.
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0: Que diriez-vous d'admirer les premières couleurs du crépuscule sur la rade de Toulon, portée par la poésie de ces notes, justement signées William Scheller.
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0: vous allez rester avec nous, les filles de l'aurore. William Scheller, ici Provence, on allumera la télé, tiens, dans quelques instants, avec les enfants également sur les programmes pour la jeunesse. Il faut bien les occuper aussi pour se mettre au frais. Les enfants, brumisateurs, ventilateurs, quand il fait très chaud, un petit peu de télé jeunesse, comme par exemple sur la chaîne Gulli, ça va être sympa. On va regarder un petit peu les programmes tout à l'heure. On en profitera aussi pour partir à Draguignan. On en profitera pour faire l'écho des festivités du 14 juillet qui vont se tenir dans notre région et on va éviter les massifs forestiers. Vous l'apprendrez dans la météo dans quelques instants. Si vous êtes organisateur d'une fête dans votre quartier, dans votre noyau villageois, où que vous soyez, dans les grandes agglomérations, dans les communes de notre Provence, dans nos villages, vous organisez quelque chose là qui va se passer là dans les jours qui viennent ou cette fin de week-end ou ce 14 juillet, ben faites-le nous savoir. 04 42 38 08 08, appelez-nous tout de suite. Le temps d'écouter la chanson qui marque cette Coupe du Monde FIFA 2026, interprétée par Shakira. On espère qu'elle portera chance aussi à nos Bleus qui vont donc affronter, eh ouais, l'Espagne. Oh, allez, ce sera mardi soir, un 14 juillet, si c'est pas un signe ça.
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1: Dai dai, Shakira. Ah, c'est la fête, c'est la Coupe du Monde. Et les Bleus, on l'espère qu'ils iront jusqu'au bout. Ça passera par une demi-finale avant de gagner. Ouais, ce sera mardi soir pour les festivités du 14 juillet. Si on peut terminer ça en feu d'artifice, mardi soir, pour une place en finale, ce serait beau quand même, hein.
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1: Info communiquée de la part des organisateurs également. N'oubliez pas que les Sud à Arles débutent également. C'est un événement à ne pas rater dans notre région. Dès ce lundi, par exemple, demain, on se laissera porter par les musiques du monde qui vont faire vibrer la cité arlésienne. Et chaque monument romain de la cité, c'est vraiment très très beau. Tiens, info pratique aussi. À Marseille, cette fois-ci, le grand feu d'artifice de la fête nationale sera justement tiré ce lundi 13 juillet, c'est-à-dire demain soir et non le 14. On se rassemblera sur le Vieux-Port, privilégier les transports en commun pour un spectacle pyrotechnique magique qui lancera les festivités. En ligne avec nous, nous sommes à Cotignac avec Cécile. Bonjour Cécile.
3: Oui, bonjour.
1: Comment allez-vous en direct sur ICI Provence? Tout va bien pour vous?
3: Bien.
1: Pas trop chaud?
3: Oui, très chaud, très chaud.
1: Je me pose une grande question. Y a-t-il de l'ombre peut-on imaginer se trouver à l'ombre du rocher de Cotignac?
3: Oui, sous les platanes du Cours, où il y a de l'ombre.
1: Ah, sous les platanes, effectivement. Et vous, vous faites l'écho, Cécile, d'un marché à ne pas rater également chez vous?
3: Voilà, il y a le marché nocturne tous les mercredis soirs, qui est très sympa, voilà, sur le Cours, jusqu'à haut de la mairie, voilà.
1: Ouah, à la fraîche un peu, si j'ose dire, quand la journée est plus agréable.
3: Tout à fait, voilà, et puis il y a de quoi se restaurer entre les bars et les restos, c'est pas ce qui manque.
1: Et donc les stands, voilà, à partir de 18h, qui sont en place, j'imagine?
3: Voilà, tout à fait.
1: On y trouve un petit peu tout, c'est sympa?
3: C'est très sympa, oui, très très sympa.
1: Moment convivial, voilà, que nous aimons sur les places des villages, c'est important quand voilà. Même, hein, c'est toute l'âme du village aussi, et de la commune de Cotignac. Hein.
3: Tout à fait, puis le soir c'est bon, voilà, pour l'apéro c'est l'idéal.
1: Génial, vous l'avez dit. Mercredi soir, rendez-vous à Cotignac. Merci de votre appel, Cécile.
3: Merci beaucoup, au revoir.
1: Au revoir, merci beaucoup. Autre idée, tiens, à Bormes-les-Mimosas également, à la Favière. Vous pouvez aussi proposer, vous retrouver son marché qui se tient tous les lundis. On vient de nous le faire savoir à partir de 18h jusqu'à minuit sur le parking de la Favière, quasi les pieds dans l'eau. Sympa. Et si on est les pieds dans l'eau aussi, l'une des plus grandes stations touristiques de notre région, c'est Bandol. Bandol jusqu'au 6 septembre qui organise sur le port, sur le quai de Gaulle, tous les soirs à partir de 19h, son marché, profitez-en bien à l'heure de l'été. Retour de l'infotrafic, y a-t-il une alerte? Mais non, on a de bonnes conditions, restez prudents ce soir. Sur l'ensemble, on roule bien. Tiens, on va rester sur le Var pour vous dire que ça s'est un petit peu chargé autour de Toulon. Le retour des plages, hein, on peut le dire, quand on quitte les plages, évidemment, il y a un petit peu de monde, que vous soyez sur les Sablettes, par exemple, à la Seine, à la Sanary-sur-Mer, magnifique, avec ces plages également. Hier, les Palmiers, de retour de Porquerolles, aussi où il y a pas mal de monde, mais sinon, dans l'ensemble, ça roule bien partout dans le Var. Sur Marseille, nous avons un bouchon important quand on arrive sur depuis les Pins de Mirabeau en descendant sur Marseille. Vous serez ralenti en raison du chantier, je le rappelle, et du rétrécissement de la voie autoroutière. Ça va se poursuivre tout au long de cet été, surtout dans le sens de la descente. Du monde sur Corniche, les sorties dans la métropole toulonnaise, comme par exemple sur l'Estac, le Rove, sur la Côte Bleue. Forcément, il y a un petit peu plus de monde et partout ailleurs, jusqu'à Arles en passant par Salon-de-Provence et sur le pourtour de l'étang de Berre, sans oublier Aix-en-Provence. Ça roule.
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0: la belle sieste en Provence. Mais c'est plus l'heure, là. C'est l'heure de l'apéro. Qu'est-ce que tu me fais, là? Le grand sommeil. Avec Étienne Daou, avant de retrouver le journal du Tour de France dans 5 minutes.
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0: La Provence qui reste étouffée par ce dôme de chaleur. On attend des températures encore une fois très élevées. 33 degrés généralement en moyenne dans les Bouches-du-Rhône. 34 degrés dans le Var. Ça peut monter jusqu'à 39 voire 40 en prévision en ce début de semaine. Donc cette chaleur intense associée à la sécheresse des sols place donc nos massifs sous une surveillance maximale. Et on compte sur vous bien sûr pour les préserver. Poursuite donc de cette vigilance orange canicule. Ça veut dire que la météo des forêts classe les Bouches-du-Rhône et le Var en vigilance totale. Si vous comptez vous balader notamment dans le Var par exemple, quatre massifs sont classés en vigilance donc orange feu de forêt. Dans les Bouches-du-Rhône par exemple, il est interdit évidemment de faire des travaux si vous habitez à proximité des massifs. Dans 22 des 25 massifs forestiers, donc il faudra plus aller vraiment pour se balader sur le plateau de Canjuers par exemple, sur l'est du Var, vous voyez, sur l'Estérel où c'est encore autorisé, sur Fort-Calquier par exemple, ou le Luberon, le plateau de Valensol, voilà une belle idée.
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0: Havre Bleu. Bon baiser de Marseille, on l'adore. Moussuté, bien jolie balade en tout cas. Ça, c'est le son bien de chez nous que l'on adore vous proposer sur Ici Provence. On quitte la Provence peu ou pas de la direction de la Corrèze. Voici le journal du Tour après avoir vécu ses 185 km de folie aujourd'hui.
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2: L'étape était taillée pour lui. Mathieu Van Der Poel remporte la 9e étape du Tour de France à Ussel, en Corrèze. Un profil accidenté, 4 difficultés et pas un mètre de plat sur les routes bordées de sapins en raison de la vigilance rouge canicule. Cette dernière étape de la semaine avait été réduite de 30 km. Bonsoir Thomas Coignac.
3: Bonsoir Gilda, bonsoir à toutes et à tous.
2: On vous retrouve sur place à Ussel comme un joli symbole. Mathieu Van Der Poel s'impose dans le Limousin.
3: Bah ouais, c'était le scénario rêvé, non? Mathieu Van Der Poel dans le Limousin, alors que son grand-père Raymond Poulidor est originaire de Saint-Léonard-de-Noblat. C'est à une centaine de kilomètres d'ici à peine. Là, on n'était pas en Haute-Vienne, mais en Corrèze sur cette étape 100% corrézienne. Mais effectivement, le fait de voir Mathieu Van Der Poel remporter la 3e victoire de sa carrière sur le Tour de France dans le Limousin, c'est un sacré clin d'œil.
2: L'ancien champion du monde Mathieu Van Der Poel qui n'a pas couru qu'avec ses jambes aujourd'hui. Il a aussi couru avec son cœur.
4: Oui, c'était une journée vraiment dure après une semaine difficile pour l'équipe aussi déjà, donc ouais, je suis heureux de gagner. C'était pas facile, on n'a pas eu beaucoup d'avance avec l'échappée, mais ouais, très heureux de gagner. Chaque jour dans le Tour, c'est spécial.
5: Mais aujourd'hui, tu avais un petit truc en plus, tu voulais vraiment être devant.
4: Ouais, le Tour, c'est jamais facile pour moi, c'est seulement ma 3e victoire, donc je pense que tout le monde sait comment c'est difficile pour moi de gagner une étape, et voilà, c'est jamais évidemment, et c'est pour ça que c'est toujours spécial quand même.
2: On va revenir sur le scénario de cette étape, hein, menée à vive allure. L'échappée a mis beaucoup de temps à se constituer. 16 coureurs, puis 8, Thomas, avec du beau monde.
3: Oui, exactement. 8 coureurs qui ont ouvert l'avant. Il y avait notamment 2 Lidl Trek. C'était un peu une épine dans le pied pour Mathieu Van Der Poel parce que il roulait de temps en temps, mais aussi il temporisait pour attendre leur sprinter Mats Pedersen qui était derrière. Il y avait la Quinn Simmons et Derek G. West. Il y avait également Tom Pidcock, sacré coursier. On se disait là aussi que l'étape était taillée pour lui. Il a été un petit peu malchanceux aujourd'hui. Il y avait notamment Tobias Aland Johannessen qui termine 2e. Et puis il y avait un Français, Alex Baudin, le Savoyard. Et c'est Mathieu Van Der Poel qui a tout fait exploser dans la dernière difficulté. De 8, ils sont passés à 4 avec Johannessen, Pidcock et Baudin avant l'estocade finale signée Mathieu Van Der Poel. Ça fait sourire quand même un petit peu quand il dit « Ah, c'est seulement ma 3e victoire sur le Tour. » Ses compagnons d'échappée, il n'y en avait pas beaucoup qui avaient gagné plus que lui.
2: Et on va écouter la réaction du Français Alex Baudin qui termine donc 4e aujourd'hui à Ussel.
6: Je suis quand même content de l'échapper à Yobu parce que j'ai vraiment pas compris pourquoi. Je crois que c'est UAE qui roulait derrière, je sais vraiment pas pourquoi. Donc je suis content qu'on aille au bout. C'est facile de dire à Baudin, il passe un peu trop. Mais si j'attaque sur le plat, ces mecs-là, ils sont beaucoup plus forts. Hein. Je l'ai senti, j'étais à fond là pendant, je sais pas, 4 heures là. C'était à bloc tout le long. Donc pour avoir la force d'attaquer faux plat descendant, même dans un faux plat montant, j'étais mort. On était tous à la limite. Mais je pense pas que je pouvais faire mieux aujourd'hui.
2: Et le peloton maillot jaune est réglé juste derrière par l'Italien Filippo Ganna à seulement 6 secondes. C'est la fin de la première semaine du Tour, l'heure des premiers bilans. Pas de victoire française encore pour l'instant. Un Pogacar ultra dominateur au classement général. Thomas Coignac, qu'est-ce que vous avez, vous, envie de retenir de ces 9 premières étapes?
3: Comme d'habitude, il n'y a que les grands qui gagnent sur le Tour de France. Quand vous regardez la liste des vainqueurs d'étapes, Jonas Vingegaard, Isaac Del Toro, Tadej Pogacar, Mats Pedersen, Olaf Koy, Tim Merlier et Mathieu Van Der Poel aujourd'hui. Il n'y a quand même pas beaucoup d'intrus là-dedans.
2: Pas de changement dans les maillots distinctifs. À l'issue de cette 9e étape, Pogacar en jaune est leader du classement de la montagne. Mats Pedersen a conforté aujourd'hui sa tunique verte du classement par points. Le maillot blanc sera mardi toujours sur les épaules du Mexicain Isaac Del Toro. Car demain, le peloton va souffler et c'est bien mérité. Première des 2 journées de repos, ce sera à Aurillac dans le Cantal. Après 9 étapes disputées sous une grosse chaleur, cette journée va faire beaucoup de bien. Le patron du Tour, Christian Prudhomme.
7: Les journées de repos sont toujours très importantes pour les coureurs. D'une part, pour en effet recharger les batteries, et aussi parce qu'il faut faire très attention. C'est-à-dire que certains coureurs, la journée de repos leur casse le rythme. Et certains sont en difficulté le lendemain. Ça arrivait d'ailleurs régulièrement à Raymond Poulidor. Quoi qu'il en soit, sur cette journée, elle sera par ailleurs bien occupée, puisqu'il y aura notamment dans la fontaine de Juniac, un petit village au sud d'Aurillac, un hommage à Charlie Gaulle, vainqueur du Tour 58.

0: Comment ça évolue? Retour de plages attendues, essentiellement sur le littoral pour tenter de se rafraîchir un peu dans une eau magnifique à 24 degrés quand même en moyenne et un index UV assez fort. J'espère qu'il n'y a pas trop de coups de soleil, que vous êtes bien protégés. De retour en voiture et peut-être à la maison. Alors du coup, il y a du monde. Il y a du monde sur l'autoroute Nord, essentiellement aussi en raison des travaux qui paralysent le trafic, je le rappelle, et ce dans les deux sens, et ça va durer tout l'été. Il y a du monde sur le côté estaqué, hein, par exemple, depuis le Rove, sur la Côte Bleue, sur la corniche marseillaise. À Aubagne, vous êtes ralenti aussi à l'échangeur d'Aubagne. Vous savez, quand vous arrivez depuis Marseille ou quand vous vous dirigez vers Marseille, faites très attention là, parce qu'on a une tendance à rouler un petit peu vite là sur cette double voie, en respectant les limites aussi. Et puis d'un coup, on se retrouve dans un ralentissement un petit peu forcé. On reste le pied prudent sur l'accélérateur. Sur Toulon, la métropole, la Seine-sur-Mer, les grandes villes du Var également, ça roule, rien à signaler. S'il y a des difficultés, vous pouvez aussi nous laisser un message d'alerte, faire partager une info côté circuit sur le WhatsApp radio 04 42 38 08 08. Vous laissez un vocal et on le diffuse, on le partage.
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0: Oh, je sais pas, j'imagine que si vous êtes dans l'arrière-pays, par exemple, dans la Haute-Provence, dans les Alpes du Sud, dans les Hautes-Alpes, on va profiter ce soir d'un ciel étoilé absolument magnifique pour terminer cette journée magique. Imaginez la chanson qui va bien pour vous accompagner, pour savourer la douceur de la nuit.

0: Sacrifice, Elton John. On va sacrifier l'écoute radio pour allumer la télé. Allez, une fois n'est pas coutume, on regarde France 3, bien sûr, et les programmes d'ici. Mais vous retrouvez aussi votre radio tous les matins avec le retour très attendu à la rentrée. Mais on a aussi une autre chaîne que nous aimons, c'est la chaîne Gulli. Et nous allons zapper dessus, tiens, avec le retour de la série télé MacGyver. Ça rappelle de bons souvenirs, ça.
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0: Joanne Roch, vous nous amenez justement dans les coulisses de cette série culte que Gulli a la bonne idée de rediffuser chaque dimanche de cet été.
2: Vous êtes, j'en suis certain, nombreux à avoir gravé quelque part au fond de votre mémoire les premières notes de synthé de ce générique qui, au mi-temps des années 80, colonisait nos postes de télé. MacGyver, c'est d'abord son acteur principal, Richard Dean Anderson. Avant d'être choisi pour jouer dans la série, il a cumulé les petits jobs comme celui de dresseur de baleines dans un Marineland. Sa personnalité a beaucoup inspiré les traits de caractère du personnage. Un héros accessible, sorte de monsieur tout le monde, qui a le vertige, peur des armes à feu, bref, loin du cliché de l'aventurier dur à cuire. Mais s'il y a bien un truc dont MacGyver n'est jamais dépourvu, c'est la réflexion. Ça lui permet toujours de se tirer de toutes les situations.
3: C'est pas pour toi, mais moi, je n'ai aucune envie de moisir ici en attendant d'être consumé par tes déchets radioactifs. Tu comprends? Il faut trouver une solution.
4: Mais je te répète que cette porte est inviolable.
3: C'est une serrure à gâche.
4: Elle est absolument inviolable.
3: Une serrure à gâche électrique.
4: Ouverture dans 59 minutes et on n'a plus que 9 minutes d'air.
3: Sauf si on arrive à voyager dans le temps.
4: Pardon?
3: Une serrure à gâche électrique mesure le temps par oscillation d'un cristal de quartz. Donc si on arrive à lui envoyer une surtension électrique...
4: Oh, c'est incroyable. À mon avis, on devrait t'élire comme président de la République.
3: Oh non, merci. Je préfère ce genre de problème aussi.
2: Si la série est devenue culte, c'est en partie grâce à ses inventions. À l'époque, une équipe était entièrement chargée de les imaginer, encadrée par des consultants, validant la faisabilité des bricolages. La production avait même offert une prime aux téléspectateurs, leur envoyant de bonnes idées. C'est comme ça qu'un fan avait suggéré que MacGyver puisse réparer le radiateur d'une voiture en cassant un œuf dessus. L'idée fut retenue et tournée dans l'épisode suivant. Dans l'extrait qui suit, le héros fait exploser un rocher à l'aide d'un extincteur. Il est fort, ce Mac.
5: Qu'est-ce que vous faites, MacGyver ?
6: Je vais leur fabriquer une petite surprise. Ahmed, apporte le jerrycan.
7: À quoi ça va te servir ?
6: J'ai une idée. Verse de l'eau, là.
7: Je comprends pas.
6: Il a bien gelé la nuit dernière. Les pierres sont encore très froides. L'extincteur contient du dioxyde de carbone, qui a la particularité de produire du froid.
7: Ça a gelé ?
6: Oui, et la glace va nous aider. Attention, reste pas là.
8: Recule.
2: MacGyver, tous les épisodes à découvrir ou redécouvrir, chaque dimanche soir, 21h10 sur Gulli.
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0: Ben, trois mots qui comptent quand même, hein. Et quel artiste qui compte aussi à écouter sur Ici Provence. Bonjour, pardon, merci, la nouvelle chanson de Céline Dion. Bonjour à vous, pardon de vous interrompre, mais nous avons des infos au circuit que vous nous communiquez. Merci à vous. Sur l'autoroute Nord, confirmation de ce ralentissement dans les deux sens de circulation en raison du chantier. Confirmation 6 sur le secteur de l'échangeur d'Aubagne. Alors là, c'est bien chargé, hein, mais alors bien, hein, quand on rentre de la plage, de Cassis, de la Ciotat, de la Côte-Varoise, vous êtes bien ralenti. C'est le retour des plages attendu en fin de journée classique le dimanche soir. Bien sûr, il y aura beaucoup de monde aussi pour les festivals du 14 juillet, entre autres, dans ce secteur. De l'autre côté aussi, un ralentissement plutôt inhabituel de l'autre côté. Voilà, vous restez très prudent, en tout cas, quand vous dirigez vers Marseille, que vous arrivez à la hauteur de Carnoux, de l'échangeur, ça ralentit à partir de là, donc pour aller prendre la direction de la 50 sur Marseille. Du monde sur la côte marseillaise, bien sûr, sur le littoral provençal, dans l'ensemble, ça va pour le retour des plages. Sur Aix, ça roule, Arles, Salon de Provence, pour tous les temps de Béristre, Miramas, Martigues, rien à signaler. Sur Toulon, alors là, indicateur au vert, tout va bien, les petits ralentissements habituels, ainsi que dans le golfe de Saint-Tropez, vous ne serez pas surpris, en direction de Sainte-Maxime.
1: Merci.
0: Mais je vous en prie, Céline, c'est dans
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0: Et il adore cette chanson, c'est Laurent Petit-Guillaume qui nous fera vivre les années 80 aussi, tout à l'heure, après le journal de 19h. Voici Enrique Iglesias.

0: Enrique Iglesias, à l'heure de l'apéro, sympa, avec un petit air de soleil pour la fin de journée. Le coucher de soleil sera magnifique chez nous en Provence. D'ailleurs, on se prépare déjà pour l'heure de l'apéro. À partir de 19h, on retrouvera Laurent Petit-Guillaume pour une heure de pure énergie pour un 100% année 80.
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0: prêt à tout pour chercher un peu de fraîcheur, comme par exemple partir à Vancouver avec Véronique Sanson. De la fraîcheur à oublier, hein. Canicule annoncée pendant toute la semaine, partout en Provence. Même la soirée sera chaude, tropicale. Eh oui, il va faire chaud. Il va faire très chaud encore une fois pour ce début de semaine jusqu'aux festivités du 14 juillet. Grand soleil annoncé partout et c'est chaud sur la route aussi si vous êtes coincé sur l'autoroute Nord dans les deux sens en raison des travaux. C'est chaud sur la 50 aussi quand on arrive depuis le Bain de Mer à Aubagne pour entrer sur Marseille, on vous connaît par cœur. Sur Toulon et partout ailleurs, ça roule. Belle soirée dans un instant, Laurent Petit-Guillaume.
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0: Belle soirée à vous sous les étoiles, il est 19h. Benjamin Mathieu pour les infos tout de suite.
2: Un fusil d'assaut retrouvé hier soir dans une voiture garée à proximité de la grande synagogue de Sarcelles dans le Val d'Oise. Les autorités suspectaient une attaque visant la communauté juive très implantée dans la ville. 300 personnes ont été évacuées. On apprend cette fin de journée que le parquet national antiterroriste se saisit de l'enquête. Aurélien Tirard.
3: Tout est parti d'un signalement des services de renseignement intérieur hier soir, selon lequel une voiture suspecte avec à l'intérieur des armes aurait pu servir contre la communauté juive de Sarcelles. Finalement, ce véhicule est localisé très vite à proximité de la synagogue de la ville, mais non pas à proximité immédiate, précise le ministre de l'Intérieur. Sur place, un périmètre de sécurité est installé et dans la voiture, les policiers découvrent une arme de guerre et une autre arme au moins. Toutes les deux sont chargées. À qui appartiennent-elles ? Un projet d'attentat était-il vraiment imminent ? L'enquête est en tout cas ouverte pour association de malfaiteurs terroristes en vue de crimes d'atteinte aux personnes. Pour l'heure, les enquêteurs de la DGSI et de la sous-direction antiterroriste et de la PJ du Val-d'Oise n'ont pas encore arrêté de suspects. Le ministre de l'Intérieur a indiqué qu'à ce stade, les personnes qui ont mis ces armes dans cette voiture n'ont pas encore été identifiées.
2: Et ce matin, Emmanuel Macron présidait la première journée nationale de commémoration de la reconnaissance de l'innocence du capitaine Alfred Dreyfus à Paris, 120 ans jour pour jour après la décision de la Cour de cassation le réhabilitant, le chef de l'État qui a appelé à une vigilance de tous les instants face au retour de l'antisémitisme en France. Une question que tout le monde se pose, quand va-t-on pouvoir un tout petit peu respirer alors que nous vivons une troisième canicule ? Il a fait jusque 42,3 degrés aujourd'hui dans les Landes. Premier élément de réponse de Météo France, un début de semaine encore caniculaire, 37 départements maintenus en vigilance rouge demain, mais un début d'accalmie qui va s'amorcer mercredi vers l'ouest avec l'arrivée des orages, une sécheresse qui favorise évidemment les incendies. 59 départements seront en risque élevé au feu de forêt demain et c'est justement un feu de champ en Seine-et-Marne qui perturbe la circulation des TGV sur la ligne à grande vitesse sud-est ce soir. Des retards de plus de 6 heures sont affichés en gare de Lyon et des suppressions de trains sont à prévoir. L'émotion à Nice avec une marche blanche ce matin réunissant 1000 à 2000 personnes en hommage aux victimes des attentats du 14 juillet 2016. Une marche qui ouvre une période de 3 journées de commémoration. Demain, Emmanuel Macron préside une cérémonie sur la promenade des Anglais en hommage aux 86 morts et plus de 400 blessés. Marc Bertrand, pour certains, c'était la toute première fois qu'il revenait sur cette promenade.
4: Les familles habillées de blanc se tiennent par la main sur la promenade baignée de soleil, suivie par des milliers de Niçois silencieux. Marco, 58 ans, dépose une rose blanche au pied de la sculpture en hommage aux victimes.
5: C'est très émouvant qu'il y ait autant de monde. Tous ces gamins qui sont morts, on leur devait de leur poser une rose. Et la souffrance reste aujourd'hui dans le cœur des Niçois et je pense à jamais.
4: Les pompiers au garde à vous font une aide d'honneur le long du cortège à l'avant. Chaque pas sur ce goudron est une épreuve pour Laetitia. Elle a échappé de justesse au camion avec sa fille de 12 ans.
6: C'est ce qu'on se dit, de le faire à pied, on se rend compte que c'est interminable, ce putain de tracé. Et on se dit, mais pourquoi ? Pourquoi eux ? Pourquoi moi je suis en vie ? Enfin, vous voyez, il y a plein de choses qui reviennent.
4: Elle s'écroule à l'endroit même où elle se trouvait sur la promenade le soir de l'attentat. Sa fille n'est pas venue aujourd'hui ?
6: Non, ce matin, elle m'a dit, je me sens pas. Je l'ai pas forcé. Quand je vois, moi, l'émotion que j'ai, je me dis que pour elle, même si elle a 22 ans maintenant, elle en avait 12 à l'époque, ça aurait été bien compliqué. On se dit, une décennie, on a eu le temps de travailler dessus, mais pas tant que ça.
4: Sous le kiosque à musique, face à la mer, une joueuse de harpe annonce la fin de la marche. Laetitia dit qu'elle est fière d'avoir réussi à venir. Elle montre sa robe. Au milieu de tout ce blanc, elle a mis du vert, la couleur de l'espoir.
2: À à Nice, Marc Bertrand. La 9e étape du Tour de France en Corrèze avec son lot de rebondissements. Une chaleur écrasante, un incident juste avant l'arrivée. Une voiture du journal L'Équipe a percuté une barrière. Fort heureusement, il n'y a que deux blessés légers. Et puis cette victoire de Mathieu Van Der Poel qui s'impose, le petit-fils de Raymond Poulidor, originaire du Limousin. On peut donc dire que le Belge est un peu un enfant du pays. Il était en tout cas très heureux à l'arrivée.
7: Ouais, pour moi, c'est super spécial. C'est aussi ma troisième victoire sur le Tour, ma première de l'échappée, donc c'est quand même assez spécial. Je pense que tout le monde sait que c'est dur pour moi de gagner une étape, donc c'est toujours très spécial. Toute la journée, on a dû se battre pour garder notre avance, mais c'est peut-être aussi bien parce que ça faisait que la journée était encore plus dure que normal, et je pense à la fin, c'était pas vraiment les tactiques, mais juste les jambes qui décidaient.
2: Et demain, c'est repos dans le Cantal, et puis une nouvelle polémique raciste sur les Bleus. L'ancien chef du gouvernement espagnol Mariano Rajoy estime que l'équipe de France ne compte aucun joueur français dans ses rangs. Le Premier ministre actuel, Pedro Sanchez, lui répond que ses propos xénophobes déshonorent l'Espagne.
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2: Je vous le disais, la canicule continue sur une grande partie du pays avec des températures suffocantes de l'ouest au centre, avec 38 à 41 degrés. Ailleurs, il fera souvent entre 35 et 38 degrés, des orages de chaleur qui auraient pu éclater également en montagne et sur la façade atlantique. Cette nuit, difficilement respirable, la chaleur va persister tardivement dans les villes, et puis donc demain, la chaleur s'intensifie pour ce 13 juillet avec des chaleurs tropicales et des orages en Bretagne.
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8: Bonsoir à tous, j'espère que vous avez passé une bonne journée. Allez, c'est l'heure d'allumer le jukebox à souvenirs. C'est l'heure de plonger dans les années top 50, 45 tours, radio cassette. Bref, c'est 100% des 80. Et ça commence comme ça.

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2: Une chanson en hommage à Beyrouth, ravagée par la guerre depuis des années. Un tube pour le groupe Gold en 86, accompagné d'un clip qui vaut le détour. Hein. L'occasion de voir Émile, le chanteur de Gold, interpréter un prisonnier en fuite, en haillons, parasé, en sueur, plus vrai que nature. Allez, un peu plus glamour et léger, toujours en 80, 86 même, la France découvre une chanteuse allemande qui va devenir une star. Sandra, qui s'offre un numéro 1 avec Maria Magdalena.
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0: Purple Rain, c'était Prince and the Revolution. À ce soir, j'ai sorti l'artillerie lourde du top 50 avec ce tube en diamant, comme l'album que reçut à l'époque Prince, un album vendu à plus de 22 millions d'exemplaires. Et c'est aussi le titre du film à revoir. Moi, j'ai gardé la cassette vidéo. Bah, on sait jamais, les 45 tours sont bien revenus à la mode. Bon, allez, on poursuit dans un instant avec Supertramp. Attention, c'est pas une prévision météo, hein. It's raining again, quand même.
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0: Marc Lavoine et Catherine Ringer, c'était Qu'est-ce que t'es belle.
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0: Ce titre n'a jamais été un numéro 1, mais il reste un incontournable dans la carrière de Marc Lavoine, qui eut la bonne idée de le proposer à Catherine Ringer, qui eut la bonne idée d'accepter. Et pour la suite, j'ai choisi un cas exceptionnel. Voilà, un titre en anglais d'un artiste américain qui n'a connu le succès qu'en France. Bad News de Moon Martin, un américain mystérieux au physique de Woody Allen, qui avec ce tube a séduit exclusivement nos oreilles hexagonales. C'était en 80, et voilà ce que ça donne.
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0: Michel Sardou, c'était Musulmane. Un des grands succès de Michel Sardou, un texte inspiré lors d'un Paris-Dakar, un hommage aux femmes musulmanes qui lui valut même d'être élevé au grade de commandeur du Croissant d'Or à la Grande Mosquée de Paris. Bientôt 20h, dans un instant, vous avez rendez-vous avec Émilie Mazoyer et son invité qui a choisi la programmation musicale à venir. Mais ce sera après Madonna, Like a Prayer. Belle soirée à tous.
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2: Salut à toutes, salut à tous et bienvenue dans Décibels. C'est l'été, on a envie de kiffer les meilleurs moments de l'émission. C'est ce qu'on partage tous les soirs à 20h. Et aujourd'hui, la jeune artiste belge Elena qui partage avec vous ses chansons préférées.
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2: Avec ce soir les chansons préférées d'une chanteuse à la personnalité solaire, à la voix cristalline, à l'humour et à l'esprit empreint de belgitude et au succès stratosphérique.

0: Elena Bailly cartonne avec la réédition de son album Elle et les deux. Et avant de partir pour une grande tournée de Zénith au printemps et une flopée de festivals d'été, elle vient partager avec vous dans Décibels ses chansons préférées. Et bienvenue Elena.
1: Eh bien, merci beaucoup.
0: Quelle joie de vous recevoir à nouveau dans Décibels, hein, puisqu'Elena, on s'est vu il n'y a pas très longtemps pour parler, c'est vrai, du carton de Elle 2, la réédition du premier album avec 5 nouvelles chansons. Je le disais, il y a aussi une autre partie de tournée, une très grosse partie de tournée qui arrive. Qu'est-ce que on peut vous souhaiter pour 2026, à part écouter de la bonne musique, parce que ça, vous allez vous en occuper ici pendant une heure.
1: On peut me souhaiter que je sois heureuse.
0: Ah oui. Oui, c'est vrai, je parle de succès, moi, quelle horreur, mon Dieu.
1: Non,
0: un manager hollywoodien.
1: Heureuse dans ce succès, oui. Aussi, évidemment, mais oui, que tout se passe bien, en fait. J'adore la scène, j'adore ce qui se passe en tournée, et je suis très contente que ce soit pas fini et oui. Qu'il en reste encore, parce que je veux pas m'arrêter. Donc voilà, en fait, 2026, ça va ressembler à beaucoup de musique, beaucoup de scènes, beaucoup de rencontres avec le public, et ça me ravit.
0: Formidable. Et à quoi ça va ressembler ce soir? La programmation de Décibels, choisie, vous l'avez entendu, à 100% par Elena, ça va être extrêmement éclectique. Il y aura des chansons en français, d'autres en anglais. Il y aura de la diva, il y aura du chanteur français à cheveux longs des années 70. Vraiment un peu de tout. Est-ce qu'on pourrait définir comme ça vos goûts musicaux, Elena? Est-ce que vous avez quand même, malgré l'éclectisme là ce soir de la playlist, une niche qui vous tient à cœur particulièrement? Ou bien vous avez vraiment des goûts très très larges?
1: J'ai des goûts très très larges et parfois assez surprenants. mais c'est dur de dire mes 10 chansons préférées parce que j'en ai 10 de cette année, mais j'en ai 10 de toute une vie. Donc j'ai essayé d'aller chercher dans mon enfance et aussi pour oui. Ça qu'il y a des chanteurs qui datent un petit peu plus.
0: C'est ça.
1: Et parce que j'ai été beaucoup bénie par ma maman, par la variété française de l'époque que j'aime beaucoup encore écouter aujourd'hui.
0: Alors là, on va démarrer avec une légende de la chanson française qui a eu plusieurs vies, plusieurs carrières, des succès dans sa jeunesse, puis un petit peu moins, et puis un retour alors qu'il avait dépassé les 80 ans. C'est Henri Salvador, et vous avez choisi d'écouter Jardin d'hiver, justement la chanson de son retour. C'est quoi votre rapport avec cette chanson ?
1: Cette chanson, c'est ma berceuse d'enfance, et même quand j'étais encore dans le ventre de ma maman, c'est la chanson qu'elle m'a toujours chantée pour m'endormir, et ce pendant de très longues années, ça a duré très longtemps, et elle la chante super super bien, c'est toujours doux et toujours très joli, et donc voilà, j'ai ce rapport là très particulier avec cette chanson, puisque elle m'endort, même si je l'adore.
0: C'est parti pour une micro-sieste, mais très douce. C'est très agréable. Une chanson signée Kerenan et Benjamin Biolay pour Henri Salvador. Ça s'appelle Jardin d'hiver.
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1: C'est là. Jardin d'hiver, Henri Salvador, c'est vrai que, alors, ça n'agit peut-être pas comme une berceuse pour tout le monde, mais en tout cas, un câlin géant.
2: Oui.
1: Ça, c'est sûr, hein, la voix caressante. Mais c'est un compliment qu'on vous fait à vous aussi, cette voix caressante qui enveloppe. Est-ce que ça vous fait plaisir quand on dit ça de vous ?
2: Oui, parce que moi, c'est des chansons que j'adore écouter. Enfin, c'est mon style aussi musical, ouais, dans ce que j'écoute au quotidien. Donc, j'avoue que c'est aussi toujours cool d'être comparé à ce que nous, on aime.
1: Oui, bien sûr.
2: Voilà, donc oui, ça me plaît.
1: Évidemment. Allez, direction la Belgique maintenant, puisque dans la liste de chansons choisies par vous, Elena, ce soir, il y a Angèle.
2: Alors, évidemment.
1: Oui, j'allais dire évidemment. C'est ça. Tu penses Belgique, tu penses gaufre, Stromae, Angèle, dans l'ordre qui vous arrange. Angèle, elle a eu énormément de succès dès son premier album, Brol. Ensuite, le deuxième, 95. On attend le troisième, on sait pas quand. Vous étiez déjà en train de vous projeter en tant que chanteuse quand Angèle est arrivée. Est-ce qu'elle a été un modèle, une envie?
2: Ben, Angèle est arrivée, j'étais en pleine adolescence, ouais, il me semble, et c'est vrai que c'était la première fois que une chanteuse belge débarquait aussi de manière aussi puissante. Et en plus, bah, elle habitait pas très loin de chez moi. Elle a fréquenté les mêmes écoles que moi, donc il y avait un truc de oh, on peut être une personne qui habite pas loin dans une ville en Belgique, aller à l'école et d'un coup devenir Angèle.
1: Ouais.
2: Et c'était un peu cette réflexion-là que moi je m'étais faite. Et Angèle, après, j'ai aussi évidemment été à ses concerts avec mes copines, etc. Et c'est vrai que j'ai un souvenir particulier quand je rentrais de son concert de la tournée 95.
1: Ouais.
2: J'étais rentrée chez moi et j'étais triste parce que j'avais passé un super moment, mais parce que je pense, j'étais jalouse, mais j'étais envieuse et j'avais envie d'être à sa place. Et je, ouais, me disais, ça m'arrivera jamais. J'ai vraiment ce sentiment de, bah, moi, je ferai jamais ça, c'est pas possible, ça n'arrive qu'aux autres. Donc, ça a été vraiment une chanteuse que j'ai beaucoup écoutée et encore aujourd'hui. Mais ouais, une sorte d'exemple de c'est possible.
1: Ouais. C'est beau, elle vous a donné de l'espoir,
2: ouais,
1: aussi. De l'envie, de l'espoir.
2: Ouais.
1: Tout ça, c'est des émotions qui sont importantes aussi quand on se lance dans une carrière artistique, c'est sûr. Et là, vous avez choisi une chanson qui passe pas souvent à la radio,
2: non,
1: pas dire jamais. C'est la chanson Taxi d'Angèle. Pourquoi celle-là ?
2: Celle-là parce que je l'ai énormément écoutée, parce que souvent quand on écoute un album d'un artiste qu'on aime, on l'écoute en entier et après on choisit celle qu'on va mettre dans sa playlist.
1: Ouais.
2: Et Taxi a fait partie de ces chansons que j'ai mis dans ma playlist et que j'ai décidé de reprendre sur la tournée. Pas celle des Zéniths, celle juste avant dans des plus petites salles entre guillemets.
1: Ouais. Ah bah celle qui s'est terminée là
2: En juin de l'année, ouais, dernière. Ouais. Et du coup, je faisais choisir un cover tous les soirs par le public à l'applaudimètre. Et Taxi faisait partie de ces choix de chansons et qui a été souvent choisi quand on était en Belgique ou dans le Nord. et donc voilà, chanson que j'aime écouter mais que j'aime chanter aussi particulièrement.
1: Eh ben, on la connaît par cœur, on peut la chanter. Sinon, vous montez le son, vous écoutez, vous découvrez Angèle, Taxi, choisie rien que pour vous par Elena, qui est ce

0: Bon, c'est pas la plus joyeuse, hein, d'Angèle, mais ça pose un mood. Merci Elena pour ce samedi soir. Si vous déprimez, vous n'hésitez pas. Hein, 0810 055 056, vous nous appelez. On vous fera des blagues belges, enfin, je sais pas, on va trouver un truc. Ah là là, Angèle et la chanson Taxi, donc, si on remontait le moral des troupes, ma chère Elena, avec une petite chanson d'Elvis Presley.
1: Oui.
0: Ah, alors ça, j'étais très étonnée également. Je rappelle que vous êtes une toute jeune femme, une vingtaine d'années. Elvis Presley dans votre playlist, c'est-à-dire comment ça arrive ça?
1: Mais qui ne connaît pas Elvis Presley?
0: Tout le monde le connaît, ça c'est vrai, mais tout le monde ne l'écoute pas.
1: C'est vrai. C'est une de mes chansons préférées parce qu'elle a... Enfin, les chansons que j'aime souvent, c'est parce qu'elles ont des histoires aussi.
0: Oui.
1: Hein. Et celle-là, pour le coup, c'est une chanson avec laquelle on a surpris mon frère et ma belle-sœur lors de leur mariage.
0: Oh, la mignonnerie.
1: Ouais.
0: On va dire comment elle s'appelle, hein. Can't help falling in love. Voilà, je ne peux résister au fait de tomber amoureux de toi. Oui. Enfin voilà, c'est une chanson archi-romantique.
1: Archi-romantique.
0: Déclaration d'amour sublime.
1: Ouais. Et avec mes cousins, on avait décidé de faire une surprise à mon frère. J'ai un cousin qui fait du piano, donc il a joué. Ma cousine et un autre cousin à moi, on a chanté tous les trois. Et les 25 amis de mon frère et du coup parmi les témoins aussi, on a tous chanté en surprise cette chanson là et c'était, je pense, un des plus beaux moments de ma vie, et je pense qu'il pourrait dire la même chose encore aujourd'hui. Donc c'est pour ça que je l'aime autant, parce qu'elle est rattachée à un très très beau souvenir et à une des plus belles journées de ma vie.
0: Oh, j'adore. Et vous aussi, hein, mine de rien, sur Elena. Enfin non, Elle et Elle 2, pardon.
1: Oui.
0: Je m'emmêle le pinceau. L'album d'Elena, Elle normale, Elle tout court, et Elle 2, la réédition, avec les chansons inédites. Il y a des chansons drôlement romantiques. Loin de toi jamais, par exemple.
1: Par exemple, et ouais. Ça m'étonne de moi.
0: Ah ouais, c'est vrai.
1: Oui, je pensais pas que j'arriverais à parler d'amour.
0: Ouais.
1: Et en fait, c'est cool aussi de temps en temps, hein, parce que moi, j'adore écouter des chansons d'amour et j'étais en mode, mais j'aimerais bien en faire aussi.
0: Ouais, il fallait trouver la bonne, le bon texte, le bon
1: voilà,
0: moment.
1: Voilà, c'est ça.
0: Eh ben, elle est sortie, elle est disponible. Allez l'écouter sur la réédition de l'album d'Elena et les deux pour la chanson d'amour ultime d'Elvis Presley, Can't Help Falling in Love. C'est maintenant que ça se passe sur votre radio ici. Franchement, merci Elena. On se régale.

0: Falling in Love, Elvis Presley et votre rancard du samedi soir. Franchement, Elena, elle nous gâte. Merci. Oh, quel bonheur. Elvis Presley, qui évidemment était une idole dans les années 50, 60, 70, enfin, en gros jusqu'à sa mort, dès que les gens le croisaient dans la rue, criaient, tombaient dans les pommes, etc. Alors, sans avoir atteint évidemment le niveau du phénomène Elvis, il se trouve que, voilà, vous aussi, Elena, depuis quelques mois, il y a ce phénomène-là où si vous vous baladez dans la rue, tranquille...
1: Les gens tombent pas dans les pommes.
0: Non, mais ça crie un peu, hein. Moi, j'ai entendu des petits cris, hein, sur votre passage. Non, mais il y a en tout cas une réaction physique à votre présence. Ça, c'est un truc que nous, on ne sait pas. Moi, la seule personne qui a une réaction physique à ma présence, c'est ma fille, quand elle me dit le matin « Non, viens pas me réveiller, c'est trop tôt !» Voilà. Mais qu'est-ce que ça fait, ça? Est-ce qu'un jour, on finit par trouver ça normal?
1: Je pense qu'on finit toujours par s'habituer à tout. Même si au début c'est très étrange, en fait ça fait 2 ans qu'aujourd'hui ma vie elle ressemble à celle-là et je commence à l'accepter, à le comprendre et à vivre normalement avec.
0: Oui, ça, ben, ça se voit, vous avez l'air équilibré.
1: Oui, complètement, je ne suis pas cinglée, tout va bien.
0: Venez me chercher.
1: Je vais très bien.
0: Vrai, ben oui. Mais c'est vrai que si on réfléchit, si on regarde froidement ce qui se passe, il y a des choses de votre vie qui ne sont pas normales, genre... Quand vous débarquez quelque part, il y a une réaction. Et je me demandais, j'ai essayé de me mettre à votre place, parce que moi, ça ne m'arrivera pas. Et de me dire comment on fait pour trouver sa normalité, son quotidien, dans des situations qui n'ont parfois absolument rien de normal.
1: Je pense qu'on trouve sa normalité en gardant en compte que c'est pas normal.
0: Ouais.
1: De toujours, enfin c'est des réflexions que je me fais, mais aussi parce que j'ai gardé un entourage qui est hyper sain et qui date de ma vie d'avant, on va dire. Ouais. Et donc c'est pas normal. Il y a certaines choses, je sais que j'ai de la chance ou je sais que, et si c'est pas moi qui me le dis, c'est les autres. Et c'est important de se rendre compte que on est juste humain aussi.
0: Ouais.
1: Et voilà, qu'on vit des choses un peu particulières. Mais en même temps, s'y habituer, mais il ne faut pas trop s'y habituer non plus.
0: C'est ça. Et puis, il faut se rebiffer aussi de temps en temps. J'en profite pour en parler, puisque la prochaine chanson, c'est Tant pis pour elle, Charlotte Cardin. Et Charlotte Cardin a ceci de commun avec vous, Elena, c'est que le public l'a découverte, voilà, oui, il y a un an, 2 ans, 1 an et demi, 6 mois pour certains. Elle est évidemment très médiatisée, beaucoup prise en photo, filmée, et à chaque fois, il y a une flopée de commentaires, alors qu'ils n'en ont absolument rien à faire de sa musique, mais qui commandent ses fringues, ses cheveux, son corps, et elle a poussé un coup de gueule, elle a dit « mais lâchez-moi le col en fait, foutez-moi la paix, on n'est pas là pour ça ». Est-ce que ça c'est un sujet pour vous aussi? Est-ce que le fait voilà, d'être médiatisée appelle forcément des commentaires non sollicités, et comment vous y répondez?
1: Moi, j'y réponds pas parce que de nouveau, parfois certains commentaires sont d'une violence tellement extrême. Vraiment, c'est violent. Ouais. C'est-à-dire que parfois, je vois des commentaires sous des vidéos de mes concerts où les gens disent qu'on est à la foire aux saucisses. Oh. Et donc, en fait, c'est violent et ça n'a aucun sens.
0: Ouais.
1: Moi, je cherche toujours du sens aux choses, tout le temps. J'essaie tout le temps de comprendre. Mais parfois, quand ça n'a pas de sens, du coup, ça me passe complètement au-dessus.
0: Ouais.
1: Donc, j'ai cette chance-là de me dire, mais c'est abusé, genre, abuse pas.
0: Vous arrivez à trouver ça marrant, vous êtes forte. Ouais.
1: Bah, pas marrant, mais genre, ça n'a... C'est trop insensé pour que ça vienne me toucher. Ce qui peut me toucher, c'est des commentaires qui sont méchants, mais qui sont peut-être justifiés ou qui viennent de gens qui sont professionnels, etc., qui parlent de ma musique. Moi, je vais être plus touchée si on parle de ma musique que si on parle de mon corps. Parce que je suis pas là pour être jugée sur qui et comment je suis. Je suis là pour que les gens entendent ma musique et l'aiment.
0: Ouais.
1: Donc, voilà. Et c'est fou que Charlotte Cardin, par exemple, se prenne des critiques.
0: Et mais pareil, la violence.
1: Aussi, la violence. Et puis surtout, du coup, personne n'est jamais content.
0: Non.
1: Parce que Charlotte est trop mince et moi, je suis trop grosse. Donc,
0: c'est incroyable.
1: Personne n'est jamais content. Il y aura toujours quelqu'un pour dire quoi que ce soit. Donc quand je vois ça, je me dis, bah, je suis pas toute seule. Et,
0: mais je crois qu'il n'y a pas une femme de France, en fait, et de Belgique, associons nos voisins, qui est tranquille quand il y a une photo d'elle qui est partagée quelque part de toute façon.
1: C'est dingue. Hein.
0: C'est juste que vous, il y a un effet de masse, un effet de nombre qui doit être.
1: Mais globalement, et on le sait, et je pense que toutes les artistes femmes le savent, que l'amour et les commentaires positifs prennent toujours le dessus parce qu'il y en a quand même beaucoup plus.
0: Ça, c'est vrai. Et on en parle moins des commentaires positifs que vous recevez, Elena, et que Charlotte Cardin aussi a reçu et continue de recevoir. Tant pis pour elle. Quelle belle nouvelle. Charlotte Cardin est ici, dans Décibels, choisie par Elena.

0: Charlotte Cardin qui a reçu le prix Talent ICI 2025. Nous la félicitons donc. Et puis il y a le site d'actu musical Charts in France qui a fait les comptes et qui a mélangé absolument tous les chiffres, tous les classements, donc que ce soit les streams, les ventes de disques, les diffusions radio, etc. pour faire la liste des chansons qui ont été les plus écoutées en 2025. Alors les trois premières, bon bah c'est Gims.
1: Sans blague.
0: Mais en quatre, c'est Charlotte Cardin avec Tant pis pour elle, avec Feel Good. Voilà, donc bravo à elle pour son année 2025 et on lui souhaite une belle année 2026. Chère Elena, nous arrivons au milieu de cette émission et nous allons faire une mini pause pour aller boire un petit verre d'eau.
1: D'accord.
0: Okay, à tout de suite.
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0: Elena est notre invitée ce soir dans Décibel et elle partage avec vous ses chansons préférées. Elena, avec le succès de votre premier album Elle, qui a été réédité en version Elle 2 avec 5 chansons inédites, bah forcément, il y a des gens, si on leur demande une liste de leurs 10 chansons préférées, il y a une chanson à vous dedans. Ça fait quoi ça ?
1: Bah, c'est assez étrange, mais en même temps très plaisant.
0: Ouais.
1: J'avoue que quand on est en studio, quand on fait de la musique, quand on pense aussi, je sais pas, au processus créatif de pourquoi on écrit une chanson, on s'imagine jamais que il y a des vrais humains qui vont l'écouter. Enfin, je sais pas expliquer, mais on se rend pas. Moi, j'ai un peu de mal à me rendre compte de plein de choses, et je pense que c'est aussi agréable parce que du coup, je prends le temps de prendre conscience et je vis pleinement du coup cette nouvelle vie. Mais je suis hyper touchée. À Noël, j'étais très touchée de voir des TikTok ou des vidéos de gens qui reçoivent mes places de concert en cadeau de Noël.
0: Ouais.
1: C'est étrange d'être le cadeau de Noël de quelqu'un. Je sais pas, il y a un truc où j'ai pas l'impression que c'est moi.
0: Et à la fois, c'est pendant ces concerts-là, justement, que tout ça devient très réel. Et
1: oui.
0: Vous voyez des gens devant vous, qui connaissent tout par cœur,
1: oui.
0: Qui sautent, qui chantent, qui pleurent, qui dansent. Là, voilà, c'est peut-être bien, justement, de garder ça pour le moment du concert et de pas se l'imaginer quand on est en studio.
1: C'est ça.
0: Ouais. Hein.
1: Exact.
0: Alors ne ratez pas Elena, la tournée, retournée des Zéniths ce printemps, puis festival d'été, puis tournée d'automne. Quand est-ce qu'on part en vacances, Elena ? Comment ça va ?
1: En janvier 2027.
0: Oh la vache !
1: Non.
0: Oh non, on viendra avec vous, on fera un petit documentaire, Elena, en vacances.
1: Non,
0: on va jamais
1: non.
0: Vous lâcher la grappe, en fait. C'est un truc de fou. Allez, ce soir, Elena a choisi pour vous toute une liste de chansons qu'on va écouter ici jusqu'à 21h. On a déjà écouté voilà des choses très récentes comme Charlotte Cardin, des classiques comme Elvis Presley. Et là, on est complètement hippie avec Michel Fugain et une belle histoire. Est-ce que ça fait partie des chansons que vous chantiez avec votre maman quand vous étiez petite ?
1: Ben oui, ça c'est ma mère. Ça c'est ma mère, mais plus en voiture.
0: Ah.
1: Parce que c'était le CD de Michel Fugain. Et c'était moi qui demandais de le mettre... Qu'est-ce que j'adorais, je sais pas, c'est les goûts de ma mère sont devenus mes goûts vu ouais. que quand j'étais petite, j'avais pas trop le pouvoir sur ce qui allait être diffusé dans la voiture
0: et oui, c'est vrai, faut c'est faire
1: elle,
0: avec.
1: C'est elle qui mettait les CD donc bon, j'ai fini par les aimer et aujourd'hui, ouais, pareil, un joli souvenir d'enfance, j'ai fait beaucoup de danse quand j'étais plus jeune et ma maman avait l'extrême gentillesse de toujours aller me déposer, venir me chercher. C'était beaucoup de trajets en voiture, c'est pour ça que j'ai la voiture dans comme image dans ma tête. Et Michel Fugain, une belle histoire. C'est une très jolie chanson.
0: Ouais. Et puis, bah, ça se passe aussi, cette chanson, grâce à la voiture, hein, puisqu'ils sont sur l'autoroute des vacances. Et ils se rencontrent. Et qu'est-ce que c'est beau!

0: J'ai toujours adoré chanter en anglais et j'ai toujours adoré chanter du Adele en anglais, même quand j'étais plus jeune, sans comprendre absolument ce que je racontais. Mais ma mère disait que j'avais un super bon accent et que franchement, j'étais pas si mal en termes de paroles, alors que je savais pas du tout ce que je racontais. Et donc oui, j'adore ça. Apparemment, j'ai un bon accent.
1: Ouais. Qu'en a dit l'éducation nationale belge ? Vous aviez des bonnes notes en anglais ou pas ?
0: Eh bien, chez nous, on apprend d'abord le néerlandais.
1: Ah, mais oui, l'anglais, évidemment, dans Keuvel. Ah oui, oui, non, mais c'est ça, on vit ensemble, bah oui, évidemment. Ah oui, anglais, c'était LV2, donc
0: exact.
1: C'était très important.
0: C'est une option, en fait. Moi, j'avais que 2 heures d'anglais, c'est pour ça que j'étais pas très...
1: C'est pas ouf. En tout cas, Adele, et la chanson When We Were Young, puisque c'est celle-ci que nous allons écouter maintenant, à quel moment elle rentre dans votre vie? Est-ce que ça fait partie de vos choix à vous, ça? Parce que c'est pas un choix de parents, Adèle.
0: Ça, c'est pas un choix de parents, ouais. Et ça commence à devenir mes goûts musicaux.
1: Ouais. Émancipation d'Elena.
0: Ça y est, je grandis. Et donc, Adèle, elle débarque... quand elle arrive, hein, en soi, elle débarque en puissance et... Et donc je commençais à écouter Someone Like You, et puis
1: encore un truc très joyeux.
0: Bah à ce moment-là, je sais pas ce que ça veut dire moi.
1: Ah oui, c'est vrai.
0: Moi j'aime la voix d'Adèle. J'ai toujours adoré le fait que Adèle, par exemple, en concert, elle est extrêmement marrante.
1: Oui.
0: Elle te chante une chanson absolument déprimante, et puis elle va faire une blague.
1: Ouais.
0: Et elle va dire s'il vous plaît, vous tuez pas en rentrant et tout. Enfin,
1: ouais.
0: Donc il y a un truc hyper paradoxal avec elle que j'adore, et sa voix, j'aime les voix. Il y a rien à faire. Écouter Adèle, c'est pour moi du miel pour mes oreilles. Et When We Were Young, c'est une des premières chansons que j'ai commencé à chanter toute seule dans ma chambre. Dès que mes parents s'en allaient faire une course ou partaient au travail, je mettais karaoké sur YouTube. Et celle-là, ça fait partie des toutes premières que j'ai commencé à chanter, qui a une jolie histoire aussi, puisque par pur hasard, ça a été la dernière chanson que j'ai chantée pour le dernier casting de la Starac, qui m'a été proposée, alors que je la connaissais par cœur. J'étais là, ouais, ils sont trop forts, ils lisent dans mes pensées.
1: Donc vous ne l'avez pas demandé?
0: Je ne l'ai pas demandé, et on m'a dit, tu chanteras celle-là pour l'audition finale. Celle-là et uniquement celle-là, il n'y avait qu'une chanson en plus.
1: Mais ça veut dire que c'était écrit.
0: Et c'est dingue,
1: c'est
0: ouais.
1: C'est tracé, là, c'est le destin.
0: C'est la chanson qui m'a permis de faire la Star Academy. C'est une chanson qu'ensuite j'ai choisie en évaluation pour la tournée, la semaine de la tournée. Ouais. J'ai été immunisée, donc elle m'a permis d'aller à la Starac, de chanter, d'aller à la tournée de la Starac, enfin voilà. Et en plus, c'est Adèle, donc le Graal.
1: Une chanson totem, j'ai l'impression, pour Elena. Elle a la gentillesse de la partager avec nous ce soir dans Décibels, When We Were Young.

0: We Were Young, Adèle, une chanson donc qui compte très très fort dans l'histoire d'Elena. Merci d'avoir partagé ça avec nous, c'est une merveille. Elena, revenons en France avec...
1: Revenons en France,
0: ça suffit les Anglais. Avec Louane, elle fait aussi partie de votre sélection. Louane et la chanson Si t'étais là, vous avez un point commun avec Louane, enfin vous en avez plein, mais un des points communs, c'est d'avoir d'abord chanté à la télé avant de chanter dans les salles de concert, de Zénith, etc. Est-ce que vous vous en êtes parlé de ça, toutes les deux ?
2: J'ai pas eu d'occasion de même rencontrer ou vraiment discuter avec Louane.
0: Il va falloir le faire en 2026.
2: Oui, c'est vrai.
0: Ouais, bonne résolution.
2: Mais pareil, là, on est sur mes goûts à moi. Ouais. De, je commence à grandir et c'est moi qui commence à acheter les CD, à les mettre dans la voiture. Et Louane, j'ai adoré parce que pareil, parcours télécrochet ouais. aussi, j'ai beaucoup regardé. Et,
0: elle a été dans The Voice.
2: Oui.
0: Et puis après, et tout de suite au cinéma aussi. Elle était très jeune, ouais. Puis elle était au cinéma dans La Famille Bélier. Oui, et oui, c'est vrai qu'elle, elle a été projetée dans le monde médiatique hyper tôt, hyper jeune.
2: Ouais. Oui, et ça, moi, ça me faisait complètement rêver ouais. ce qu'elle vivait, parce qu'elle était très jeune et qu'on a presque le même âge. Non, j'abuse, peut-être elle est un peu plus âgée. J'étais un peu.
0: Oui, elle a quelques années de plus. Ouais. Mais bon, vous êtes de la même génération, voilà. En tout cas, c'est sûr.
2: Ouais. Et donc, j'ai beaucoup écouté ses premiers albums. Et si t'étais là, pour le coup, je pense que c'est la chanson la plus triste qui existe.
0: Oui.
2: À mes yeux. Mais j'estime que moi, j'adore écouter des chansons tristes quand j'ai besoin de pleurer, par exemple. J'adore pleurer, j'adore exprimer mes émotions, les faire ressortir. C'est important pour moi. Si t'étais là, si j'ai envie de pleurer, ben, je l'écoute. Et ça marche tout de suite.
0: Ça marche évidemment parce qu'on se met à sa place évidemment dans cette chanson où elle s'adresse à sa mère qui n'est plus là, qui est partie. Si t'étais là, Louane, si vous avez besoin de pleurer, Elena vous conseille de monter le son.
1: C'est maintenant.
0: Voici Louane.

0: qui est régulièrement notre invité dans Décibel et qui devrait nous donner de ses bonnes nouvelles en 2026. Si t'étais là, c'est une chanson choisie pour vous par Elena.
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0: C'est la dernière partie de l'émission, Elena. Il nous reste une dizaine de minutes à passer ensemble. Et dans ces minutes-là, il va y avoir encore une artiste féminine. J'aime beaucoup votre sélection de chansons, Elena, parce que c'est vrai qu'il y a plein de filles, et c'est pas le cas toutes les semaines, je peux vous dire. Billie Eilish, qu'est-ce qu'elle représente pour vous ?
2: Billie Eilish, c'est mes goûts d'aujourd'hui. C'est l'album que j'ai le plus écouté en 2025-2024. Ouais. Je sais même pas comment expliquer. Juste, c'est Billie Eilish.
0: Coup de foudre immédiat ou est-ce que vous avez mis du temps à l'aimer?
2: Non, coup de foudre immédiat depuis ses premiers albums. J'aime le fait qu'elle travaille avec son frère, ouais. Qu'elle est extrêmement talentueuse et créative et qu'elle sort du lot de par sa personne.
0: Ouais. Elle ressemble à personne.
2: Ouais. Ses chansons non plus et c'est fabuleux, la douceur en même temps la puissance et ouais tout ce qu'elle peut faire avec sa voix. Moi ça c'est des trucs qui me fascinent hein, comme avec Adèle, mais Billie dans l'autre sens où en fait elle peut chanter très doux mais en même temps elle peut sortir des notes de l'espace. Personne ne peut chanter comme Billie Eilish.
0: Alors, on va la laisser chanter elle-même. Une chanson qui porte un nom français, mais c'est trompeur. L'amour de ma vie, c'est parti.

0: ceux qui ont suivi l'émission depuis le début et qui se souviennent qu'Elena et moi, on a parlé du fait de chanter en anglais et qu'elle chante bien en anglais, qu'elle a un bon accent. Là, je viens de l'entendre chanter sur Billie Eilish et waouh.
1: Ah, merci.
0: Ah, waouh. Ah, oui, parce que c'est ça, hein, cette émission. On écoute les chansons au casque et on se met à chanter à plein poumon. Et c'était magnifique. Bravo.
1: Ah, merci.
0: Bravo, Elena. Avant d'écouter la dernière chanson de la soirée ensemble, je rappelle que donc votre tournée de Zénith reprend ce printemps, le 2 avril, qu'ensuite vous enchaînez des festivals d'été extrêmement prestigieux, genre Printemps de Bourges, Francofolie, etc. Madame. Puis à nouveau des Zéniths, des arénas un petit peu partout en France, donc une année 2026 qui va se passer sur scène. Et je crois que c'est un souvenir de concert qui grâce auquel on va écouter la dernière chanson de ce soir.
1: Exactement. Ouais. Christophe Maé, Forêt Nationale, à 7 ans.
0: Oh.
1: Et c'est mon premier concert de ma vie entière. Et aujourd'hui, quand il y a des petites filles ou des petits garçons qui viennent me voir en disant c'est mon premier concert, je dis oh, tu es mon Christophe Maé. Et je suis ton Christophe Maé. Ouais. Et j'ai, voilà, ça a forcément une jolie histoire pour moi. Christophe Maé, récemment, qui est venu me faire une très jolie surprise sur la chanson Secrète, en plus.
2: Donc ah, mais oui, c'est pour vrai. Moi. J'étais là, oh my god, la boucle, elle se boucle. J'étais à Forêt. La veille, enfin.
0: Et à 7 ans, vous vous projetiez déjà en regardant Christophe Maé, ou alors vous avez juste
1: non.
0: adoré le concert,
1: ouais,
0: vous imaginiez pas à sa place.
1: Mais non, pas à 7 ans.
0: Non.
1: Non. Trop jeune.
0: C'était juste du plaisir.
1: Juste du plaisir. Mon premier poster, mon premier concert, un album que j'ai trop écouté.
0: Oh là là, souvenir de petite fille. Donc c'est là-dessus qu'on se dit au revoir. Merci beaucoup, Elena, d'être venue nous voir.
1: Merci à vous.
0: Je rappelle que Elle est deux, la réédition de votre premier album, augmentée de 5 chansons inédites et d'une version orchestrale de Mauvais Garçon, est disponible. Ça cartonne, alors participez vous aussi au carton. 2026 sera une belle année pour Elena. À bientôt et merci.
1: Merci.

0: Eh ben, on a passé une heure absolument musicale et éclectique et sympathique avec Elena qui était notre invitée ce soir dans Décibel. Ah, vous êtes nombreux et nombreuses à avoir eu un grand coup de cœur pour Elena. Sachez qu'elle est à l'affiche de tout un tas de festivals d'été, notamment la semaine prochaine au Festival du Château à Solipon, et puis en tournée partout en France à la rentrée.
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2: Direction le sud Mayenne, Biernay, les villages où je vous emmène au Mixelli. C'est un restaurant qui propose un menu ouvrier le midi. Et c'est le gérant qui m'accueille avec un carnet à la main.
3: Eh oui, bonjour à tous. Le petit carnet pour prendre les petites commandes pour ce midi.
2: Alors, qu'est-ce que vous notez sur ce carnet? Alors,
3: comme il y a deux choix pour ce midi, poisson ou viande, donc on fait des petits bons comme ça, ça se passe très très bien quoi.
2: Donc vous, c'est Mickaël, et si ça s'appelle le Mixelli, c'est parce qu'il y a une deuxième personne, évidemment, dans l'aventure.
3: Voilà, ma femme, Céline, donc Mick et Céline, Mixelli.
2: Alors, on va s'avancer dans la salle. Vous avez une petite place pour moi, pour
3: ouais,
2: ce midi, évidemment.
3: Pas de problème, vous trouvez ça, il n'y a pas de souci.
2: Alors, je vois qu'il y a des tables qui sont dressées.
3: Voilà.
2: Et puis alors, attendez, je vois une collection de véhicules miniatures également. Alors ça, c'est une passion qui vient de
3: vous. Ouais, alors ça, c'est une grosse passion depuis tout petit, puis très mordu des années 50-60. Donc, comme on est toujours au boulot quasiment, la déco est là, quoi. Donc, on adore aller travailler et on vit dans son quotidien, quoi.
2: Vous en faites profiter tout le monde, en fait. Il y en a combien, là, de véhicules? C'est impressionnant.
3: Ouais, là, les petites, à une dizaine près, il y en a 600, quoi.
2: 600 petits véhicules, ouais. On a aussi des plaques émaillées, voilà. Franchement, il y a de la déco partout, en fait.
3: Ouais, là, on tripe à fond dans les années 50, et les gens aiment beaucoup, parce qu'ils ne s'attendent pas à voir ça du tout ici. Donc, ça rappelle beaucoup de souvenirs à quelques personnes, quand ils disent « Ah, j'avais ce meuble-là, ça, j'ai connu ça, j'ai des pompes à essence, j'ai une vieille glacière Coca-Cola, quelques frigos, tout est un peu typé 50-60, en fait. »
2: Où est-ce que je vais m'installer, moi, pour ce midi, Mickaël?
3: Je vais vous laisser vous installer au pire au soleil, comme ça, vous êtes super bien.
2: Voilà, il y a une table de 5, ça veut dire qu'il y a peut-être d'autres personnes qui vont me rejoindre, c'est ça?
3: Ouais, il y a d'autres personnes qui vont pas tarder à arriver, ouais.
2: À ma table, il y a 3 collègues qui bossent sur un chantier dans une commune voisine et j'en rencontre aussi à mes côtés Laurent. Bon, j'ai l'impression que vous vous régalez, c'est le cas?
4: Ah oui, très bien. Moi, j'ai mes habitudes de venir ici assez rapide et puis bon, quoi.
2: Alors, vous venez d'où pour venir ici régulièrement?
4: Je fais secteur sud de Mayenne. Quand je suis à proximité de Biernay, je vais manger là, quoi.
2: Ouais, donc vous avez un métier, vous êtes en déplacement, c'est ça?
4: Oui, contrôleur machine à traire. Donc, je vais de ferme en ferme. Et puis, les restaurants, ça court pas les rues. Alors, je vais là où on mange bien quand même.
2: Et puis le poitrou, il est sympa, on peut le dire quand même.
4: Oui, il est sympa.
2: Je crois qu'il est derrière nous.
4: Ah bon?
2: Ah non, finalement, il n'est pas là, on peut dire qu'il est méchant.
4: Ah non, ça va.
2: Oh, Mickaël, en plus, il est super sympa. C'est lui qui assure le service. Alors, au menu, il y a entrée à volonté au buffet. Pour le plat, j'avais pris du jambon grillé accompagné d'un riz préparé avec de petits légumes. Crème brûlée en dessert. J'ai super bien mangé et c'est ce que je dis à Mickaël quand je le retrouve au comptoir.
3: Bon, j'espère, super, c'est principal.
2: Et dites-moi, j'ai remarqué, vous avez une énergie incroyable quand vous faites le service. Comment vous expliquez ça?
3: Il faut avoir la patate si c'est pour avoir les deux mêmes pieds dans les mêmes chaussures. Je vois pas l'intérêt, quoi.
2: Bon, faut peut-être que je passe payer quand même.
3: Ça,
2: c'est là-bas. Oui, ce serait pas mal, hein. Alors, dites-moi combien je vous dois.
3: Alors, 15,50, s'il vous plaît, monsieur. Et voilà, monsieur.
2: Merci beaucoup, Mick.
3: Merci à vous. Au plaisir. À bientôt.
2: C'était un plaisir de vous avoir à mon Mick.
3: Super. Merci beaucoup.
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6: Et Olivier, ce matin, retourne à l'école primaire aujourd'hui.
5: Eh oui, et pour y trouver du gaga. Mais blé, je voudrais aujourd'hui vous parler du mémoire de Judith Boucher, réalisé l'an dernier à l'Université Jean Monnet de Saint-Étienne, et qui s'intéresse à une question rarement étudiée. Comment le parler stéphanois, le gaga, circule encore aujourd'hui dans les écoles primaires et dans quelle mesure le parler des enseignants influence le parler des élèves? Son travail porte sur toutes les classes de l'école primaire, en milieu urbain comme en milieu rural. Judith a formulé 3 hypothèses. Premièrement, le gaga serait peu utilisé par les enseignants en situation d'enseignement. Deuxièmement, lorsque les enseignants l'utilisent, les élèves auraient tendance à le reprendre. Et troisièmement, le gaga serait plus présent dans les écoles rurales que dans les écoles urbaines. Pour répondre à ces questions, elle a observé des classes, mené des entretiens avec les enseignants et avec les élèves, elle a mené des observations dans les temps informels à l'école. Son analyse porte à la fois sur le vocabulaire gaga et sur des structures spécifiques comme le pronom neutre Y, employé comme complément direct, j'y ai fait, l'inversion des pronoms personnels après un impératif, donne-moi-le au lieu de donne-le-moi, ce qui nous vient du patois, puisque Pierre Duplay écrivait déjà en 1896, à l'inverse du français, quand un verbe à l'impératif a 2 pronoms pour complément, l'un direct, l'autre indirect, c'est ce dernier qui s'énonce en premier. Exemple en patois, by mailou. Et puis aussi la formation d'adjectifs à partir de participes passés. Il est trempe de chaud, ses joussons enflent, la reloge est arrête. Donc qu'en est-il des résultats du travail de Judith? Les observations révèlent une situation un peu plus nuancée que ce qu'elle attendait. Très surprenant, 54% des enseignants utilisent au moins une fois un régionalisme en cours au cours des séances observées. Un élève sur 6 emploie spontanément un mot ou une expression gaga lors des entretiens. Et dans les classes, un régionalisme apparaît dans 20% des situations que Judith observe. Il semblerait donc que le gaga soit encore bien présent dans nos écoles. Mais quels sont les mots, les expressions, les tournures qui ressortent le plus, ou plutôt qui ressortent le mieux? Un peu de patience les amis, la suite c'est pour bientôt.
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7: Aujourd'hui, je voulais vous parler de cet homme au courage inégalé, le facteur auxiliaire Clavel. Au début du XXe siècle, la vie se développe au sommet du Mont Ventoux avec l'arrivée de l'observatoire. Le service postal de cette structure souhaite recevoir le courrier plusieurs fois par semaine. Sauf que le sommet du Mont Ventoux culmine à plus de 1900 mètres d'altitude et un accord est passé. Le courrier devra être acheminé 5 fois par semaine tous les jours, sauf le mardi et le jeudi. Ce sera donc le facteur Clavel qui s'occupera à pied de cette tournée. Imaginez bien, 22 km aller-retour via des raccourcis sont ainsi réalisés par ce facteur, payé, écoutez bien, 4,50 francs par jour. Il faut en moyenne au facteur 5 heures pour monter et 3 heures pour descendre. Mais quand la saison d'hiver arrive, c'est une autre histoire. La neige à l'époque pouvait encore atteindre 1 mètre de hauteur. Pour ajouter les vents terribles du sommet et les températures négatives, le facteur Clavel peut mettre jusqu'à 8 heures de marche pour gravir le sommet. À l'époque, cette ascension quasi quotidienne attire un bon nombre de curieux qui n'hésitent pas à faire l'ascension avec le postier qui se transforme alors en guide. Et puis, comme si ça ne suffisait pas, le facteur doit aussi effectuer une tournée de 10 km sur les hauteurs du Ventoux. Son salaire à l'année ne dépasse pas les 190 francs. À l'époque, un article de presse demande sa titularisation auprès de l'administration des postes. Le facteur Clavel partira ensuite en 1914 au front durant la Première Guerre mondiale et on ne retrouve pas sa trace dans l'histoire vauclusienne. Aujourd'hui, l'unique souvenir de ce facteur courageux est la création dans les années 50 du chemin du facteur au Mont Ventoux qui permet d'emprunter son périple via la Combe dans Suisse.
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1: C'est le bar du village. Situé au bord de la route départementale 80 au cœur d'Herbalong, le bar chez Jeannot est l'établissement historique de la commune de Brando. Pasqua Sanguinetti a décidé de perpétuer la tradition familiale.
2: C'est mes grands-parents, Jeannot et Jean-Baptiste, c'est pour ça que le bar s'appelle chez Jeannot, qui ont repris le bar en 1971. Du coup, depuis ce jour-là, c'est que des membres de la famille qui ont travaillé dans ce bar. Et mon oncle travaillait dedans. Et moi, depuis, je sais plus, mais ça fait quelques années que je suis là en tant qu'employé, bien sûr. Et du coup, voilà, on perdure le commerce familial comme ça. On essaye d'améliorer les choses comme on peut.
1: Et la recette d'antan marche toujours.
2: Avant, on est resté un peu sur nos acquis, c'est vrai. Le bar a toujours marché comme ça, donc on ne veut pas trop changer l'ambiance bistrot du village, ambiance village. Juste moi, je vais essayer d'améliorer un peu l'hiver. L'été, on fait de la restauration rapide. Ça marche très bien, on se plaint pas. Et l'hiver, je voudrais aussi faire à manger l'hiver. Faire des trucs tout simples, pas cher, pour les ouvriers de passage, pour les gens qui travaillent autour à la poste et tout ça. Donc on va essayer d'améliorer un peu comme ça.
1: Et les clients sont essentiellement originaires du village.
2: On a ouvert toute l'année, du 1er janvier au 31 décembre. On n'a pas un jour de fermeture. C'est parce que ça fait vivre le village, hein. C'est un peu du social aussi qu'on fait, hein. Parce que des fois l'hiver, il n'y a pas grand monde. Mais bon, c'est bien que si quelqu'un veut boire un café, sortir de chez lui, il sait que le bar est ouvert et qu'il va rencontrer des gens, discuter. Donc c'est un peu du social aussi qu'on fait. On a les gens de passage, les gens du Cap surtout, qui s'arrêtent pour faire deux courses au sport à côté. Donc du coup, ils s'arrêtent pour boire le café avant d'entrer chez eux. Après l'été, il y a pas mal de touristes. Mais oui, il y a beaucoup de gens de passage aussi du Cap. Je pense qu'il faut bien travailler l'été pour que l'hiver soit plus tranquille. Parce que l'hiver, forcément, il y a beaucoup moins de monde que l'été. Mais bon, ça va, on arrive quand même à vivre bien.
1: Attirer plus de gens de l'extérieur, proposer un service de restauration hors saison, tels sont les projets de Pasqua Sanguinetti pour le bar chez Jeannot à Herbalong.
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3: Vous l'avez forcément déjà remarqué en allant de Palavas à Carnon, ce fortin qui trône au milieu de l'étang du Levant. C'est la redoute de Balestras, une tour de guet qui a passé 60 ans emmurée dans un château d'eau.
4: Au secours des pirates !
3: Au milieu du XVIIIe siècle, de nombreux pirates barbaresques arpentent notre littoral et détroussent les navires marchands. Et il y a aussi les Anglais qui se prennent pour les maîtres des mers. Fire ! Pour protéger les populations, Louis XV fait construire tout au long des côtes françaises une série de fortins équipés de sémaphores. Lorsqu'un bateau suspect se rapproche dangereusement, on envoie des signaux pour prévenir les gardes-côtes qui envoient alors au canon quelques coups de semonce. Du Gros du Roi jusqu'à Hague, dont construit un réseau de 8 tours de guet, on peut encore voir celle de Frontignan, Marseillan, Sète, au Grand Travers aussi, et donc celle de Palavas. Dès 1743, la redoute de Balestras assure sa fonction protectrice, et ça va durer plus d'un siècle. Autour de ce fortin, peu à peu, des pêcheurs installent leurs cabanes, et c'est tout un village qui finit par prendre forme. En 1906, on installe sur le toit de la tour une citerne qui va alimenter en eau les fontaines de la commune. Au début du XXe siècle, la station balnéaire, devenue reine des plages, voit ses besoins en eau augmenter. Alors en 1943, la mairie décide de bâtir un véritable château d'eau. Il y a toujours la cuve sur la redoute qui est alors emprisonnée d'un sarcophage de béton. Il faudra attendre les années 90 pour la redécouvrir. On détruit le château d'eau pour bâtir à la place le phare de la Méditerranée, 45 mètres avec son restaurant tournant au sommet. Et la redoute, elle, est démontée pierre par pierre par les compagnons du devoir. 300 tonnes de pierres marquées une à une et transportées sur un autre site. Il faudra aussi tailler de nouvelles pierres pour remplacer celles qui sont trop altérées. La ville de Palavas a choisi l'étang du Levant pour reconstruire le fortin à l'identique, dans la même orientation qu'à l'origine. Il trouve au milieu des flamants roses un écrin à sa mesure. La redoute de Balestras abrite depuis le musée Albert Dubout, dessinateur caricaturiste qui a contribué à la réputation de Palavas grâce à ses dessins du célèbre Petit Train. Voilà une bonne occasion d'aller la visiter.
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3: Il s'appelle Frédéric Brand et ça fait maintenant 17 ans qu'il travaille à l'élaboration des créments, des 4 millions de bouteilles de créments de l'entreprise Louis Bouillot à Nuit-Saint-Georges. Il nous fait voir l'envers du décor, mais d'abord on s'équipe de chasubles orange fluo.
1: Sur le site, il y a une centaine de personnes qui travaillent sur le site. Et c'est un site classé IFS BRC, c'est-à-dire qu'on respecte des normes qualité et sécurité consommateur. Et donc, mettre des chasubles qui permettent l'identification des visiteurs avec un enregistrement bien adéquat.
3: Eh bien, allons-y, ouvrons cette porte.
1: Oui, on va y aller.
3: Oula.
1: Donc, en fait, ici, nous n'avons pas de cave enterrée. Les cuves font jusqu'à 7 mètres de haut.
3: Ah oui.
1: 7 mètres de haut et une seule cuve représente le volume d'un petit domaine viticole. Ça représente environ 520 hectolitres de vin. Ici, nous avons dans cette cuverie-là 50 cuves différentes. Et cette diversité de cuves, cette quantité de cuves est importante parce qu'en Crémant de Bourgogne, nous sélectionnons les zones géographiques. Mais également, nous avons un grand travail au pressurage où nous séparons la cuvée et la taille que nous vinifions séparément. Et afin d'avoir une grande diversité de profils aromatiques qui vont nous servir de nos assemblages créments futurs, nous avons besoin d'avoir une grande quantité de cuves qui vont pouvoir mettre en musique nos assemblages par la suite.
3: Donc malgré le fait qu'on soit dans un environnement plus ou moins industriel et gigantesque, on a quand même cette notion de terroir, c'est important de le rappeler.
1: C'est important. Si maintenant je mélange tout, parce que c'est effectivement une seule appellation que l'on vinifie, mais si je commence à tout mélanger pendant les vinifications, après les assemblages qu'on va faire n'auront plus aucun sens. Il faut vraiment respecter ces trois principes, donc le cépage, le terroir et le fractionnement au pressurage qui vont nous permettre justement d'accorder. Il faut savoir que Louis Bouillot a plus d'une dizaine d'assemblages différents et il faut que chacune de ces assemblages ait une personnalité bien précise avec son moment de dégustation et de plaisir propre. Et donc c'est grâce justement à ces diversités qu'on peut avoir ça.
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4: Les petits bonheurs, généralement, ce sont des sourires qui se récoltent tous les jours au hasard des rencontres. Il suffit d'un micro ici, de ne surtout pas prendre de rendez-vous et de ne pas se présenter. Ça marche très bien à Megève, par exemple. Nous sommes donc en Haute-Savoie, sur les hauteurs de Megève, au Mont d'Arbois, pendant que des chevaux sont en train de monter dans une bétaillère.
5: Bonjour.
4: Bonjour. Matin de bonheur, venez vous occuper des bêtes.
5: C'est ça, on vient les mettre au chaud, ouais.
4: Ah, c'est-à-dire que là, ils quittent la montagne?
5: Ouais, ce coup-ci, ouais, c'est bon. Ce coup-ci, on va les ramener, on va les mettre en pension pour cet hiver, ouais. Ils ont passé tout l'été en montagne, donc ce coup-ci, ça y est. Ils vont aller se mettre au chaud pour l'hiver.
4: Ah oui, ils font toute la saison là, ici?
5: Ouais, ceux-là, ils font toute la saison ici. Il y en a qui sont là pour la monte, il y en a qui sont là pour l'attelage. Et puis, vu que nous, on élevage, il y en a, ils sont juste là pour grandir.
4: Vous, c'est pas juste un loisir, c'est votre métier?
5: Ouais, moi, c'est mon métier, ouais. Je suis cocher palefrenier. Ouais.
4: Quand vous dites pour l'attelage, c'est les calèches qu'on peut voir à Megève, par exemple?
5: Exactement, c'est ça.
4: Donc, les chevaux, quand ils sont pas attelés, on les voit ici sur les hauteurs de Megève?
5: Ouais, c'est ça. Nous, on en a à l'Alpette, comme là en face, en haut de la côte 2000. On en a aussi au Mont d'Arbois, là, juste derrière. Et puis, après, au fur et à mesure de la saison, on les fait descendre petit à petit. Puis là, ils atteignent leur point le plus bas sur Megève. Puis après, on les change de département et puis voilà.
4: Donc là, ils montent dans le bus?
5: C'est ça, ouais. Ils montent dans le bus. Là, je vais en mettre 4. Là, après, j'ai mon patron qui va arriver. Il va prendre le reste. Et puis après, on va prendre un camion et une remorque. Puis on y charge tout dedans. Puis lui, il part cet après-midi.
4: Et là, ils partent où, là, en résidence d'hiver?
5: Ils partent dans l'Allier, ceux-là. Ils partent dans l'Allier. Ils ont des gros champs de plusieurs hectares où c'est qu'ils ont du foin, des abris pour eux, de l'eau à volonté. Et puis voilà.
4: L'Allier, donc en Auvergne, si je ne m'abuse, il fait pas beaucoup plus chaud qu'ici l'hiver.
5: Non, il fait pas beaucoup plus chaud, mais par contre, ils auront plus d'herbe qu'ici, on va dire. Ils auront moins de neige, ils auront un peu plus de foin, un peu plus d'eau, parce que nous ici, c'est qu'on est tout de suite dans la neige, et puis nous, on n'a pas assez de foin pour tous les nourrir l'hiver, donc on préfère les mettre en pension. C'est beaucoup plus agréable pour eux. Puis pour nous, l'hiver, on a déjà bien assez de boulot comme ça, donc au moins, ils sont un peu tranquilles aussi de leur côté.
4: Alors justement, vous faites quoi l'hiver si vous avez plus de chevaux?
5: Alors, c'est pas qu'on en a plus, c'est qu'on en a moins. Toute la partie élevage, en fait, partout en pension, et en fait, l'hiver, nous, on fait énormément de calèches sur Megève. On a des grosses calèches qui montent jusqu'à 12 personnes. C'est qu'on fait les fondus en calèche en soirée ou le midi, et on fait juste des balades en calèche.
4: Bon, vous, j'imagine que le cheval, c'est une passion, on fait pas ce métier-là par hasard.
5: Mon grand-père était déjà éleveur de chevaux. Là, maintenant, je bosse chez un ami de mon grand-père. Puis voilà, après, on fait ça par passion. De toute façon, c'est pas par l'argent qu'on va le faire, hein, comme dans tout métier agricole.
4: Même à Megève.
5: Même à Megève, l'agricole, ça reste l'agricole, à Megève ou pas.
4: Je peux vous demander votre prénom ?
5: Moi, c'est Mathieu, moi.
4: Et c'est quoi le dernier petit bonheur de Mathieu, s'il vous plaît ?
5: Mon dernier petit bonheur, c'est d'avoir fait un galop sur les crêtes de la côte 2000 en plein été avec le soleil couchant. Et ça, je pense que je m'en souviendrai jusqu'à ma mort.
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6: Nous sommes de retour dans la famille. En ce moment, il fait beau, il fait froid. Ben, on est dans le Nord, il y avait un indice. Et en plus, il y a un vent de voleur. C'est une situation que j'aime peu parce qu'en général, quand on dit « oh, il fait froid », on nous répond « ben non, il fait pas froid ». C'est le vent qui est froid. Je pourrais la taper, la personne qui me dit ça. Parce que la conséquence directe du vent froid, c'est qu'il fait froid. Du coup, avance et ferme de gif. Donc, je résume. Il fait froid, mais il fait beau. Il y a quelqu'un qui a allumé la lumière. Et d'un coup, vous voyez votre cousine enlever son manteau, tirer sur son col et pousser un soupir. Je sais pas ce que j'ai étouffe d'un coup. Et son mari de répondre. Qu'est-ce que t'as tes vapeurs de belle-mère? Ne paniquez pas. Oui, qu'ils aient fait là pour vous aider. Je vous comprends, ça surprend. Bon, ce n'est pas très 21e siècle comme expression. Mais c'est celle qu'utilisait ma grand-mère quand elle avait une bouffée de chaleur. Ou quand elle remarquait que quelqu'un avait anormalement chaud. Cocta, tête rouge, t'as des vapeurs de belle-mère ou quoi ?
7: Définition.
6: Les vapeurs de belle-mère sont originellement les bouffées de chaleur dont souffre la majorité de la gente féminine lors du dérèglement hormonal conséquent de l'arrivée de la ménopause. Quand je parle des filles et de leurs soucis, en général, je préfère partir dans le médical par les temps qui courent, c'est plus sûr. Et puis c'est imagé, parce que dans l'esprit de ma grand-mère, que je rappelle est enterrée au cimetière de l'Est depuis les années 80, je replace dans le contexte. Hein. La ménopause atteignait essentiellement les belles-mères. Ou si vous préférez, si t'es belle-mère, t'es forcément ménopausée. Et je tiens à préciser qu'elle disait ça aussi aux hommes. Mais quand est-ce que ça peut vous arriver d'avoir des vapeurs de belle-mère, par exemple ?
7: Exemple.
6: En écoutant le discours de Vladimir Poutine, en s'apercevant que son match Tinder, ben, c'est sa sœur, avec leur nouvelle mode de pas mettre la photo en plus. Et alternative à vapeur de belle-mère, il y a « J'ai chaud, je crois que j'ai une buée ».
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8: À quoi servent les maths ?
9: Par exemple, si on est coiffeuse, pour faire payer ses clients, au lieu que de prendre une calculette, le faire de tête comme ça le plus rapidement, comme ça on n'utilise pas trop notre téléphone. Puis c'est intéressant les mathématiques.
10: Moi je trouve que ça sert à tout et à rien. Les profs, ils disent faut savoir convertir, mais ça sert à rien quand on est grand en fait.
11: Dans n'importe quel métier, il faut savoir les maths. Convertir, si, il faut. Parce que ça se trouve, à un moment donné, l'occasion elle va venir, tu vas pas savoir et ça va être compliqué. Et moi je préfère les maths que le français.
12: Moi je me dis, c'est comme toutes les autres matières, plus tu sais de choses et tu es bon en maths, français, grammaire, plus tu auras plusieurs métiers à ta disposition.
13: J'ai jamais trop aimé les maths, mais je sais que je pense que ça va beaucoup servir.
14: En fait, les maths, c'est une des premières matières à être inventée. Les maths, c'est la base de l'école.
15: Pour payer quelque chose, il faut se servir des maths pour, par exemple, compter les pièces, les billets, etc. En fait, les maths, il y a beaucoup de choses qui servent à beaucoup de choses. Il y a des choses où tu vas jamais t'en servir en mathématiques, quoi. Par exemple, la géométrie, tu t'en sers que dans quelques métiers. Tu vas pas t'en servir dans tous les métiers du monde.
16: On était parti à Cultura et j'avais pris des sous, mais j'avais mal compté. Donc, je demande à ma mère de payer parce que j'avais pas assez. Mais du coup, faut compter tout. Faut compter les centimes et les euros et tout ça.
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1: Je marche à côté d'une jeune femme qui est habillée vraiment très rétro.
2: Bonjour.
1: Bonjour. C'est très joli votre tenue.
2: Merci beaucoup.
1: Vous me parlez un peu de votre inspiration ?
2: Oui, en fait, je m'inspire énormément donc, de la mode des années 20, 30 aux années 60. Et j'aime porter donc, des pièces d'époque et des pièces aussi de belle qualité avec de la bonne matière. Donc on en parle justement à l'instant.
3: On parlait de l'importance des belles matières et me parlait de son manteau qui est en laine et cachemire et qu'elle avait trouvé pour quelques euros au fripe.
1: Et puis, si je peux me permettre, il y a aussi un côté par conséquent très féminin.
2: Oui, aussi. Ouais. Bah, j'aime énormément tout ce qui touche à la féminité. Je trouve que c'est quelque chose de très beau, de pas en avoir honte. En fait, je pense qu'il y a une espèce de honte de la féminité qui s'est développée. Je l'ai remarqué très tôt, même quand j'étais au collège, et simplement les choses féminines étaient vues comme moins bien, comme moins intéressantes, moins intelligentes. Et on va dire que le vêtement n'est pas une personnalité à proprement parler, mais le vêtement sert à sublimer. Et la féminité, je trouve qu'elle sublime tout le monde, même parfois les hommes aussi.
1: Et vous ?
3: Moi, je pense que la féminité, moi, avant, j'ai jamais porté de pantalon avant mes 20 ans. Donc, au collège, j'étais souvent assez moquée. Bon, je pense qu'on a eu un peu le même parcours, mais j'étais souvent assez moquée parce qu'on me disait que soit j'essayais de faire trop fille, soit j'essayais de faire un peu nunuche, etc. Il y avait un peu cette haine de tout ce qui touchait aux filles. C'était souvent un peu décrié. On disait, ah, mais ça, c'est un truc de fille. Et du coup, il y avait cette tendance à vouloir être pas comme les autres filles et à vouloir se démarquer. Et du coup, maintenant, c'est bien quand on a dû de pouvoir l'assumer et puis de trouver des copines aussi où on peut l'assumer.
1: Oui, oui, aussi.
3: Ça aide beaucoup.
1: Est-ce que pour terminer, on pourrait tenter une petite description ?
2: Bien sûr. Alors, je porte un très long manteau marron avec un béret assorti, une robe longue à carreaux marron également, avec une ceinture en cuir toujours marron, une chemise ancienne à col, alors je ne sais pas si on la voit bien, mais blanche, des gants...
1: Dentelle.
2: Oui, dentelle.
1: Des gants magnifiques.
2: Des gants, je crois, qui datent des années 70, marron et beige. Chaussures aussi des années 70, marron. Un maquillage, donc, un rouge à lèvres couleur brique. Et les yeux assortis dans des tons marrons également.
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4: En vous baladant du côté d'Ahun, dans le bourg, peut-être que vous avez déjà fait une petite pause pique-nique au jardin Jacques Lagrange, qu'on appelle aussi le jardin lapidaire. Mais c'est quoi son histoire ?
5: Nathalie Manot, je suis animatrice à l'Office de tourisme Creuse Sud-Ouest. C'était le jardin de la maison qui est là face à nous, ce très bel hôtel particulier, l'hôtel Joran. Mais avant même d'être le jardin de cet hôtel Joran, on imagine qu'ici nous sommes dans les fossés de la ville médiévale. Et ce jardin, eh ben, il donne de la profondeur avec cette grande allée et ça donne encore plus de valeur et d'importance à cette belle maison. C'est vraiment une mise en scène architecturale. Le premier portail semble suffisamment large pour qu'un petit véhicule y passe. Le deuxième est tout petit, mais ça donne cet effet de longueur.
4: Pourquoi on appelle aussi ce jardin le jardin lapidaire ?
5: Parce que autour de nous, eh bien, il y a plein de pierres. Alors, ce sont toujours des pierres anciennes qui sont là pour témoigner de l'histoire d'Ahun. C'est un peu comme un musée à ciel ouvert qui nous raconte l'histoire d'Ahun depuis l'époque gallo-romaine, Assitodunum à l'époque, jusqu'à nos jours. Jacques Lagrange, il a acheté dans les années 90 cette maison et à sa mort, sa compagne a légué le jardin à la municipalité et elle a demandé à ce que ce jardin devienne un jardin lapidaire, donc un jardin souvenir, historique, promenade. Jacques Lagrange, c'était un artiste. Alors, il n'était pas creusois d'origine, mais il a beaucoup aimé la Creuse. Il est venu ici pour aller auprès de Jean Lursa faire des tapisseries à Aubusson. Il était peintre, il était cartonnier, il était grand collectionneur. C'est aussi pour ça qu'il voulait une grande maison. Il collectionnait les horloges de gare, beaucoup de place. Il a contribué à l'architecture. Enfin, c'était vraiment un artiste avec plusieurs facettes. Et il aimait se trouver ici, dans la Creuse, dans cet espace très naturel, avec une histoire riche. Alors, je vais te dire mon coup de cœur. Et en regardant bien la frise végétale qui est là sur le pignon, on va le trouver ce cœur. Il est en bas, à gauche, il est très stylisé. C'est vraiment un motif que Jacques Lagrange utilisait beaucoup dans ses tapisseries, dans ses peintures. Donc cette frise, elle représente une branche. Il l'avait dessinée pour illustrer le poème d'un de ses amis, Eugène Guivic. Et ce poème s'intitule « Temple du Merle ».
6: Marie-Ève,
7: et Geoffroy.
6: Notre fille prend des cours de piano juste à côté. En attendant son cours, on aime bien se promener ici, oui.
7: Il y a des urnes funéraires. C'est un petit site archéologique. C'est sympa, puis il y a de jolis des petits buis qui sont bien taillés. C'est un joli jardin.
4: La prochaine fois que vous passez par le jardin Jacques Lagrange, jetez un œil à ce petit cœur sur la façade.
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8: Bonjour à toutes et tous, bienvenue. Le sympathique garde champêtre du village de Laguinge, en Haute-Soule, est poignardé de 5 coups de couteau dans une auberge. Les gendarmes arrivent et son meurtrier a disparu.
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8: Les bohémiens. Ces individus, migrant en groupe d'un village à l'autre, ont longtemps alimenté les conversations, les polémiques, les peurs au Pays Basque et au-delà. Les historiens situent leur arrivée dans le coin en l'an 1602. C'est le seigneur d'Urtubi à Urugne et le vicomte d'Etchaus à Baïgorry qui accueillirent en nombre ces descendants du peuple Tzigane ou Rome venus de Bohême grâce au sauf-conduit que le roi de cette contrée d'Europe centrale délivrait. Nombre d'entre eux vont finir par s'implanter en Soule ainsi que dans les pays de Cise et de Mix. Vivant à l'écart des villages, ils offraient leurs services aux villageois, bien contents de leur donner du travail contre très peu d'argent. Selon les saisons, ils étaient employés chez les paysans. D'autres œuvraient comme vanniers, empailleurs de chaises ou tondeurs de mulets. Leurs épouses fabriquaient des chapeaux, de la vannerie aussi. Elles ne tardèrent pas à susciter la curiosité, voire la peur, lorsqu'elle disait disposer de pouvoirs magiques, de remèdes naturels ou jurant prédire l'avenir en lisant dans les lignes de la main. Frappant à la porte des fermes, on les disait mendiants, voire chapardeurs. Dans les gendarmeries du secteur, les plaintes des villageois affluaient pour vol d'animaux, de victuailles ou de linge. Leur présence finit par agacer le préfet palois qui décide de lancer en 1802 une gigantesque rafle. 475 bohémiens sont arrêtés et jetés en prison dans l'attente de les expédier outre-Atlantique en Louisiane. Mais le projet du préfet tourne court et la plupart des rescapés de la rafle reviendra vivre au Pays Basque où ils désigneront leur propre roi.
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8: Il se nomme Pierre Aguerre. Il vit en Haute-Soule, dans le petit village de Laguinge, et partage son existence avec une femme, encore jeune, qu'il dit être son épouse, même si les registres d'état civil du secteur ne trouvent nulle trace de leur mariage. Chez les bohémiens, point n'est besoin de s'ennuyer avec les formalités. On est libre depuis des lustres, et la loi que l'on reconnaît, d'abord, est celle des traditions. La modeste masure qui lui sert de quartier général à Laguinge ne l'empêche toutefois pas de faire de fréquentes excursions ailleurs. Pour tondre les mulets officiellement, comme il le clame à ceux qui l'approchent, et peut-être aussi pour tondre les bourses et les biens des paysans du secteur. Combien de fois, en effet, son premier voisin n'a-t-il pas déploré des vols d'objets agricoles ou d'animaux dans sa propre ferme ? Le dit voisin aurait bien aimé récupérer ses biens en signalant ses méfaits aux gendarmes de Tardets. Mais Aguerre traîne une sale réputation. Maintes fois condamné pour vol, violence, il pourrait bien se venger. Aguerre sait cultiver ses relations et Pour asseoir son autorité, il va lier amitié avec un homme influent au village. Le garde champêtre, un certain monsieur Iriard. Le brave fonctionnaire est au courant de tous les potins du village. Son goût immodéré pour la bouteille fait de lui un informateur facile, de premier choix. Ce 9 janvier 1879, Aguerre accoste le garde champêtre. Il l'invite sans peine à boire ensemble dans le premier cabaret venu. Les deux larrons y retrouvent le vieux Albex, un paysan du coin, et l'instituteur du village, qui a momentanément déserté sa classe. C'est alors parti pour une série de plusieurs tournées de vin.
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8: Dans le canton de Tardets, chacun sait que le garde champêtre, Iriard, est de ces muets à qui la picole alimente surabondamment les paroles. Ce soir de janvier, la nuit tombe tôt et la conversation s'éternise. Ivre à l'excès, Iriard dévoile toutes sortes de fâcheux secrets sur tel ou tel habitant du village. Ses amis, tout aussi ivres, en rajoutent. Soudain, Iriard explose de colère. Il menace ses acolytes de comptoir en ces termes.
10: Ah, pour un peu, je vous battrai comme on taille le lin.
8: À peine a-t-il fini sa phrase que Pierre Aguerre, le roi des bohémiens, se retourne. Il lui assène 4, voire 5 coups.

0: gendarme rapplique à cheval, avant d'expirer, Iria réussit malgré tout à leur balbutier quelques mots, dont le nom de son meurtrier. On se lance aussitôt à la recherche d'Aguerre. Voyant de la lumière à l'intérieur de sa ferme, les gendarmes l'encerclent avec prudence. Qui sait si le roi des Bohémiens n'a pas encore quelques armes qu'il pourrait utiliser pour s'enfuir.
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0: Malin, Aguerre s'éclipse par la porte arrière de la demeure. Il marche à pas de loup avant de se blottir dans les broussailles, espérant tromper la vigilance des gendarmes et s'évanouir dans la nature, afin peut-être de se planquer plus tard en Espagne. Hélas, le bruit de ses pas sur les feuilles desséchées va le trahir. On le saisit avant de le coucher au sol sous la menace d'un fusil. Les gendarmes imaginaient qu'une telle posture lui ôterait toute envie de résistance. Que nenni ! La perspective de sombres lendemains réveille son audace. Aguerre tente les plus violents efforts pour se soustraire à ses gardiens, usant de coups, de nouveaux coups de poing à dessein. Mais la vaillance des gendarmes aura raison de lui. Le voilà maintenant conduit à Tardets, où son interrogatoire commence. Et la première question qui se pose, pourquoi a-t-il tué Iriar ? Le roi des Bohémiens aurait fort bien pu être en proie à des remords, formuler des regrets au besoin. Pas un instant. Il livre une fable ingénieuse à ses yeux. À l'écouter, le garde champêtre l'a d'abord frappé avec un bâton, jeté à terre et menacé de mort. C'est pour se défendre et seulement pour cela qu'il s'est emparé d'un couteau qu'il range habituellement dans sa poche. Il avoue donc son forfait, sans hésitation, mais entendez-le bien, son seul regret est de ne pas lui avoir tranché la gorge. Iriar l'avait saisi au bras et serré si fortement qu'il n'avait pas le choix, dit-il. Hélas, pour Aguerre, cette jolie fable ne convainc personne. Les piliers de comptoir présents le soir des faits démentent formellement son récit. Et le médecin venu l'examiner ne trouve sur son corps aucune trace de plaie, de contusion ou d'ecchymose. Conclusion, Aguerre ment.
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0: Le procès du roi des Bohémiens s'ouvre à Pau le 21 février 1879. Une foule nombreuse a fait le voyage pour l'occasion. Des congénères venus du Pays Basque, des amis et aussi des proches du malheureux garde champêtre que chacun appréciait en Haute-Soule. Le procès d'un Bohémien n'a rien d'une première à la cour d'assises des Basses-Pyrénées, mais cette fois, on juge l'autoproclamé roi des Bohémiens. Âgé de 58 ans, il a le teint cuivré, l'air astucieux et même féroce, selon l'un des journalistes parisiens présents au procès. Les préjugés contre les Bohémiens ne manquent pas. Le président de la cour, par exemple, M. de Lagéry, pose en préambule, je cite, « qu'au milieu de la race noble et loyale des Basques vit la race maudite et dangereuse des Bohémiens ». Aguerre, selon les témoins, aurait été proclamé roi des siens à cause de ses innombrables méfaits. Il était si redouté en Soule que même le maire du village de Laguinge en avait peur. L'élu lui délivrait son certificat de bonne vie et de bonnes mœurs, non parce qu'Aguerre était vertueux, mais pour qu'il aille migrer ailleurs. Le procès vire au mauvais spectacle. Tantôt calme, Aguerre justifie sa royauté bohémienne et tente de lui donner quelque chose d'imposant. Tantôt en colère, il se dresse sur son banc. Saisissant la rampe des deux mains, il insulte, il menace les témoins qu'il dit être des suppôts du diable. Ses regards menaçants n'épargnent personne, pas même son avocat. Aucune émotion n'affecte son visage quand on lui présente les vêtements ensanglantés du défunt. Avec un tel client qui ne rêve que de représailles et de vengeance, la cour d'assises n'aura aucun état d'âme à envoyer le roi des Bohémiens au bagne, à perpétuité.
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0: roi des bohémiens. C'était ce nouvel épisode en podcast. Merci de l'avoir écouté. Dans un prochain rendez-vous, je vous emmènerai en 2018 du côté de Pau avec une intervention policière qui va faire couler beaucoup d'encre.
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1: Ma tata, elle est petite. Quand elle a un truc qui est haut, elle n'arrive pas à l'attraper.
2: Vous préférez être grand ou petit ?
1: Moi, j'ai envie d'avoir 15 ans comme ma cousine Olivia qui a un appareil dentaire. Parce que j'ai envie d'être grande comme elle et j'ai envie de sortir avec mes copines quand il fait beau. Ma mère, elle est très grande. Mais elle y arrive quand même à rentrer. Elle n'est pas obligée de baisser la tête. Mon papa, elle est grand, mais a des grands doigts. Elle ne peut pas lâcher les chouchous de ma petite Lisa.
2: T'as envie d'être grande ou de petite ?
1: Comme ma maman. Ma maman, elle est moyenne. J'ai envie d'être pas trop petite, mais pas trop grande. Ma tata, elle est petite. Et du coup, quand elle a un truc qui est haut, elle n'arrive pas à l'attraper. Et mon père, il est plus petit que ma mère. Je préfère être grande, mais être petite, c'est aussi bien parce que, enfin, on peut passer partout, c'est un peu plus pratique, tout ça. Juste être un peu plus grand, mais pas beaucoup. Je rêve que je sors avec mes copines, que j'ai 15 ans et que j'ai mon portable.
2: Donc, en fait, quand on est grande, on a...
1: un portable, et mon père, il m'avait donné son portable qu'il avait cassé quand il était grand. J'ai envie d'avoir un portable parce que, comme ça, je pourrais appeler mes copines, je pourrais envoyer des messages et je pourrais envoyer des photos. Moi, en fait, j'ai envie d'avoir un portable pour faire des jeux, pour faire plein de choses. Ben, moi, j'ai un téléphone rose, mais il est pour enfants. Il y a des jeux, des vidéos, de la musique... pour envoyer des messages, on peut envoyer des photos et je peux jouer à mes jeux. Et même, j'ai envie d'avoir un portable pour de vrai, comme ma mère, vu que ma mère, elle a un jeu de Disney et un jeu pour construire des manèges. Moi, j'ai trop envie d'en avoir un.
2: Pour faire quoi ?
1: Je sais pas.
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3: Aujourd'hui, c'est dans le nord des Deux-Sèvres que je vous propose de me suivre. On va tester la confiture. On va même fabriquer de la confiture avec les champions du monde confituriers 2025, Guy et Colette. Ils vont nous présenter un petit peu leur façon de faire. Je vous propose de me suivre. Bonjour.
4: Bonjour.
3: Merci à tous les deux de nous recevoir ici. Vous êtes les champions du monde confituriers 2025. Rien que ça. C'est-à-dire que chez vous, forcément, on va se régaler.
4: Oui, on devrait, oui. Normalement, avec ce titre-là, c'est la moindre des choses.
3: Bon, on va découvrir comment vous faites de la confiture. Surtout que c'est pas des confitures qu'on retrouve dans les magasins, les trucs classiques, quoi. Il y a des petites choses en plus, quoi.
4: Il y a rien à voir, puisque déjà, nous cultivons tous nos fruits, hormis les oranges et les citrons. Donc, nous, évidemment, quand on a pu, on ne fait plus. On travaille qu'avec notre propre produit.
3: Bon, on va aller découvrir comment on fait une bonne confiture. On va, je crois, enfiler une tenue et on part dans les ateliers. Donc là, on vient de rentrer dans le cœur de votre atelier. C'est ici que vous fabriquez les confitures.
5: C'est ici que je fabrique mes confitures, les sirops, toute notre production, en fin de compte. Donc, on va commencer une confiture de fraises à laquelle on va y ajouter notre poivre de Sichuan.
3: Ok, très bien.
5: Ces fruits ont été mis hier soir avec le sucre,
3: okay,
5: toute la nuit. Et le poivre également, il a été mis dans un tout petit peu d'eau tiédie à 70 degrés. Voilà. Maintenant, on va mettre les fruits dans la bassine en cuivre.
3: Ok, donc ça, on va commencer par mettre ça dans la bassine en cuivre. Et là, on mélange. Là, vous allez laisser cuire pendant combien de temps, grosso modo ?
5: 30 minutes.
3: 30 minutes, ok.
5: Pendant ce temps-là, on va mettre les pots vides,
3: okay,
5: à stériliser. Ils sont prêts, on n'a plus qu'à mettre l'eau.
3: D'accord. Là, on arrive dans la toute dernière étape.
5: Oui, confiture, elle a bien bouilli de tous les côtés de la bassine. Alors, je crois que c'est bon. Voilà, vous voyez le petit frissonnement, ça y est, c'est presque terminé et qu'on va pouvoir, on est tout près du but pour la goûter.
3: C'est le meilleur moment, ça.
5: Bah, oui, hein. On va pouvoir mettre dans les pots.
3: Et là, vous allez mettre combien, du coup ?
5: Là, je vais mettre 220 grammes.
3: Ok.
5: À vous l'honneur.
3: On le met, hop, dans
5: dedans,
3: le pot.
5: Dedans, voilà. Ouais. Bien brassé à chaque fois pour que vous trouviez des morceaux et du jus. Voilà, très bien. Voilà, c'est bon.
3: Et alors, le verdict.
5: Voilà, verdict, allez-y.
3: 225,
5: 93. Vous êtes pas mal, c'est bien. C'est très très bien.
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6: Adi ou baleine, et adi c'est à toutes. Franz, une question.
7: Ah,
6: Kouchiba, Bapla la chantate.
7: Bapla.
6: Ouais, bon. Si je vous pose cette question, c'est parce que le pitchou de mes voisins bat Atal Atal. Ah. Anna Atal Atal, c'est aller Koussi Koussa. Donc il pourra aller mieux bas Atal Atal. À quoi fait maille d'une journée que le pitchou de l'Ebézi qui te passe des toussis. Ça fait plusieurs jours que le pitchou de mes voisins n'arrête pas des toussis. Alors, votre avis, qu'est-ce que ça signifie le verbe toussis en occitan?
3: Ce serait pas tousser?
6: Eh oui, bravo, bravo, bravo. En effet, en pays toussin, c'est dit toussis, autre prononciation, mais toussis, c'est des brembales au verbe tufega, sans oublier le verbe tufega pour dire également tousser. Alors, mais le pauvre drôle, bouge pas de dire que toussis qui conne. Alors, le pauvre drôle, c'est-à-dire le pauvre garçon, je peux vous dire qu'il tousse quelque chose. Et quand quelqu'un tousse bruyamment, on dit en Gascogne toulousaine qu'il toussis comme une tibao.
3: Qu'il tousse comme un cheval.
6: Mais oui, ah c'est bon, quand une personne pousse très très fort. C'est pas dit l'état, mais qu'il toussisse comme un tambour. Oh. Ouais, comme un tambour, là aussi, c'est assez imagé. Oui. Ou encore, qu'il toussisse comme une asclaire. Une asclaire, et qu'est-ce eh bien, c'est quelqu'un qui fend le bois et qui tousse fort, Macarel, et qui frappe fort comme un forcené. La toux se traduit en occitan par la tousse, le toussimène, le toussite, et dans certains endroits de la Gascogne, la toussiquaire. Alors, concernant le pitchou du voisin, nous n'y a mal que nous n'ajons remède. Il n'est pas de mal sans remède. Une bonne sirop et c'est la garite. Un bon sirop et il sera guéri.
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soul, funk et pop soyeuse, De Velours est un style à part sur la scène toulousaine. Un univers rétro et sensuel où chaque note semble caressée par la lumière. Avec son groove élégant et sa voix feutrée, De Velours ravive l'esprit des années 80 tout en y insufflant une modernité pleine de charme et de justesse.

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